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On termine le mois de septembre ensemble en ce mercredi, bien branché au meilleur de la musique dans la Nodière sur O103.5. Je m'appelle Mathieu Guimond. Avez-vous été faire votre tour à Ara Feria en fin de semaine passée? Non? Ben, si vous attendez, il reste deux week-ends, hein? Vous pouvez en profiter en fin de semaine prochaine, 3-4 octobre, et la fin de semaine du 10-11 octobre également. C'est une tyrolienne, c'est un parcours d'obstacles, c'est un labyrinthe. C'est 45 activités à découvrir en famille ou entre amis, en plein cœur de la Nodière. Donc, c'est la forêt aux mille et une aventures. Réservez déjà vos billets pour profiter de cet événement-là. Ara Feria, c'est à Saint-Calixte. Les détails sur le site web de l'événement.

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1: Comment se passe votre mercredi soir bien branché au meilleur de la musique dans la Nadière sur O 103.5? Est-ce que vous êtes déjà en train de prévoir vos activités de la fin de semaine? Tout ça, hein? Déjà milieu de semaine, on commence à y penser. Et il y a encore pas mal d'activités qui s'en viennent aux quatre coins de la Nadière. On en a à vous proposer, entre autres, c'est du côté du musée d'art de Joliette. On fête cet automne le 50e anniversaire. Hey, 50 ans, on n'a pas le choix, faut fêter ça en grand. Et samedi prochain, c'est le grand vernissage avec trois nouvelles expositions. On va procéder même au dévoilement d'une murale signée Mickey Ottawa et il y aura même une performance surprise. Alors, c'est un rendez-vous au Musée d'art de Joliette ce samedi à compter de 14h. Vous voulez avoir un peu plus d'informations? Muséejoliette.org pour plus de détails.

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6: Voici vos nouvelles, Arsenal Média. Pour la sixième année consécutive, les Canadiens de tout le pays marquent aujourd'hui la Journée nationale de la vérité et de la réconciliation. Cette journée vise à rendre hommage aux survivants des pensionnats pour enfants autochtones et à ceux qui ne sont jamais rentrés chez eux. Dans un communiqué, le premier ministre Mark Carney a souligné que son gouvernement œuvre à éliminer les inégalités de longue date dans les communautés autochtones. Selon lui, nous devons aux survivants plus qu'un simple devoir de mémoire, nous leur devons des mesures concrètes. Centraide-Lanaudière a récemment lancé sa campagne 2026. Le but de cette campagne est surtout de rassembler et de bâtir des communautés inclusives, solidaires et sans pauvreté, a expliqué Marc Ashplante de Centraide-Lanaudière. La région s'est démarquée à l'occasion des prix Excellence Tourisme alors que 2 des 14 lauréats étaient des Lanaudois. Le projet de chalet locatif Beside à Rawdon a été vainqueur dans l'une des catégories Innovation et développement de l'offre. La Chertoise Isabelle Payé a pour sa part remporté le titre d'employée de l'année dans le volet ressources humaines. Et maintenant, la météo à Joliette. Ce soir et cette nuit, c'est partiellement nuageux et le minimum est de 14 degrés.

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Ensemble, on termine même le mois de septembre ensemble avec le meilleur de la musique dans la Nausière sur O 103.5. Je m'appelle Mathieu Guimond. Ce soir, des propositions d'activités, sorties culturelles, un paquet d'affaires à vous proposer. Restez bien branchés, on vous dresse un portrait de ça ce soir. Je veux saluer toute l'équipe de la Chambre de commerce du Grand Joliette qui travaille fort pour vous présenter des conférences vraiment intéressantes. Et la prochaine s'en vient, c'est un dîner-conférence présenté par Danton Rainville. C'est lundi prochain, 5 octobre, c'est au Château Joliette que ça se passe. C'est Stéphanie Paquette, qui est conseillère au CRTC, qui viendra nous parler de cet organisme que nous autres, on connaît dans le monde des télécoms, mais en radiodiffusion également au Canada. Mais Madame Paquette, qui va vous dresser un portrait pour mieux comprendre les défis, les orientations qui touchent les communications au Canada. Vous pouvez vous inscrire dès maintenant au ccgj.qc.ca pour plus d'infos. J'ai écrit

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Le meilleur de la musique dans la Nadière en ce mercredi soir, c'est à Au 103.5 que cette voix, Dan et Jerry, notre histoire. Spectacle qui s'en vient le 2 octobre prochain du côté du Centre culturel Desjardins de Joliette. Maintenant, en vedette, Dan Bigras, qui avec ce spectacle-là, veut rendre un hommage à son chum Jerry Boulet, un gars qui allait devenir un grand ami musical. Dan retrace son parcours avec un paquet d'anecdotes, des chansons qui gravitent autour de l'univers du rocker plus grand que nature qu'est Jerry Boulet et jusqu'à ce leg que fut Jézabel, réalisé par Dan Bigras avec la voix de Jerry. Donc, dans ce spectacle-là, Dan qui s'est donné le défi de ramener Jerry Boulet sur scène avec lui et ses musiciens pour entremêler leurs voix et leurs instruments. Il y a les loges BGC et Belle-Île Construction, groupe BEI, qui sont disponibles pour des groupes de 6 personnes. Ça vous tente? Vous voulez en savoir un peu plus? Composez le 450-759-6202 pour avoir plus de détails.

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4: Voici vos nouvelles, Arsenal Média. Pour la sixième année consécutive, les Canadiens de tout le pays marquent aujourd'hui la Journée nationale de la vérité et de la réconciliation. Cette journée vise à rendre hommage aux survivants des pensionnats pour enfants autochtones et à ceux qui ne sont jamais rentrés chez eux. Dans un communiqué, le premier ministre Mark Carney a souligné que son gouvernement œuvre à éliminer les inégalités de longue date dans les communautés autochtones. Selon lui, nous devons aux survivants plus qu'un simple devoir de mémoire, nous leur devons des mesures concrètes. Centraide-Lanaudière a récemment lancé sa campagne 2026. Le but de cette campagne est surtout de rassembler et de bâtir des communautés inclusives, solidaires et sans pauvreté, a expliqué Marc H. Plante de Centraide-Lanaudière. La région s'est démarquée à l'occasion des prix Excellence Tourisme alors que 2 des 14 lauréats étaient des Lanaudois. Le projet de chalet locatif B-Side à Rawdon a été vainqueur dans l'une des catégories Innovation et développement de l'offre. La chertoise Isabelle Payet a pour sa part remporté le titre d'employée de l'année dans le volet ressources humaines. Et maintenant, la météo à Joliette. Ce soir et cette nuit, c'est partiellement nuageux et le minimum est de 14 degrés.

On termine le mois de septembre ensemble en ce mercredi, bien branché au meilleur de la musique dans la Nodière sur O103.5. Je m'appelle Mathieu Guimond. Avez-vous été faire votre tour à Ara Feria en fin de semaine passée? Non? Ben, si vous attendez, il reste deux week-ends. Hein? Vous pouvez en profiter en fin de semaine prochaine, 3-4 octobre, et la fin de semaine du 10-11 octobre également. 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C'est 45 activités à découvrir en famille ou entre amis, en plein cœur de la Nodière. 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

0: Comment se passe votre mercredi soir bien branché au meilleur de la musique dans la Nadière sur O103.5? Est-ce que vous êtes déjà en train de prévoir vos activités de la fin de semaine? Tout ça, hein? Déjà milieu de semaine, on commence à y penser et il y a encore pas mal d'activités qui s'en viennent aux quatre coins de la Nadière. On en a à vous proposer, entre autres, c'est du côté du musée d'art de Joliette. On fête cet automne le 50e anniversaire. Hey, 50 ans, on n'a pas le choix, faut fêter ça en grand. Et samedi prochain, c'est le grand vernissage avec 3 nouvelles expositions. On va procéder même au dévoilement d'une murale signée Mickey Ottawa et il y aura même une performance surprise. Alors, c'est un rendez-vous au Musée d'art de Joliette ce samedi à compter de 14h. Vous voulez avoir un peu plus d'informations? Muséejoliette.org pour plus de détails.
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6: Voici vos nouvelles, Arsenal Média. Pour la sixième année consécutive, les Canadiens de tout le pays marquent aujourd'hui la Journée nationale de la vérité et de la réconciliation. Cette journée vise à rendre hommage aux survivants des pensionnats pour enfants autochtones et à ceux qui ne sont jamais rentrés chez eux. Dans un communiqué, le premier ministre Mark Carney a souligné que son gouvernement œuvre à éliminer les inégalités de longue date dans les communautés autochtones. Selon lui, nous devons aux survivants plus qu'un simple devoir de mémoire, nous leur devons des mesures concrètes. Centraide-Lanaudière a récemment lancé sa campagne 2026. Le but de cette campagne est surtout de rassembler et de bâtir des communautés inclusives, solidaires et sans pauvreté, a expliqué Marc H. Plante de Centraide-Lanaudière. La région s'est démarquée à l'occasion des prix Excellence Tourisme alors que 2 des 14 lauréats étaient des Lanaudois. Le projet de chalet locatif Beside à Rawdon a été vainqueur dans l'une des catégories Innovation et développement de l'offre. La chertoise Isabelle Payé a pour sa part remporté le titre d'employée de l'année dans le volet ressources humaines. Et maintenant, la météo à Joliette. Ce soir et cette nuit, c'est partiellement nuageux et le minimum est de 14 degrés.

Mercredi 30 septembre 2026, on passe la soirée ensemble. On termine même le mois de septembre ensemble avec le meilleur de la musique dans la Nausière sur O103.5. Je m'appelle Mathieu Guimond. Ce soir, des propositions d'activités, sorties culturelles, un paquet d'affaires à vous proposer. Restez bien branchés, on vous dresse un portrait de ça ce soir. Je veux saluer toute l'équipe de la Chambre de commerce du Grand Joliette qui travaille fort pour vous présenter des conférences vraiment intéressantes. Et la prochaine s'en vient, c'est un dîner-conférence présenté par Dunton Rainville. C'est lundi prochain, 5 octobre, c'est au Château Joliette que ça se passe. C'est Stéphanie Paquette, qui est conseillère au CRTC, qui viendra nous parler de cet organisme que nous autres, on connaît dans le monde des télécoms, mais en radiodiffusion également au Canada. Mais Mme Paquette qui va vous dresser un portrait pour mieux comprendre les défis, les orientations qui touchent les communications au Canada. Vous pouvez vous inscrire dès maintenant au ccgj.qc.ca pour plus d'infos.

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Le meilleur de la musique dans la Nadière en ce mercredi soir, c'est à Au 103.5 que cette voix, Dan et Jerry, notre histoire. Spectacle qui s'en vient le 2 octobre prochain du côté du Centre culturel Desjardins de Joliette. Maintenant, en vedette, Dan Bigra, qui, avec ce spectacle-là, veut rendre un hommage à son chum Jerry Boulet, un gars qui allait devenir un grand ami musical. Dan retrace son parcours avec un paquet d'anecdotes, des chansons qui gravitent autour de l'univers du rocker plus grand que nature qu'est Jerry Boulet et jusqu'à ce leg que fut Jézabel, réalisé par Dan Bigra avec la voix de Jerry. Donc, dans ce spectacle-là, Dan qui s'est donné le défi de ramener Jerry Boulet sur scène avec lui et ses musiciens pour entremêler leurs voix et leurs instruments. Il y a les loges BGC et Belle-Île Construction, groupe BEI, qui sont disponibles pour des groupes de 6 personnes. Ça vous tente? Vous voulez en savoir un peu plus? Ben, composez le 450-759-6202 pour avoir

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2: Voici vos nouvelles, Arsenal Média. Pour la sixième année consécutive, les Canadiens de tout le pays marquent aujourd'hui la Journée nationale de la vérité et de la réconciliation. Cette journée vise à rendre hommage aux survivants des pensionnats pour enfants autochtones et à ceux qui ne sont jamais rentrés chez eux. Dans un communiqué, le premier ministre Mark Carney a souligné que son gouvernement œuvre à éliminer les inégalités de longue date dans les communautés autochtones. Selon lui, nous devons aux survivants plus qu'un simple devoir de mémoire, nous leur devons des mesures concrètes. Centraide-Lanaudière a récemment lancé sa campagne 2026. Le but de cette campagne est surtout de rassembler et de bâtir des communautés inclusives, solidaires et sans pauvreté, a expliqué Marc H. Plante de Centraide-Lanaudière. La région s'est démarquée à l'occasion des prix Excellence Tourisme alors que 2 des 14 lauréats étaient des Lanaudois. Le projet de chalet locatif Beside à Rawdon a été vainqueur dans l'une des catégories Innovation et développement de l'offre. La chertoise Isabelle Payé a pour sa part remporté le titre d'employée de l'année dans le volet ressources humaines. Et maintenant, la météo à Joliette. Ce soir et cette nuit, c'est partiellement nuageux et le minimum est de 14 degrés.

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Nous sommes le 1er octobre. Bye bye septembre, octobre qui se pointe le bout du nez. C'est un mois quand même qui est merveilleux pour ceux qui aiment les couleurs. Un petit peu moins merveilleux pour ceux qui aiment la chaleur. Octobre, c'est là que commence à faire plus froid. Évidemment, soleil, nuages en alternance aujourd'hui, mais plus ça va aller, plus ce sera nuageux. Cet après-midi, on a 24 aujourd'hui comme maximum attendu. 29 avec humidex. Ce soir, cette nuit, des nuages, quelques averses qui vont débuter en soirée, minimum 15. Demain, vendredi, des averses pour partir, ça cesse en après-midi, ça va se dégager par la suite, 18 le maximum demain. Mais c'est une belle fin de semaine qui nous attend avec du soleil samedi, 18 comme maximum, et soleil-nuage pour dimanche avec un maximum à 20. Présentement, sur le Grand Joliette, on a 13 degrés, et le soleil dort encore. Oh oui, le soleil se lève à 6h52 ce matin, se couche ce soir à 18h34. En manchette ce matin, on va parler de cet avion qui a été détourné hier matin, un avion reliant Dubaï à Tel Aviv. Le pilote voulait, semble-t-il, un écrasement, et puis c'est le copilote qui s'en est mêlé. On va y revenir donc dans les prochaines minutes. Au final, tout le monde s'en sort indemne. Vous dire qu'au sport, au baseball, il y a 3 séries qui sont déjà terminées. On va aussi y revenir un petit peu plus tard. Et puis au showbiz, Charles Brunet, avec son show qui s'appelle Très Très Bon Show, s'arrête ce soir du côté du Centre culturel Desjardins. C'est une des suggestions sorties pour ce matin. On s'installe pour les 3 prochaines heures. On part le show avec Dumas et Le Bonheur. On vous l'offre de bonheur à 6 heures. Bon déjeuner, bonne journée tout le monde.

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1: Oui, en une de la presse, ce matin, on nous parle, entre autres, de cet avion reliant Dubaï à Tel Aviv qui a été détourné hier matin, le vol FZ-1073 de Fly Dubai, qui décolle donc de Dubaï hier matin à 3h05 en direction de Tel Aviv, en Israël. Et à 2h30 après le décollage, donc à 5h31 minutes, l'appareil émet un signal de détresse après être brusquement descendu de près de 17 000 pieds en moins d'une minute. Quelques minutes plus tard, à 5h38, l'appareil émet brièvement une alerte de détournement. Et ce qu'on a su par la suite, c'est qu'il y a un des pilotes qui a poignardé son collègue, fermé la porte de commandement, désactivé les commandes de l'avion et provoquer cette chute donc de 17 000 pieds en une minute, voulait par la suite faire écraser l'avion, selon en tout cas ce que rapporte le premier ministre israélien Benjamin Netanyahou. Le commandant de bord, même s'il était sérieusement blessé, est parvenu à lutter. Il a réussi à ouvrir la porte du cockpit, et puis il y a des membres de l'équipage, des passagers qui ont réussi à maîtriser le pilote. Et il essayait, semble-t-il, de détruire les instruments pour mettre l'appareil hors d'état de voler. Il y a un passager qui a tiré les commandes de l'appareil vers le haut et on a évité l'écrasement. On nous raconte tout ça dans la presse ce matin. On nous parle également de ce jugement qui a été rendu hier. 6 ans de pénitencier pour un camionneur qui a détruit une famille. Ça s'est passé en 2022. Baljeet Singh, il était au volant d'un camion sur l'autoroute 30 près de Brossard et puis jouait à un jeu sur son cellulaire sur l'autoroute 30. Il a causé un accident et puis a tué une mère de famille, son fils également. Deux personnes en sont sorties blessées aussi. Alors ça s'est passé le 19 juillet 2022. Camionneur de 29 ans de la Nouvelle-Écosse, il a le printemps dernier plaidé coupable à des chefs d'accusation de conduite dangereuse causant la mort et des lésions corporelles. Et la couronne et la défense suggéraient une peine de 6 ans de détention. Alors le juge l'a entériné hier. Ce qu'on savait déjà, parce qu'on l'avait appris au procès, c'est que ce jour-là, il avait commis 43 infractions au code.

qu'elle se trouvait Nancy Lefrançois, mère de famille de 42 ans, et son fils Loïc, 11 ans. Ils sont morts sur le coup. 10 personnes ont été blessées dans l'accident. 2 ont toujours des séquelles de l'accident. Et puis, ben voilà. Alors, il a plaidé coupable. Et puis, le juge a retenu comme facteur atténuant les remords sincères du conducteur. Et sa reconnaissance de culpabilité. Alors, si on tient compte du temps passé en détention, s'est vu imposé hier une peine de 4 ans et 4 mois. Ouais. OK. Journal à Montréal. En une, ce matin, on nous parle de la loi anti-citron. Ça, c'est une loi censée protéger les Québécois qui achètent des voitures gravement défectueuses. On dit que c'est une loi... La loi est un citron. Un seul remboursement en 3 ans depuis l'adoption de cette loi anti-citron. On dit qu'elle est tellement difficile à faire appliquer, donc il y a un seul automobiliste qui a pu se faire rembourser devant les tribunaux jusqu'à maintenant. Et on parle de bureaucratie pour les agriculteurs. Il y a peut-être des agriculteurs à l'écoute qui vont se reconnaître. C'est l'histoire d'un agriculteur des Laurentides, Yolan Bilodeau, agriculteur de 4e génération du côté de Sainte-Anne-du-Lac, quitte son métier, un métier qu'il a aimé toute sa vie. Il est tanné de la paperasse. Il a son quota de la paperasse qui lui fait perdre le goût d'exercer son métier. Alors, c'est terminé pour lui. Jette l'éponge. Agriculteur de 4e génération, je vous le rappelle, c'est terminé pour lui. Vous avez les détails dans le Journal de Montréal de ce matin. Une autre histoire, voici le Blue Ridge Band.

0: Nous sommes aujourd'hui le 1er octobre. Si c'est votre anniversaire, ben bonne fête. Vous êtes né un 1er octobre, tout comme le parc d'attractions de Walt Disney à Orlando, en Floride. Il y a 55 ans aujourd'hui, en 1971, on ouvrait ce parc d'attractions légendaire.
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0: Ouais, la 40, d'abord rejoindre Montréal. Pour ce qui est du pont Charles de Gaulle, ben, c'est un ralentissement qui commence un petit peu après industriel. Et puis, c'est une congestion, là, vraiment, depuis la 640, mais c'est pas long. Une fois rendu sur le pont Charles de Gaulle, on prend la vitesse normale jusqu'à Roi-René, où il y a un petit ralentissement pour les changeurs en joue. La rue Notre-Dame à Repentigny pour le pont Le Gardeur, ça va bien, ouais, ça va bien présentement. 640, petite congestion dans la bretelle d'accès pour la 40. Où c'est plus difficile, c'est la 25, parce qu'on a eu accident au courant des dernières minutes. Les véhicules ont été déplacés, mais 25 en direction sud de Terrebonne, juste après le chemin Gascon, il y a eu accident, 3 véhicules. Donc là, présentement, ça crée une congestion depuis le chemin Sainte-Marie, donc bien avant la 640. Et c'est une congestion qui se poursuit même après l'accident. Là, c'est une congestion actuellement.
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0: Oui, en direct de nos magnifiques studios Pavé Brick Design, on reçoit Jessica Potsou pour le bulletin d'information et on va le faire encore une fois ce matin. On le fait tous les matins, on revient sur la campagne électorale, ce qui s'est dit hier.
8: Tout à fait, l'abolition du poste de lieutenant-gouverneur et les relations avec les nations autochtones ont occupé l'avant-scène de la campagne électorale québécoise hier. Différents partis ont pris des engagements en faveur des relations avec les Premières Nations et Inuits à l'occasion de la Journée nationale de la vérité et de la réconciliation. Les sorties sur la monarchie se sont aussi poursuivies alors que le chef péquiste Paul Saint-Pierre Plamondon a précisé qu'un gouvernement péquiste échangerait avec le fédéral pour mettre fin à ce système. Ses rivaux de la Coalition Avenir Québec et de Québec solidaire ont montré de l'ouverture à sa proposition. De son côté, le chef du Parti libéral du Québec, Charles Milliard, a qualifié M. Saint-Pierre Plamondon de belliqueux et chicanier pour sa position sur la monarchie. Chez nous, la ville de Crabtree et la municipalité de Saint-Paul se sont jointes au regroupement Direction 158. Le groupe passe maintenant de 3 à 5 municipalités pour demander des engagements concrets de Québec concernant la sécurisation de la route 158. Du côté de Repentigny, des travaux de pavage débuteront dès lundi prochain sur le pont Jean-Baptiste-Legardeur. Bien qu'une voie par direction restera ouverte en tout temps, des ralentissements sont tout de même à prévoir. Les travaux seront effectués sur la section entre Repentigny et l'île Bourdon, alors que le pavage de l'autre section du pont est prévu pour le printemps 2027. Pour terminer, la région s'est démarquée à l'occasion des prix Excellence Tourisme, alors que 2 des 14 lauréats étaient des Lanaudois. Le projet de chalet locatif Beside à Rawdon a été vainqueur dans l'une des catégories Innovation et Développement de l'offre, tandis que la Cheuse-Toise, Isabelle Paillé a pour sa part remporté le titre d'employée de l'année dans le volet ressources humaines. Voilà, ça complète. 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
0: OK, une alternance soleil-nuage aujourd'hui, mais plus ça va aller, plus ce sera nuageux en après-midi, là. On a un maximum attendu à 24-29 avec humidex ce soir, cette nuit. Des nuages, quelques averses qui vont débuter en soirée, minimum 15. Demain, des averses pour partir, ça va cesser en après-midi, ça va se dégager par la suite pour nous laisser un beau week-end. 18 le maximum demain. Samedi, c'est du soleil, maximum 18 aussi. Dimanche, soleil, nuages, maximum 20. Présentement, sur le Grand Joliette, on a 15 degrés. Et on va saluer ce matin les gens de Saint-Roch de Lachigan. Les gens de Saint-Zénon, tiens, passez une belle journée. Mandeville, on vous salue également ce matin. Dans les prochaines minutes, on va faire de la magie. On va se transporter au début des années 80. Écoutez une pièce qui était numéro 1 sur Billboard à pareille date. Et souvenir aussi de 2010. Vous autres, vous allez me dire laquelle des deux pièces est la meilleure et vous pourriez gagner des billets pour le cinéma RGFM. Pour l'instant, noir silence. On jase de toi dans les 100 000 matins.

Ouais, on va voyager un petit peu par magie. On va se déplacer dans le temps et puis écouter des pièces qui étaient numéro 1 sur le palmarès Billboard à pareille date. Et on commence avec une pièce qui nous ramène 44 ans derrière. On est le 1er octobre 1982. Première position sur Billboard pour le Steve Miller Band avec Abracadabra.

Ah, que ça avait été un gros hit ça, à l'époque. Ben c'est sûr, ça s'est rendu jusqu'au numéro 1 du palmarès, donc c'est toujours les gros hits qu'on vous offre. C'est la première option pour ce matin. Deuxième option maintenant, on est en 2010, toujours à pareille date. Première position sur le palmarès pour Katy Perry.

Katy Perry avec Teenage Dream ou encore la première qui était Steve Miller Band avec Abracadabra. Laquelle des deux est la meilleure? Vous me dites ça par téléphone ou par texto 450-753-035 pour avoir la chance de gagner demain ces billets du cinéma RGFM. On a pour l'instant, nous autres, en musique, une nouveauté, celle de classe moyenne avec Arpin Lépine. Je suis là pour rester.

0: Oui, on a un show ce soir du côté du Centre culturel Desjardins. C'est Charles Brunet qui est là avec son spectacle qui s'appelle Très, très bon show. Pourquoi très, très bon show? Parce que c'est un très, très bon show. C'est ce que nous dit Charles Brunet. Ça parle un petit peu de tout. Ça parle à tout le monde. Parle de ses voyages, de son grand-père, de la solitude, de l'amour. Ben oui, de l'amour, du numérique. Il parle de tout ça dans son show. C'est un jeune humoriste rempli de talent. Il a 25 ans, mais déjà 10 ans d'expérience. Donc, Charles Brunet. Il reste quelques billets. C'est sur spectaclejoliette.com.
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0: Igloo, flat avec Fred de Tremblay. À 6h53 minutes, les amateurs de baseball sont choyés. Ça fait deux jours là, qu'on a du baseball, un match après l'autre. Quatre matchs par jour. Ça commence en après-midi, ça finit aux petites heures du matin. Il y a trois séries qui sont terminées, donc il reste une seule série, un seul match aujourd'hui. Je vous en reparle dans les prochaines minutes.
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0: Circulation. On va commencer avec la 40 pour rejoindre Montréal via le pont Charles de Gaulle. C'est un ralentissement depuis un petit peu avant Brien, là, présentement. Et ça congestionne pas mal à l'approche de la 640. Mais une fois la 640 dépassée, ça va bien jusqu'à l'échangeur Anjou. Rue Notre-Dame à Repentigny pour le pont Le Gardeur, c'est facile aussi. 640 vers la 40, ça va bien jusque dans la bretelle d'accès pour la 40. 25 Sud, ça c'est plus difficile. Il y a eu un incident plus tôt ce matin à la hauteur du chemin Gascon. Un accident, trois véhicules. Ça a été déplacé, je vous le disais tantôt, mais ça reste très congestionné dans le coin. Ça commence au chemin Sainte-Marie et ça congestionne comme ça, là, jusqu'une fois même le pont de l'île Saint-Jean dépassé. C'est parti aussi, c'est solide sur le boulevard Laurier à la Plaine vers la 640. Ça se poursuit jusqu'une fois rendu à Mascouche sur le chemin Gascon. Sinon, 158 à cette heure-ci, ça va bien. 131 aussi. Toujours des travaux sur la 348 du côté de Sainte-Mélanie.
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3: Bon jeudi, ici Louis-Philippe Arnoirel. L'abolition du poste de lieutenant-gouverneur et les relations avec les nations autochtones ont occupé l'avant-scène de la campagne électorale québécoise hier. Différents partis ont pris des engagements en faveur des relations avec les Premières Nations et Inuits à l'occasion de la Journée nationale de la vérité et de la réconciliation. Les sorties sur la monarchie se sont aussi poursuivies, alors que le chef péquiste Paul Saint-Pierre Plamondon a précisé qu'un gouvernement péquiste échangerait avec le fédéral pour mettre fin à ce système. Ses rivaux de la coalition Avenir Québec et de Québec solidaire ont montré de l'ouverture à sa proposition. De son côté, le chef du Parti libéral du Québec, Charles Milliard, a qualifié Saint-Pierre Plamondon de belliqueux et chicanier pour sa proposition sur la monarchie. Au fédéral, le premier ministre Mark Carney doit annoncer aujourd'hui qu'un pipeline vers la côte ouest sera désigné comme projet d'intérêt national. M. Carney doit se rendre à Fort McMurray, en Alberta, en compagnie de la première ministre Danielle Smith, pour annoncer la nouvelle. Il s'agirait du premier projet à bénéficier de cette désignation depuis l'adoption par Ottawa du projet de loi C-5 il y a plus d'un an. Cette loi confère à Ottawa le pouvoir d'imposer des conditions spéciales pour les projets relevant d'une dizaine de lois fédérales afin de faciliter leur mise en œuvre. Les ministres du commerce du G20 doivent clore aujourd'hui 2 jours de discussion dans le Wisconsin. Le ministre canadien du commerce international, Maninder Sidhu, devait s'entretenir avec le représentant américain au commerce, Jameson Greer. Au cours de cet événement de 2 jours, M. Sidhu devait également rencontrer des responsables de l'Inde et de l'Union européenne. Et l'astronaute canadien Joshua Kuchrick doit s'envoler aujourd'hui vers la Station spatiale internationale pour une mission de 6 mois. Si les conditions météorologiques le permettent, il fera partie de l'équipage SpaceX Crew 13 de la NASA qui s'envolera à 11h10 heure de l'Est depuis le Centre spatial Kennedy. Au cours de sa mission, M. Kuchrick participera à plusieurs projets de recherche canadiens à long terme. C'est ce qui complète vos actualités Arsenal Media. Passez une bonne journée sur nos ondes.
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5: Ouais, 4 matchs de baseball hier. D'abord, la belle rivalité entre les Yankees de New York et les Red Sox de Boston. Ben, ça n'a pas été long, hein. Les Yankees ont encore gagné hier de façon convaincante, 9-2. Donc, on élimine les Red Sox en 2 matchs, 2 dégelés. Et on s'en va affronter maintenant les Rays de Tampa Bay. Les White Sox de Chicago ont aussi remporté leur série en 2 matchs. Ils ont battu les Astros de Houston hier 7-3 à Houston. Ils ont gagné 2 matchs à Houston. Vont affronter maintenant les Guardians de Cleveland. Les Padres de San Diego ont balayé les Cubs de Chicago. Ils ont gagné hier 4-1. Et dans l'autre série, les Phillies de Philadelphie ont créé l'égalité avec les Braves d'Atlanta. Ils ont gagné hier 4-3. Donc, ça prend un match décisif et ce match sera joué aujourd'hui. On avait du hockey hier. Les Penguins de Pittsburgh qui ont battu les Flyers de Philadelphie 7-0. Les Leafs ont battu les Islanders de New York 3-2. Et peut-être vous dire, William Karlsson des Golden Knights de Vegas, il a signé hier une prolongation de contrat de 2 ans. 13,5 millions de dollars américains par année. Et on a du football ce soir. On lance la 4e semaine avec le match du jeudi soir. Les Steelers de Pittsburgh contre les Browns de Cleveland. Côté météo maintenant, une alternance soleil-nuage pour aujourd'hui, mais plus ça va aller, plus ce sera nuageux, avec un maximum à 24-29 avec humidex. Ce soir, cette nuit, des nuages, quelques averses qui vont débuter ce soir, minimum 15. Demain, des averses pour partir, ça cesse en après-midi puis ça se dégage. Oui, c'est un beau week-end qui nous attend. 18 le maximum demain. Samedi, soleil max à 18. Dimanche, soleil nuage maximum 20. Présentement, sur le Grand Joliette, on a 15 degrés. Le soleil s'est levé à 6h52 ce matin. Se couche ce soir à 18h34.
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Ouais, 20h ce soir, si ça vous tente, le match entre les Phillies et les Braves, match décisif. Nous sommes le jeudi 1er octobre, bon début de journée. Bye bye septembre, et là le mois d'octobre qui arrive, je le disais plus tôt, c'est un mois merveilleux pour ceux qui aiment les couleurs. Un petit peu moins merveilleux pour ceux qui aiment la chaleur, mais là, on est encore chanceux côté température ces temps-ci. Dans la prochaine heure, on va recevoir des gens, des passionnés de hockey. Danny Walsh et puis Elisabeth Lambert vont venir nous parler de la saison 2026-2027 des Félix du Collège Esther Blondin dans la Ligue provinciale RSEQ. Il y a une belle activité qui s'en vient samedi, c'est le lancement officiel là. À Saint-Roch-de-la-Chigan. On va en parler donc avec Danny et Elisabeth qui seront avec nous. On va aussi recevoir comme tous les jeudis matins Johan Duroy pour la chronique culinaire. Puis au travers de tout ça, ben on assaisonne le tout de nos hits parce que vous êtes au 103.5 et ici on vous offre toujours le meilleur de la musique. Bon déjeuner si vous êtes à table et bonne journée tout le monde.

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1: Oui, en une de la presse, d'abord ce matin, on nous parle notamment de cet avion reliant Dubaï à Tel Aviv qui a été détourné hier matin. Le vol FZ-1073 de Fly Dubai qui décolle donc de Dubaï hier matin à 3h05 en direction de Tel Aviv en Israël. Et 2h30 après le décollage,

par la suite faire écraser l'avion, selon en tout cas ce que rapporte le premier ministre israélien Benjamin Netanyahou. Le commandant de bord est parvenu à lutter, même s'il était sérieusement blessé. Il a réussi à ouvrir la porte du cockpit, et puis il y a des membres de l'équipage et puis des passagers qui ont réussi à maîtriser le pilote. Il essayait, semble-t-il, de détruire les instruments pour mettre l'appareil hors d'état de voler. Il y a un passager qui a tiré les commandes de l'appareil vers le haut et on a évité l'écrasement. On nous raconte tout ça là, dans la presse de ce matin. Il y a des images qui circulent aussi abondamment sur les médias sociaux. Sinon, toujours dans la presse, ce matin, on nous parle de cette peine qui a été décernée hier, 6 ans de pénitencier pour un camionneur qui a détruit une famille du côté de Brossard. Ça se passait en 2022, le 19 juillet 2022. Baljeet Singh était au volant d'un camion sur l'autoroute 30, près de Brossard, donc. Ce jour-là, il avait commis 43 infractions au code de la sécurité routière, avait dépassé le nombre d'heures de conduite permises, n'avait pas d'affaires sur la route. Il était en plus captivé par son téléphone. On a vu ça parce qu'il y a des caméras dans les camions. Et puis, la caméra de bord nous montre le conducteur, donc dans l'heure précédant la collision, il a consulté son cellulaire à au moins 18 reprises et au moment de l'accident, il jouait à un jeu en ligne au volant de son camion, avait les yeux rivés sur l'écran, n'a pas vu donc la congestion devant lui et puis il a percuté de plein fouet une voiture dans laquelle se trouvait Nancy de François, 42 ans, et son fils Loïc, 11 ans. Ils sont morts tous les deux sur le coup. Il y a 10 personnes qui ont été blessées dans le carambolage. Deux de ces personnes ont encore des séquelles aujourd'hui. Et ben voilà. Alors, selon le magistrat, c'est un message clair aux conducteurs de véhicules lourds. 6 ans de pénitencier. Et puis, comme facteur atténuant, les remords sincères du délinquant et puis sa reconnaissance de culpabilité. Et si on s'est compte du temps passé en détention, ben, s'est vu imposer hier une peine de 4 ans et 4 mois à partir d'hier. Interdiction de conduire aussi durant 10 ans. Journal de Montréal, ce matin, on nous parle de la loi anti-citron. On dit que la loi est un citron. Ça, c'est une loi qui a été adoptée il y a 3 ans, une loi censée protéger les Québécois qui achètent des voitures gravement défectueuses. Mais on dit que la loi est tellement difficile à faire appliquer. Il y a un seul automobiliste qui a pu se faire rembourser devant les tribunaux jusqu'à maintenant en 3 ans. On nous parle également d'un agriculteur et puis ses problèmes de bureaucratie. Si vous êtes agriculteur, vous allez peut-être vous reconnaître dans l'histoire. Il s'appelle Yolan Bilodeau, un agriculteur de 4e génération à Sainte-Anne-du-Lac, dans les Laurentides, quitte un métier qu'il a aimé toute sa vie parce que il a son quota de la paperasse qui lui fait perdre le goût d'exercer son métier. Je le rappelle, c'est un agriculteur de 4e génération, donc on se partage l'amour du métier de génération en génération, mais pour lui, c'est un producteur laitier. Il est au bout du rouleau et il abandonne carrément le métier tanné de la bureaucratie. Vous avez les détails dans le Journal de Montréal de ce matin. Il est 7h16, minutes. Voici Vince Lemire à la bonne place. Oui, ici, dans les 100 000 matins. Bon déjeuner, tout le monde!

0: Vous avez peut-être vu la capsule circuler hier sur les médias sociaux, encore une fois. Guy Nantel qui teste les Québécois sur les élections. Un de ces fameux vox pop. Vous connaissez le principe? Tourne en dérision ces intervenants, mais ils ont accepté. Hein, ils ont accepté de leur plein gré de se prêter à ce petit jeu. Et on le voit, hein, la plupart ont de la difficulté à identifier correctement les chefs des différents partis. Et Guy Nantel dit l'idée derrière les vox pop, particulièrement celui-ci là, sur la campagne électorale, c'est de se questionner sur l'importance de s'informer et de s'intéresser un petit peu. À ceux qui vont nous diriger. Ça nous fait rire, ça nous fait sourire. C'est disponible depuis hier, ce nouveau Vox Pop de Guy Nantel.
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0: Circulation. Ouais, la circulation, la 40, d'abord rejoindre Montréal. Tout ce qui est du pont Charles de Gaulle, ben c'est solide. C'est une congestion depuis Brien, jusqu'une fois rendu au golf. Échangeur en joue, c'est pas si mal. C'est un ralentissement sur une bonne distance depuis du Tricentenaire, mais c'est un ralentissement, pas de congestion. La rue Notre-Dame à Repentigny pour le pont de Gardeur, ça va bien. 640 vers la 40, il y a une première congestion au croisement de la 25. Par la suite, dans la bretelle d'accès. Sinon, 25 sud pour Laval, c'est depuis avant la 640, jusqu'une fois le pont de l'Île-Saint-Jean dépassé. Ça congestionne encore ce matin, chemin Gascon, du côté de Mascouche, venant de la Plaine vers la 640. Il y a ces travaux sur la 348 à Sainte-Mélanie. Et puis, on a une congestion également ce matin, 131 sud, à l'approche du Rang-Sainte-Rose, du côté de Notre-Dame-de-Lourdes.
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0: Avec Jessica Potsou, et on commence avec ce résumé de la journée d'hier dans la campagne électorale.
7: Exactement. L'abolition du poste de lieutenant-gouverneur et les relations avec les nations autochtones ont occupé l'avant-scène de la campagne électorale québécoise hier. Différents partis ont pris des engagements en faveur des relations avec les Premières Nations et Inuits à l'occasion de la Journée nationale de la vérité et de la réconciliation. Les sorties sur la monarchie se sont aussi poursuivies alors que le chef péquiste Paul Saint-Pierre Plamondon a précisé qu'un gouvernement péquiste échangerait avec le fédéral pour mettre fin à ce système. Ses rivaux de la Coalition Avenir Québec et de Québec solidaire ont montré de l'ouverture à sa proposition. De son côté, le chef du Parti libéral du Québec, Charles Milliard, a qualifié M. Saint-Pierre Plamondon de belliqueux et chicanier pour sa position sur la monarchie. Chez nous, la ville de Crabtree et la municipalité de Saint-Paul se sont jointes au regroupement Direction 158. Le groupe passe maintenant de 3 à 5 municipalités pour demander des engagements concrets de Québec concernant la sécurisation de la route 158. Du côté de Repentigny, des travaux de pavage débuteront dès lundi prochain sur le pont Jean-Baptiste Le Gardeur. Bien qu'une voie par direction restera ouverte en tout temps, des ralentissements sont tout de même à prévoir. Les travaux seront effectués sur la section entre Repentigny et l'île Bourdon, alors que le pavage de l'autre section du pont est prévu pour le printemps 2027. Pour terminer, la région s'est démarquée à l'occasion des prix Excellence Tourisme, alors que 2 des 14 lauréats étaient des Lanaudois. Le projet de chalet locatif Beside à Radun a été vainqueur dans l'une des catégories Innovation et Développement de l'offre. La Churchoise Isabelle Paillé a pour sa part remporté le titre d'employé de l'année dans le volet ressources humaines. Voilà, ça complète. Pour plus de nouvelles, consultez monjoliette.com.
0: Merci beaucoup. On va parler météo avec des nouvelles pour d'abord la journée d'aujourd'hui. Une alternance soleil-nuage. Sauf que plus ça va aller, plus ce sera nuageux cet après-midi. On a un maximum à 24, 29 avec Humidex. Ce soir, cette nuit, des nuages, quelques averses qui vont débuter en soirée, minimum 15. Demain, les averses se poursuivent en matinée. Ça va se dégager en après-midi. Et puis, ça va laisser place à un beau week-end. 18, le maximum. Demain, samedi, c'est du soleil, maximum 18. Soleil, nuage pour dimanche, maximum 20. Actuellement, sur le Grand Joliette, on a 15 degrés. Et on va saluer ce matin tout particulièrement les gens de Radun. Ouais, les gens de Saint-Alexis, les gens de la Visitation de l'île du Pas. Vous passez une très, très belle journée. Hey, dans les prochaines minutes, on parle de hockey. Ça, j'aime ça. On parle avec les gens du programme hockey du Phoenix, du Collège Esther Blondin dans la Ligue provinciale RSEQ. On lance la saison 2026-2027 en fin de semaine. C'est samedi, en fait, avec des matchs M13. M15, M18, on va jouer du côté de Saint-Roch de Lachigan. Il y aura des cadeaux, présentations, de l'animation, puis tout ça. Une très, très belle journée qui nous attend, donc on va en parler dans les prochaines avec Danny Walsh et Elisabeth Lambert. Pour l'instant, la musique des Spin Doctors. Voici Two Princes. Bon début de journée!

0: Quel beau sport que le hockey, notre sport national. J'aurais le goût de dire, moi, allez, allez, allez, la Naudière. On va parler d'un magnifique programme de hockey, celui des Phoenix du Collège Esther Blondin dans la Ligue provinciale RSEQ. Pour nous en parler, Elisabeth Lambert, elle est présidente de Pièces d'Auto Joliette, mais aussi impliquée beaucoup dans ce programme.
1: Bonjour.
0: Bonjour, maman d'un jeune joueur.
1: Exactement.
0: Aussi.
1: Exactement.
0: Parfait. Et Danny Walsh, responsable du programme hockey scolaire au Collège Esther Blondin. Salut, Danny.
2: Bonjour, ça va bien?
0: Ça va très bien, et toi?
2: Ben oui, merci beaucoup.
0: C'est le fun, là. Ça commence samedi, c'est ça?
2: Exactement. On lance notre saison là, samedi officiellement là, avec nos 5 équipes qui vont être en action.
0: Je veux qu'on parle de ce programme. C'est un programme scolaire, donc c'est des écoles qui affrontent différentes écoles, c'est ça?
2: Exactement. Le programme a débuté, ça fait déjà 13 ans. Au niveau RSEQ, là, c'est en expansion là, depuis plusieurs années. Là, on parle de 12 000 joueurs, élèves et athlètes, en réalité, qui participent au réseau RSEQ au niveau provincial dans différentes divisions.
0: OK, donc tous les joueurs de l'équipe sont des élèves du Collège Esther Blondin.
2: Exactement. Pour faire participer à l'équipe. Ouais. Donc, peu importe l'école, mais tu dois être vraiment un élève du collège.
0: Et les journées scolaires, ça ressemble à quoi? Il y a des cours le matin, j'imagine, puis après ça, on s'entraîne, c'est tout ça?
2: Oui, c'est un horaire qui est en sport-études. Alors, les jeunes débutent les cours même temps que les autres élèves, mais ils terminent à 13h22. Fait qu'ils ont 3 cours au lieu de 4 par jour.
0: Elisabeth? Oui. Ton garçon joue dans quelle division, dans quelle catégorie?
1: Cette année, il est M18-D1, donc il est en secondaire 5. C'est la 5e année qu'il participe au programme.
0: Ah, qui a commencé donc M13.
1: Exactement, exactement.
0: Ouais. J'imagine que veut pas, ça crée d'abord un esprit d'équipe incroyable. Les jeunes passent la journée ensemble à l'école, puis tout ça. Puis ça donne, j'imagine aussi, le goût de l'école un peu, parce que t'es à l'école non seulement avec tes copains de l'école, mais avec tes coéquipiers aussi du hockey. Hein?
2: Exactement.
0: Puis on porte fièrement les couleurs de l'école aussi.
2: Exact. C'est ça, nous, mettons, on représente vraiment le collège. Fait que c'est le Phoenix Esther Blondin, c'est une grosse organisation que les jeunes jouent pour le collège. Exact.
0: Donc, il y a des matchs en fin de semaine contre le collège Jean de Brébeuf, contre l'école secondaire Saint-Gabriel de Saint-Eustache, l'école secondaire Édouard-Montpetit, collège Saint-Sacrement. Tout le monde peut aller voir ça, là, samedi. C'est gratuit.
1: Oui, exactement. C'est ouvert à tous. On encourage tout le monde à venir voir la journée d'ouverture. C'est toujours un événement un peu spécial parce qu'on offre des cadeaux aux joueurs. Il y a plus de décorum aussi. Ouais. Fait que c'est festif. Fait qu'on encourage tout le monde à venir là, naturellement.
0: Présentation. On présente quelques joueurs aussi.
2: Effectivement, présentation hymne nationale pour M18-D1. Puis, tu sais, on a des gros tableaux d'affichage avec les photos des jeunes. Et ça, je pense que c'est bien apprécié de tous.
0: Ben,
2: c'est très festif.
0: On le devine. Il y aura de la bouffe, de l'animation, des cadeaux. Et puis, vous allez voir un petit peu, c'est quoi? On peut se renseigner, j'imagine, sur le programme, sur place, samedi?
2: Oui, effectivement. Ouais. Oui. Moi, je passe la journée là. Il va y avoir des membres de la direction du collège aussi qui vont venir faire leur tour. Alors, tous ceux qui veulent avoir des informations ou venir voir le calibre aussi, puis l'engouement autour du programme, ben, on les invite
0: à
2: venir voir.
0: Ça ressemble à quoi l'horaire de ces joueurs de hockey étudiants? Le nombre de matchs, de pratiques, d'entraînement par semaine?
2: Écoute, c'est sur 180 jours d'école, c'est 180 jours d'encadrement sportif. Dans la semaine, c'est plusieurs fois sur la glace. On parle de 3-4 fois les pratiques sur la glace.
0: Les pratiques en semaine?
2: Les pratiques en semaine, dans l'après-midi. On parle aussi d'entraînement hors glace, naturellement, avec un préparateur physique là, qui est spécialisé, qui est au collège. On parle aussi des matchs qui peuvent avoir lieu en semaine.
0: OK.
2: Alors, tu sais, c'est des saisons, là, on parle entre 40 et 45 parties. Les tournois, les championnats provinciaux, les séries.
0: Est-ce qu'il y a des matchs ou de l'entraînement le week-end?
2: Oui, pas d'entraînement, mais on a des matchs le week-end.
0: Des matchs la fin de semaine.
2: Oui.
0: Alors, on étudie le matin à Esther Blondin. Si on s'entraîne hors glace, on fait ça à l'école, j'imagine?
2: Exactement.
0: Et pour l'entraînement sur glace, c'est au complexe J.C. Perrault à Saint-Roch-de-la-Chigan.
2: Oui, on a une de nos équipes, qui nos M13, nos plus jeunes, qui sont à Crabtree pour les entraînements sur glace.
0: Okay.
2: Et puis, on a les 4 autres équipes, là, les 2 M15 et puis les 2 M18, qui sont au complexe J.C. Perrault à Saint-Roch. Okay.
0: Ça va commencer à quelle heure samedi?
1: Ça débute, le premier match, c'est à 9h30. Et donc, vont s'alterner toutes les équipes. Dernier match, M18-D1, va être à 16h30.
0: On commence avec les plus jeunes.
1: Exactement.
0: Donc, M15, M18.
1: Oui.
0: On a 5 matchs, un après l'autre, à compter de 9h30 jusqu'à le dernier, à 16h30.
1: Exactement. Ouais.
0: Parfait. Belle occasion de découvrir un beau programme. Est-ce qu'on a de bonnes équipes? Comment est le calibre? Parce que c'est un calibre qui est assez fort, j'imagine, au Québec.
2: Oui, effectivement. Division 1, c'est le calibre le plus fort au Québec. On a des excellentes équipes année après année. On est très fiers de nos performances.
0: Ben, génial. On est très, très fiers de vous aussi. Puis on vous souhaite d'abord une bonne saison samedi et puis une bonne journée samedi. On passe ça avec des victoires, on va le souhaiter, mais surtout bien des gens dans les estrades. C'est sûr que les parents vont être là, mais si votre neveu ou votre fils, est-ce que c'est uniquement garçon ou garçon et fille?
2: On a une fille dans tout le programme. En secondaire 1.
0: Parfait. Bon, ben, on va souhaiter qu'il y en ait plus dans les années à venir.
2: Effectivement. Parce
0: que c'est de plus en plus pratiqué par les filles. Mais si votre neveu, votre petit-fils, quelque chose, joue dans l'équipe, allez-y, c'est le fun, vous allez triper. Moi, j'ai l'habitude de passer mes week-ends dans les arénas pour aller encourager mes petits-neveux. Puis ça, puis c'est une belle ambiance et puis c'est un beau programme. On en est très, très fiers. Bonne saison.
1: Merci.
0: Et merci pour ce que vous faites pour les jeunes. Bravo.
2: Merci à vous.
0: Bye.
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1: Avec notre chef, Yoann Giroux. Salut, Yoann.
2: Bon matin, ça va bien?
1: Ouais, très bien. On est dans la saison d'automne. Et ouais. Puis, t'aimes souvent adapter tes chroniques à la saison.
2: Hein? 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
1: Ouais, puis tu me l'as toujours dit, pour un bon chef, il faut être bien équipé.
2: Exactement. Donc le potage que je te propose, donc c'est un potage crémeux à la courge musquée rôti, qui va donner vraiment de l'intensité au goût. Pour les ingrédients, pour les légumes rôtis, t'as besoin d'une courge musquée d'environ 1 kg 200, un gros oignon jaune, une pomme acidulée environ 180 grammes, de la cortelande, de l'aspartame, sans problème. 3 gousses d'ail à non pelées, bien sûr. On y va avec 2 cuillères à soupe d'huile de canola ou d'huile d'olive, une cuillère à thé de sel, un quart de cuillère à thé de poivre moulu. Puis pour le potage, on a besoin d'un litre, donc 4 belles grosses tasses de bouillon de poulet ou de légumes. On va privilégier les réduits en sodium, bien sûr. Une pomme de terre Yukko Gold, une cuillère à soupe de gingembre frais, un quart de cuillère à thé de muscade moulu, une cuillère à soupe de sirop d'érable, une demi-tasse de crème 15% pour la cuisson, une cuillère à soupe de jus de citron frais. Et pour la finition, le dressage, tu vas avoir besoin d'un quart de tasse de graines de citrouille décortiquées, une cuillère à soupe de sirop d'érable, un peu de sel, un quart de tasse de crème sur 14%, ou tu peux y aller aussi avec du yogourt grec nature, et puis une cuillère à thé de jus de citron frais et un peu de ciboulette ciselée. Donc tu vois des ingrédients qui sont quand même intéressants.
1: Et la citrouille, on la conserve pour décorer à l'Halloween, j'imagine, l'extérieur.
2: Ouais, mais là tu fais avec la courge musquée, donc tu vas peler, tu pourras peu la récupérer après, tu vas okay. Non, achetez vos citrouilles pour l'Halloween et puis gardez pour votre belle recette, parce que tu vas vraiment retirer toute la chair. Tu feras préchauffer ton four à 400 Fahrenheit, la grille placée au centre, tu vas tapisser une grande plaque de cuisson de papier parchemin, tu vas peler ta courge à l'économe, tu vas couper la courge en deux sur la longueur, tu vas bien dur, retirer les graines et les filaments à la cuillère, couper la chair en cubes à peu près d'un pouce, couper l'oignon en 8 quartiers, peler la pomme, et tu vas retirer son cœur bien sûr et couper en 8 quartiers, déposer la courge, l'oignon, la pomme et la gousse d'ail, donc avec leur peau sur la plaque, arroser d'huile généreusement, puis tu vas saler, poivrer, tu vas mélanger à la main pour vraiment enrober chaque légume de ce corps gras et de cet assaisonnement. Tu vas étaler en une seule couche, tu veux pas que ça superpose pour éviter que ça cuise à la vapeur. Tu veux vraiment le côté cuit au four, à ce qui va sécher la courge. Tu vas cuire 35 minutes en retournant les légumes à mi-cuisson. Tu vérifies que la courge soit bien tendre et bien dorée sur les bords. Puis pendant ce temps-là, tu vas cuire tes pommes de terre. Pendant le rôtissage, tu vas peler ta pomme de terre, la couper en dés de 3/4 de pouce. Dans une grande casserole, tu vas verser le bouillon, tu vas ajouter la pomme de terre et le gingembre. Tu vas porter à ébullition à feu vif. Puis tu vas réduire à feu moyen et laisser mijoter une quinzaine de minutes. La pomme de terre doit pouvoir s'écraser facilement à la fourchette. Puis tu vas aussi, pendant ce temps-là, faire griller tes petites graines à l'érable. Donc, tu vas chauffer dans une poêle à feu moyen, une poêle sèche, bien sûr. Tu vas ajouter tes graines de citrouille. Tu vas les faire griller 3-4 minutes en remuant souvent jusqu'à ce gonfle et crépit. Tu vas voir, ça va faire un petit peu comme des pop-corn. Et puis, tu vas aller retirer la poêle du feu. Puis là, tu vas ajouter ton sirop d'érable, ton sel. Puis tu vas remuer 30 secondes, vraiment pour enrober tes graines torréfiées. Et tu vas aller étaler tes graines sur un papier parchemin, laisser refroidir. Ça va durcir légèrement en refroidissant. Puis après, c'est à la période de l'assemblage, avec la quatrième étape. Tu vas presser chaque gousse d'ail rôti pour en faire sortir la pulpe. Tu vas voir, ça va être une petite crème bien dorée. Tu vas ajouter cette pulpe d'ail avec les légumes rôtis dans la casserole, ajouter la muscade, tu vas laisser mijoter 5 minutes à feu doux, tu vas retirer la casserole du feu, puis tu vas mixer avec ton mélangeur plongeant 2 minutes jusqu'à ce que le potage soit parfaitement lisse. Tu vas ajouter la crème, le sirop d'érable et le jus de citron, tu vas réchauffer à feu doux et sans faire bouillir, tu vas goûter et rectifier ton assaisonnement, donc le sel.
3: Ouais.
2: C'est potage trop épais, tu peux ajouter un petit peu d'eau, un peu de bouillon, à petite quantité par petite quantité. Puis après, tu as juste à servir, donc dans un bol, mélanger la crème sûre et du jus de citron. Tu vas répartir le potage chaud dans tes bols. Tu vas déposer une cuillère de cette crème citronnée au centre du bol. Tu vas parsemer de graines à l'érable et ta petite ciboulette aussi. Puis tu vas servir aussitôt et tu vas te régaler.
1: Oui, certainement. Et je lisais dans les petits trucs et astuces que si on voulait une version un petit peu plus gourmande, on pouvait ajouter un petit peu de bacon aussi.
2: Ouais, ouais, ben, le Québécois a une addiction au bacon. Et puis, je pense que j'ai mon côté québécois qui ressort quand je vois du bacon. Ouais, tu pourrais faire des belles tranches de bacon et puis mettre ça sur ton potage quand tu le sers, ou carrément l'émietter un petit peu pour avoir un petit peu de ce petit côté cochon et légèrement fumé du bacon.
1: Et je disais aussi que pour l'accord mets et boisson, ouais, ben on peut y aller avec un vin blanc du Québec, un cidre du Québec ou encore un jus de pomme, si on peut faire une option sans alcool.
2: Exactement, tu peux y aller avec un jus de pomme, comme tu as la pomme dans ton potage de courge, l'accord fonctionne très bien, puis la courge et la pomme, ça se marie parfaitement, donc tu seras pas désorienté dans ton accord jus de pomme avec ce potage.
1: Merci, c'est réconfortant comme recette.
2: Cette saison, puis avec les belles couleurs d'automne qui sortent, ça nous fait envie.
1: Merci, passe une très, très belle journée.
2: Toutes les recettes sur goûterquebec.com.
1: Effectivement, bye.
2: Ciao, bye-bye.
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6: Ouais, circulation, la 40, d'abord rejoindre Montréal. Pour ce qui est du pont Charles de Gaulle, c'est une congestion depuis un petit peu avant la 640, mais une fois rendu à Montréal, ça va bien là, jusqu'à l'échangeur Anjou. Rue Notre-Dame à Repentigny, c'est facile. 640, ça va. 25 sud depuis la 640, jusqu'une fois le pont de l'île Saint-Jean dépassé. Ça congestionne encore à Mascouche, venant de la plaine vers la 640, c'est sur le chemin Gascon. 335 à Saint-Lin-Laurentide au croisement de la 158. Là, ça congestionne aussi ce matin. La 158 entre Joliette et puis, disons, la 640, ça va bien. 131 sud à Notre-Dame-de-Lourdes, une bonne congestion ce matin depuis avant la rue principale jusqu'une fois rendu au rang Sainte-Rose.
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3: Bon jeudi, ici Louis-Philippe Arnoirel. L'abolition du poste de lieutenant-gouverneur et les relations avec les nations autochtones ont occupé l'avant-scène de la campagne électorale québécoise hier. Différents partis ont pris des engagements en faveur des relations avec les Premières Nations et Inuits à l'occasion de la Journée nationale de la vérité et de la réconciliation. Les sorties sur la monarchie se sont aussi poursuivies, alors que le chef péquiste Paul Saint-Pierre Plamondon a précisé qu'un gouvernement péquiste échangerait avec le fédéral pour mettre fin à ce système. Ses rivaux de la coalition Avenir Québec et de Québec solidaire ont montré de l'ouverture à sa proposition. De son côté, le chef du Parti libéral du Québec, Charles Milliard, a qualifié Saint-Pierre Plamondon de belliqueux et chicanier pour sa proposition sur la monarchie. Au fédéral, le premier ministre Mark Carney doit annoncer aujourd'hui qu'un pipeline vers la côte ouest sera désigné comme projet d'intérêt national. M. Carney doit se rendre à Fort McMurray, en Alberta, en compagnie de la première ministre Danielle Smith, pour annoncer la nouvelle. Il s'agirait du premier projet à bénéficier de cette désignation depuis l'adoption par Ottawa du projet de loi C-5 il y a plus d'un an. Cette loi confère à Ottawa le pouvoir d'imposer des conditions spéciales pour les projets relevant d'une dizaine de lois fédérales afin de faciliter leur mise en œuvre. Les ministres du commerce du G20 doivent clore aujourd'hui deux jours de discussion dans le Wisconsin. Le ministre canadien du commerce international, Maninder Sidhu, devait s'entretenir avec le représentant américain au commerce, Jameson Greer. Au cours de cet événement de deux jours, M. Sidhu devait également rencontrer des responsables de l'Inde et de l'Union européenne. Et l'astronaute canadien Joshua Kuchrick doit s'envoler aujourd'hui vers la Station spatiale internationale pour une mission de 6 mois. Si les conditions météorologiques le permettent, il fera partie de l'équipage SpaceX Crew 13 de la NASA qui s'envolera à 11h10 heure de l'Est depuis le Centre spatial Kennedy. Au cours de sa mission, M. Kuchrick participera à plusieurs projets de recherche canadiens à long terme. C'est ce qui complète vos actualités Arsenal Media. Passez une bonne journée sur nos ondes.
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5: Ouais, ben on avait 4 matchs de baseball hier. Les Yankees de New York ont éliminé les Red Sox de Boston. Une autre victoire facile hier, 9-2. Donc, on écrase les Red Sox et on s'en va maintenant affronter les Rays de Tampa Bay. Les White Sox de Chicago ont battu les Astros de Houston 7-3. Remportent la série en deux matchs. 2 matchs gagnés à Houston. On s'en va maintenant contre les Guardians de Cleveland. Il y a les Padres de San Diego qui ont balayé aussi les Cubs de Chicago 4-1. Et puis, dans l'autre série, là, c'est l'égalité. Hier, les Phillies de Philadelphie ont battu les Braves d'Atlanta 4-3. Alors, le match décisif, ben, c'est à 20h ce soir. Sinon, au hockey, hier, victoire convaincante des Penguins de Pittsburgh 7-0 contre les Flyers à Philadelphie. Les Maple Leafs de Toronto ont battu les Islanders de New York 3-2. Et puis, peut-être vous dire que chez les Golden Knights de Vegas, William Karlsson a signé une prolongation de contrat de 2 ans, 13,5 millions de dollars par année. On a du football ce soir. On lance la semaine numéro 4 dans la NFL avec un match entre les Steelers de Pittsburgh et les Browns de Cleveland. C'est à 20h15. Côté météo, une alternance soleil-nuage aujourd'hui. Plus ça va aller, plus ce sera nuageux cet après-midi. Maximum 24, 29 quand même avec humidex. Ce soir, cette nuit, des nuages. Quelques averses qui vont débuter en soirée, minimum 15. Demain, ça se poursuit, des averses pour partir la journée, mais ça va cesser en après-midi, va se dégager. Et on a un maximum à 18 attendu demain. C'est agréable quand on regarde la fin de semaine. Soleil pour samedi, maximum 18. Soleil, nuage pour dimanche, maximum 20. Présentement, sur le Grand Joliette, on a combien? 15 degrés. Le soleil s'est levé à 6h52 ce matin, se couche ce soir à 18h34.
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Les 100 000 matins du haut 103.5, nous sommes le jeudi 1er octobre. La journée commence, le mois d'octobre commence. Et puis, on dit bye-bye à septembre. Ça commence assez bien, on l'a vu côté météo. On va, dans l'heure, parler de bien-être avec Julie Ayelhom. On va, et la chronique bien-être avec Julie Ayelhom de l'école de massage et de yoga, Julie Ayelhom. On va aussi recevoir Claudine Desrochers ce matin parce qu'on continue cette série d'entrevues avec les candidats de la circonscription de Joliette en vue des élections de lundi. Elle sera avec nous autour de 8h45. On va jouer dans les prochaines minutes au jeu d'eau. Et puis on a un duel de numéro 1 également. Et pour partir l'heure, en musique, un gros classique de U2, c'est Vertigo. Bon déjeuner et bonne journée tout le monde.

Le jeu d'eau et on joue ce matin à Oh, c'est qui? Faut trouver c'est qui. Alors, je vous donne des indices. J'ai trois indices et vous, ben, vous trouvez c'est qui. Êtes prêts? Lunettes soleil, chapeau et barbe. Lunettes soleil, chapeau et barbe. J'en ajoute un quatrième, grange. OK. On parle de qui? Je veux la réponse au 450-753-1035. 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Ça se gagne demain matin, toi. Voici Laurence Saint-Martin.

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1: Ouais, la chronique bien-être du jeudi matin avec Julie Ayolum. Bon matin, Julie.
2: Bon matin, Sylvain.
1: Comment ça va?
2: Ça va bien. Je trouve que c'est un beau moment de l'année. Un de mes préférés, en fait.
1: L'automne, t'aimes ça, toi?
2: Ouais. J'aime les couleurs.
1: Ouais, c'est ça. Ça
2: avoue
1: c'est vrai,
2: que
1: c'est
2: pour
1: beau.
2: Les yeux, ah, c'est agréable.
1: C'est fantastique, c'est fantastique.
2: Ouais, j'aime ouais, aussi ouais. que des fois, dans le jour, il fait un peu chaud, puis le soir, on a notre petite laine, ouais, c'est ouais, frais ouais, pour ouais. dormir. Moi, j'adore ce temps-là.
1: Et c'est le thème de la chronique de ce matin, une prescription bien-être pour la saison des couleurs.
2: Ben oui, là, à mes amis médecins, là, c'est un petit mot en guillemets, prescription.
1: Ouais, ben oui, ben
2: OK,
1: oui.
2: D'accord, donc c'est juste pour vous dire que j'ai envie de vous proposer des activités bien-être à faire pendant le temps des couleurs.
1: OK.
2: En profiter un petit peu.
1: OK.
2: Donc, la première des choses, c'est marcher.
1: Ouais.
2: C'est tellement facile de marcher. Marcher et aussi contempler. Donc, j'ai fait des petites recherches. Ici, dans la Naudière, on est vraiment chanceux. On prend la voiture à quelques minutes. On a des endroits spectaculaires, entre autres à Saint-Donat. On a le Mont-Sourire, qui est facile, accessible, un petit 2 kilomètres à faire. Donc, tu peux toujours dire, « Ouais, j'ai gravi une montagne, puis t'en as pas pour 3 jours pour t'en remettre. » OK? Donc, celui-là, ensuite de ça, il y a Chute à Bulles. Je sais pas si t'es déjà allé, Chute à Bulles.
1: J'ai jamais entendu parler, je suis pas allé, non.
2: Oh my God, à Saint-Côme, c'est vraiment beau. T'as de tout, t'as forêt, t'as sentier, t'as une cascade de 18 mètres. C'est vraiment le fun pour les gens qui aiment voir l'eau.
1: Mm-hmm.
2: Très intéressant, puis un sentier facile aussi si on veut y aller. Et pour les plus expérimentés, les gens qui sont un petit peu plus aventuriers, à Saint-Zénon. Je sais pas si tu es déjà allé aux 7 chutes à Saint-Zénon, le Mont-Brassard.
1: Ouais.
2: Exceptionnel. Ça, c'est un petit peu plus sportif. C'est bon 8,5 kilomètres. Mais c'est magnifique. Quand tu arrives en haut, tu as vraiment la satisfaction d'être en haut.
1: Ben, tu parles du paysage, des couleurs, tout ça, mais l'air aussi. Tu sais, respirer, profiter du moment, le savourer.
2: L'air est vraiment pas le même. Ça sent plus le gaz. C'est tranquille. Puis ce que je vous donne comme petit truc bien-être, quand vous arrivez en haut, là, résistez à l'envie de sortir votre téléphone. La première chose que tu as envie, c'est on dirait que tu veux montrer à tout le monde.
1: Ouais,
2: c'est ça, exactement. Profites-en donc un petit peu. Puis juste t'asseoir puis contempler. Tu peux t'emmener aussi un petit lunch. Ça peut être le fun. Prendre une petite sandwich, pas de croûte, là, ça peut être le fun avec ton breuvage. Donc, bien intéressant.
1: Ce qui est plaisant, c'est que c'est abordable aussi.
2: Oui.
1: Souvent, c'est gratuit à les marchés, puis sinon, ben,
2: exact.
1: Très
2: et sinon, c'est pas cher. Ma deuxième prescription. Donc, si vous aimez pas monter, on peut un petit peu tricher. Donc, on peut aller peut-être, par exemple, au Festival des couleurs à Val-Saint-Côme. Donc, ça, c'est toutes des activités qu'on peut faire. Donc, c'est un week-end à l'Action de grâce. Donc, là, télésiège, randonnée, des activités familiales. Ils ont même des yogas en montagne.
1: Okay.
2: Donc, ça peut être le fun de jumeler des activités qu'on aime faire, la marche et le yoga ensemble.
1: Ça, j'ai déjà visité Val-Saint-Côme. Ben oui, tu sais que... Mes origines sont là, moi.
2: Ah,
1: la
2: ben oui.
1: Les Morins de Saint-Côme, mon père.
2: Ben vrai?
1: De Saint-Côme. Ben oui.
2: Ben là, j'espère que tu vas aller au Festival des couleurs.
1: Ben oui. Ben oui.
2: Donc, on peut profiter des sommets sans nécessairement avoir à les gravir, c'est ce que je veux vous dire. Ensuite, on peut toujours bouger sans s'entraîner nécessairement fort physiquement. On pourrait faire du vélo, par exemple.
1: Ouais.
2: Donc, si vous allez, exemple, au parc Jean Bosco, vous pourriez faire un bon presque 15 kilomètres de vélo là, sans nécessairement avoir à souffrir. En plus, si vous avez un vélo électrique, là, on s'entend que
1: ça facilite la tâche un peu.
2: Oui, exactement. Mais pourquoi pas?
1: Mais pourquoi pas?
2: Pourquoi
1: c'est
2: pas?
1: Ça.
2: Ensuite de ça, on pourrait toujours aller juste prendre de l'air à l'extérieur.
1: Ben
2: on n'est pas obligé que ça soit très compliqué. On peut aussi retomber en enfance et aller cueillir des pommes, aller choisir sa citrouille, marcher dans un verger, prendre un bon café chaud à l'extérieur et pourquoi pas aller se prendre un bain aux pommes.
1: Ben oui.
2: Est-ce que je viens de recommander?
1: Il faut se récompenser.
2: Ben, pourquoi pas? Le plaisir de la bouche, hein? Le bien-être, c'est pas nécessairement de rester mince tout le temps. On peut avoir un petit peu de gras pour l'hiver. Donc, est-ce que je viens officiellement de prescrire un beigne aux pommes à la radio?
1: Oui.
2: Et voilà, exact. Donc, il y a les labyrinthes aussi de maïs qu'on peut faire.
1: Oui, hey, ça a l'air
2: c'est
1: la fun.
2: Cool.
1: Ouais.
2: Ça, c'est cool, je l'ai déjà fait.
1: Ouais.
2: Si vous avez envie de le faire aussi un peu à la pénombre, ça peut être le fun, même en tête.
1: À la ferme Guérivet, je pense.
2: Oui, je pense que c'est ça, exactement.

0: c'est quand même deux parcours, quasiment 7 kilomètres. Fait que si vous allez mm-hmm. là-dedans, vous pouvez avoir du fun, puis vous amuser, profiter des couleurs. Puis, ma dernière prescription qui est vraiment simple, c'est rien faire.
1: Okay. Juste savourer, encore je disais savourer le moment, là, regarder à l'extérieur.
0: Exact.
1: C'est vrai, tu te lèves le matin, tu prends un café, tu vas sur le balcon et puis tu regardes à l'extérieur.
0: Tu fais rien. Wow, wow, on dirait que c'est rendu compliqué rien faire.
1: Oui, hein? Avec le téléphone puis les courriels qui rentrent puis tout ça. Ouais.
0: Le cerveau est tout le temps en train de gérer une information. Fait que ça pourrait être le fun de juste rien faire.
1: Ouais.
0: Puis si tout ça, ça vous convient pas, ben vous pourriez peut-être aller vous faire masser.
1: Ben.
0: Hein? Mettons, là, dans les activités bien-être de l'automne que je préfère, c'est le massage. Ça fait du bien, on est dans une couverture chaude, on se fait dorloter par quelqu'un, un professionnel ou une professionnelle, c'est le bonheur total. Fait que voilà mes prescriptions bien-être pour le temps
1: et des couleurs. Ça se marie bien aussi, aller se faire masser après avoir marché ou
0: carrément.
1: Après avoir fait du vélo.
0: Exactement. Ouais. Tu peux le faire après.
1: Ouais.
0: Mais ça pourrait être le fun peut-être qu'entre les deux, tu te prennes une petite douche. Ça dépend toujours de comment tu reviens.
1: Merci, Julie.
0: Bonne journée.
1: Salut.
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4: La 40, d'abord rejoindre Montréal pour ce qui est du pont Charles de Gaulle. Ben, c'est encore congestionné. Ben, ouais, un ralentissement assez solide depuis le boulevard de La Rochelle. Une fois rendu au golfe à Montréal, c'est terminé. Ça va bien jusqu'à l'échangeur Anjou. Rue Notre-Dame à Repentigny, c'est facile aussi. Ça va très, très bien. La 640 vers la 40, ben, dans les deux directions, ça va. 25 sud pour Laval, ça, c'est plus difficile. Quoique ça s'améliore. On a eu incident il y a une trentaine de minutes. Remorquage un petit peu après le chemin Sainte-Marie. C'est terminé. C'est à la hauteur de Mascouche. On a pris une vitesse normale. La congestion reprend à la hauteur de la montée Masson. Ouais, jusqu'une fois le pont de l'île Saint-Jean dépassé. Il nous reste une petite congestion sur le chemin Gascon à Mascouche, venant de la plaine vers la 640. 158 à Saint-Jacques, vers Joliette, à l'approche du rang des continuations. Une bonne congestion ce matin. Ça congestionne aussi à l'approche de la rue Saint-Pierre, pour les gens qui arrivent de Saint-Paul. Et puis, 131 sud, ça congestionne toujours à Notre-Dame-de-Lourdes, à l'approche du rang Sainte-Rose. Puis, à la 348 en travaux, c'est difficile, particulièrement entre le Sainte-Marceline de Kildare et puis Sainte-Mélanie, là. Il y a du monde. Il est 8h24 minutes.
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4: Avec Jessica Potsou. Jessica, on va revenir sur ce qui s'est dit hier dans la campagne électorale.
8: Tout à fait. L'abolition du poste de lieutenant-gouverneur et les relations avec les nations autochtones ont occupé l'avant-scène de la campagne électorale hier. Différents partis ont pris des engagements en faveur des relations avec les Premières Nations et Inuits à l'occasion de la Journée nationale de la vérité et de la réconciliation. Les sorties sur la monarchie se sont aussi poursuivies alors que le chef péquiste Paul-Saint-Pierre Plamondon a précisé qu'un gouvernement péquiste échangerait avec le fédéral pour mettre fin à ce système. Ses rivaux de la Coalition Avenir Québec et de Québec solidaire ont montré de l'ouverture à sa proposition. De son côté, le chef du Parti libéral du Québec, Charles Millière, a qualifié M. Paul-Saint-Pierre Plamondon de belliqueux et chicanier pour sa position sur la monarchie. Chez nous, la ville de Crabtree et la municipalité de Saint-Paul se sont jointes au regroupement direction 158. Le groupe passe maintenant de 3 à 5 municipalités pour demander des engagements concrets de Québec concernant la sécurisation de la route 158. Du côté de Repentigny, des travaux de pavage débuteront dès lundi prochain sur le pont Jean-Baptiste-Legardeur. Bien qu'une voie par direction restera ouverte en tout temps, des ralentissements sont tout de même à prévoir. Les travaux seront effectués sur la section entre Repentigny et l'Île-Bourdon, alors que le pavage de l'autre section du pont est prévu pour le printemps 2027. Pour terminer, la région s'est démarquée à l'occasion des prix Excellence Tourisme alors que 2 des 14 lauréats étaient des Lanaudois. Le projet de chalet locatif Beside à Rawdon a été vainqueur dans l'une des catégories Innovation et Développement de l'offre. La Choiceoise Isabelle Payet a pour sa part remporté le titre d'employé de l'année dans le volet ressources humaines. Voilà, ça complète. 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
4: OK, on va parler météo avec d'abord pour aujourd'hui une alternance soleil-nuage, mais plus ça va aller cet après-midi, plus ce sera nuageux. On a un maximum attendu à 24-29 avec humidex. Ce soir, cette nuit, des nuages, quelques averses qui vont débuter en soirée, minimum 15. Demain, on part aussi avec des averses, mais ça va cesser en après-midi, ça va se dégager. Et le maximum demain est à 18. Actuellement, sur le Grand Joliette, on a 16 degrés. Et on va saluer ce matin les gens de Saint-Roch de Lachigan. Vous passez une belle journée. Les gens de Saint-Zénon, on vous salue aussi. Mandeville, passez une très, très belle journée. Dans les prochaines minutes, on va recevoir ici en studio Jean Desrochers du Crapaud pour nous parler de la programmation du mois d'octobre. Claudine Desrochers, candidate de la coalition Avenir Québec dans la circonscription de Joliette, sera avec nous également dans la prochaine demi-heure. On va vous offrir notre duel de numéro 1. Et pour partir la dernière demi-heure du show, c'est Somber. Bon déjeuner tout le monde!

Ouais, duel des numéros 1, on va voyager ce matin dans le temps. On fait de la magie. On vous transporte ailleurs, ben à pareille date toujours, le 1er octobre, mais on va s'arrêter d'abord en 1982. C'est deux extraits de deux pièces qui étaient numéro 1 sur le palmarès à pareille date, et vous me dites laquelle des deux est la meilleure ou laquelle vous rappelle les meilleurs souvenirs. Donc, premier arrêt, on est en 1982 avec le Steve Miller Band à Bracadabra.

0: C'était au sommet il y a 16 ans, en 2010, Teenage Dream avec Katy Perry ou encore la première, Steve Miller Band et Abracadabra. Laquelle est la meilleure? Pour des billets du cinéma RGFM, ça se gagne demain matin, 450-753-1035. Un petit coup de téléphone ou un texto.
1: Un matin à la fois.

0: Un bel endroit pour faire la fête dans la région, c'est le Crapaud du côté de Saint-Félix-de-Valois. Ce qui est plaisant au début de chaque mois, c'est qu'on reçoit dans nos studios le directeur général et directeur artistique, Jean Desrochers. Salut, Jean.
1: Salut.
0: Comment tu vas?
1: Ça va bien, toi?
0: Très bien. Qu'est-ce qui nous attend chez vous en octobre?
1: Un mois d'octobre bien rempli, bien varié. Ça commence demain soir, vendredi 2 octobre. On a le duo de Wood Shredders, un duo qui est un habitué du Crapaud, qui navigue dans les musiques folk américaine. Alors, ça va du old time, bluegrass, folk, gospel, blues, ragtime, musique cajun. Autant au banjo, à la guitare, il y a de la mandoline là-dedans aussi, de l'harmonica. C'est très varié. Et ils font du répertoire traditionnel de bluegrass, comme Bill Monroe, Doc Watson, Hank Williams. Mais aussi, ils font des réinterprétations de chansons populaires comme des Beatles, Bob Dylan, Bruce Springsteen dans le style. Mm-hmm. Alors, c'est vraiment intéressant. Tout ça à prix découverte, seulement 23 $, et il y a des billets disponibles également à la porte. Sinon, le vendredi suivant, le 9 octobre, un spectacle de la relève avec les Maïli, un duo de filles qui avait brillé, entre autres, à Cégep en spectacle l'année dernière.
0: Deux Maïli, c'est ça?
1: C'est ça.
0: Ouais.
1: Ouais, je pense qu'il était venu en entrevue ici, d'ailleurs.
0: Ouais.
1: Accompagné de leurs 4 musiciens, ils font des classiques du répertoire québécois, souvent revisités à leur manière, et des compositions originales. C'est aussi à prix découverte. Sinon, le vendredi 16 octobre, c'est notre veillée de chansons traditionnelles mensuelle, animée par Kevin Nadeau et Eli Benjamin. On a toujours un invité spécial pour chaque soirée, et ce sera pas n'importe lequel. Pour celle-là, ça va être Monsieur Yves Lambert.
0: Wow!
1: Alors, c'est à 19h30. On vous conseille d'arriver tôt.
0: La légende.
1: Les portes ouvrent à 18h30. La légende. Le lendemain, on change de style pour les amateurs de jazz. On va voir pas mal une des grippes. Nos plus grandes pianistes de jazz au Québec, Marianne Trudel, avec son spectacle solo « La musique et la vie ». Des fois, le mot jazz, ça peut faire peur à du monde. Là, on n'est pas dans le jazz pur du tout. Là, je dirais même que les amateurs de Jean-Michel Blais ou d'Alexandra Strelinsky y trouveraient leur compte. C'est vraiment...
0: Au sens large,
1: des compositions vraiment imagées qui font voyager, attirent aussi des propositions dans le public, puis à l'improvise, okay. À partir de ça, alors, c'est toute une compositrice, improvisatrice.
0: Ça, c'est
1: un rare passage. Ouais. Ça, c'est le 17 octobre.
0: 17 octobre, OK, parfait.
1: Le vendredi suivant, le 23 octobre, chaque année, on fait un karaoké avec des musiciens live, avec une thématique. Quand je dis des musiciens live, c'est tout un band qu'on a. On a Michel Hinton, qui est aussi président du Crapaud, ex-claviériste de Beau Dommage, qui est à la direction musicale. On a les frères Félix-Antoine, Jean-Alexandre Baudouin, qui sont des musiciens de la région. Pigiste, qui joue avec Cœur de Pirate, Marie-Mé, compagnie. Des grosses pointures. Et leur père, Jean Baudouin, bien connu dans le milieu de la philanthropie, mais également un très bon musicien. Alors, pour le 23 octobre, c'est le karaoké Les Plaisirs Coupables. Alors, nos chansons quétaines préférées. Faut pas être gêné.
0: Karaoké, ça veut dire avec les paroles qui sont...
1: Avec les paroles. Dans le fond, il y a une liste d'une centaine de chansons. Les paroles défilent à l'écran.
0: Et on chante avec le
1: band. On y va. Tous les niveaux sont acceptés comme un vrai karaoké, c'est encore plus fun parce que c'est avec des vrais musiciens. Le lendemain, samedi 24 octobre, retour d'un groupe que ça fait longtemps qu'on n'a pas entendu, Blues Gitan. On est plus dans les sonorités orientales, musique du monde, aussi un peu manouche, chanson française parfois, avec le leader Denis Violetti à la voix et la guitare. Stéphane Tellier, un grand virtuose de la guitare manouche, un gars du coin de Sorel, Patrick Lavoie à la guitare et au violoncelle, et François Marion de Saint-Côme à la contrebasse. Le lendemain, le 30 octobre, c'est-à-dire le vendredi suivant, le plateau double en musique traditionnelle avec le duo Nadeau-Branchaud et le groupe Écorce, duo Nadeau-Branchaud, Kevin Nadeau, Jean-François Branchaud, deux musiciens bien connus de la région. Écorce, c'est un groupe du coin de Bellechasse, alors c'est un trio très intéressant à découvrir. Ça, c'est le 30 octobre, et le lendemain pour l'Halloween, un Halloween festif avec le Winston Band qui joue une musique inspirée par la Louisiane, le Zydeco, la musique cajun. Alors, c'est un groupe qui depuis quelques années est vraiment sur une lancée, fait le tour du monde, il y a plus de 600 spectacles à son actif. toujours très festif, alors je pense que ça va être un Halloween qui va swinguer. Venez danser, vous êtes pas obligé d'être déguisé. Vous pouvez vous déguiser aussi. Alors ça, c'est le 31 octobre.
0: On va le recevoir d'ailleurs, le Winston Band, dans nos studios quelques jours avant.
1: Ah
0: pour
1: oui,
0: parler
1: bon,
0: de ce spectacle-là.
1: Parfait, excellent. Ouais. Et sinon, je parle un peu du ciné blabla. Oui, les mercredis à 19h15, on a du cinéma principalement québécois. Le prochain film, le 7 octobre, le documentaire Dans la forêt de la réalisatrice Pascale Ferland, présenté en collaboration avec le mouvement écologique matalois. Sinon, le 14 octobre, nous aurons le long métrage Nina Rosa qui parle de l'histoire d'une petite fille virtuose de la peinture à 8 ans qui vend déjà des tableaux et une espèce de petite enquête autour de ça. Le 21 octobre, le documentaire Voir, juger, agir, l'histoire de la JOC au Québec. La JOC, c'est la jeunesse ouvrière catholique, mais dans le fond, c'est un peu les prémices de toute la révolution tranquille qu'il y a eu dans les années 70. Peut-être une partie de l'histoire du Québec qu'on connaît moins, justement.
0: Toujours suivi d'une discussion aussi.
1: Ce film-là va être présenté en collaboration avec la SNQ Lanaudière. Ça donne vraiment lieu, justement, à des beaux échanges. On a souvent des invités aussi. Pour ce film-là, ça va être en présence de la réalisatrice Annie Daniel. Et finalement, le 28 octobre, le film La place du réalisateur Louis Godbout, avec Maxime Godette, Christine Beaulieu et Benoît Gouin. Un film québécois que j'ai eu le plaisir de voir. C'est vraiment tout un thriller psychologique. Alors, je vous le conseille fortement. Ça, c'est le 28 octobre, La place.
0: Merci. Pour jeter un coup d'œil à la programmation, il y a un site, évidemment.
1: Oui, crapaud.qc.ca.
0: Merci, mon cher. Bonne journée.
1: Merci à toi.
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0: Ouais, et on poursuit cette série d'entrevues avec les différents candidats, candidates de la circonscription de Joliette en vue des élections du 5 octobre, de lundi prochain. Ça vient vite. Et ce matin, Claudine Desrochers de la Coalition Avenir Québec. Bon matin, Claudine.
14: Hey, bon matin, Sylvain.
0: Comment tu vas?
14: Ben, ça va très bien. Étonnamment, j'ai encore de l'énergie,
0: ouais,
14: Sylvain.
0: Il reste quoi, 3 jours avant le vote. Les 3 derniers jours de la campagne. Écoute, on va faire encore une fois ce matin l'entrevue au-dessus parce que, d'abord, on se connaît bien et depuis plusieurs années.
14: Ben oui, on a commencé ensemble.
0: Ben écoute, à faire de la radio, c'est oui! ça. Ici, dans la région, il y a une trentaine d'années, on a animé des événements comme le Masque qui courront.
14: On a eu du fun.
0: Ouais. Et parce que tout le monde t'appelle Claudine. Il y a eu, bien sûr, la télé. Et puis, j'imagine que quand les gens te croisent dans la rue, c'est Claudine.
14: Oui, j'ai ce privilège-là assez incroyable. La proximité avec les gens. On m'appelle pas Madame Desrochers, on m'appelle Claudine.
0: Effectivement.
14: C'est le fun.
0: Donc, oui, le parcours. Ça a commencé dans les médias ici. Et puis, t'es une fille d'ici. T'es une fille qui est née dans la région.
14: Oui, moi, je suis native de Saint-Gabriel-de-Brandon. Je suis allée en partie au secondaire ici à l'Académie Antoine-Manceau. J'ai fait mon cégep ici. J'ai fait la radio à Joliette, à CFNJ.
0: Aussi.
14: Mes racines de citoyenne, c'est ici, là.
0: Oui, effectivement.
14: J'ai habité Saint-Charles-Borromée aussi.
0: Oui, OK. Et par la suite, donc on le disait rapidement, le parcours médiatique. Oui, CFNJ, M-103.5 à l'époque.
14: Oui.
0: Et puis par la suite, Montréal. Et là, on te voit avec ta propre émission quotidienne sur les ondes de TVA. Tu avais ton magazine. C'était une grosse star au Québec. Comment c'est arrivé tout ça?
14: Ben mon Dieu, comment c'est arrivé tout ça?
0: En quelques secondes.
14: Ben écoute, je voulais être prof. Finalement, c'était contingenté au milieu des années 90. Il n'y avait pas de place pour les profs à ce moment-là, imagine-toi.
0: Et c'est l'option B, donc.
14: Ben oui, mais j'ai commencé à la radio avec toi, entre autres.
0: Oui.
14: C'est cette petite expérience-là. Je frappais aux portes, puis j'étais là, « Hey, je suis capable, j'aimerais ça, donnez-moi une chance, faites-moi faire une audition. » Puis j'ai eu une audition pour remplacer à la météo. Puis ça a commencé à « Salut, bonjour » avec Guy Mongrain à l'époque, puis ça s'est enchaîné.
0: Par la suite, il y a eu une période où les gens t'ont moins vu à la télé, mais tu n'étais pas inactive pour travailler.
14: Ça fait 9 ans que je suis représentante dans le domaine médical et pharmaceutique.
0: Okay.
14: Alors, parce que j'ai toujours aimé le domaine de la santé aussi. Fait que j'ai fait un virage 180 degrés. Il y avait moins de place pour moi. J'étais trop identifiée émission du matin, semble-t-il, pour les producteurs. Tout le monde m'en parle aujourd'hui. On aimerait ça avoir une émission comme tu avais.
0: Ouais.
14: Mais, tu sais, le monde des cas m'a changé, là. Alors, mais je suis très heureuse. Ça a développé d'autres cordes à mon arc.
0: Mais qu'est-ce qui t'amène aujourd'hui à la politique?
14: Ben, écoute, Sylvain, j'ai une fille de 24 ans. J'ai une mère de 77 ans qui a vu le Québec moderne, la Révolution tranquille, avec nos CLSC, nos écoles, notre filet social, l'État-providence. Puis là, ma fille de 24 ans, l'avenir avec les changements climatiques, l'IA, avec nos infrastructures qui ont vraiment besoin d'être rénovées, quel est son avenir? Puis pour les petits proutes, nos petits-enfants là, qui poussent en arrière, c'est pour ça que je veux m'impliquer en politique. Et aussi pour le cynisme. Je trouve que les gens, depuis la pandémie, on a tous un petit nuage gris, monté de la violence un peu partout. Tu vois, chez le dentiste, là, soyez respectueux avec le personnel, dans tous les commerces.
0: Ouais.
14: On dirait que cette violence-là, moi, ça m'atteint personnellement. Je veux amener du positif, puis je veux amener de la communication entre les gens. Je veux que tous les acteurs, on puisse se parler pour faire avancer le Québec. Parce que là, le 5 octobre, Sylvain, c'est très important qu'est-ce qui se passe, OK? C'est pas juste une élection normale. L'OCDE, là, au niveau mondial, depuis la pandémie, cette crise-là qu'on a du coût de la vie, là, c'est partout dans le monde industrialisé. Alors, chacun essaie de tirer son épingle du jeu. Le Québec, on doit tirer notre épingle du jeu. Pourquoi Mark Carney se promène partout au niveau de l'Europe pour qu'on puisse avoir des investissements? Pourquoi? Parce que ça va coûter cher les prochaines années. Vraiment cher. Regarde nos routes. Nous, on est arrivés au pouvoir en 2018. On a encore des écoles avec de l'amiante. Alors, pendant le règne libéral avant nous, il n'y a pas eu d'école pendant 10 ans. On n'en a pas construit. On est en rattrapage. On en a fait dans le comté. Il en manque encore. Mais on est rendu à 100 écoles au Québec. On a 8 hôpitaux en rénovation présentement. 30 qui sont sur la table de travail. On a fait des belles choses. On a signé des conventions collectives. Il faut continuer. Toute notre énergie financière, notre énergie de peuple, faut la mettre pour faire avancer le Québec. L'indépendance, on l'a essayé 2 fois, ça a pas fonctionné. Et puis, en 1995, il y a plein de sièges sociaux qui étaient à Montréal, qui ont déménagé en Ontario, à Toronto, aux États-Unis, parce que ça crée de l'instabilité. Là, on a besoin de générer des grands projets comme Churchill Falls, garantir 50 ans d'hydroélectricité, d'énergie éolienne, d'énergie verte pour le Québec, pour notre futur. C'est super important, il faut que ça reste. Mais là, je regarde ça, puis là, on s'enligne vers de la chicane constitutionnelle de monarchie au jour 1, si jamais... moi, je m'adresse aux indécis. Est-ce qu'on veut aller vers de la chicane? C'est tout ça qu'on veut aller. On veut-tu aller vers ça ou on veut faire avancer le Québec? Peut-être plus tard, on pourra jaser, mais on peut-tu réparer le Québec, là, mettre nos énergies présentement là-dessus?
0: Qu'est-ce qui t'a séduit dans l'équipe, Christine Fréchette?
14: Moi, ce qui m'a séduit, premièrement, c'est un cadre qui est responsable, un cadre budgétaire responsable et un plan, justement, pour protéger nos industries, nos PME, générer des profits avec des grands projets, des grands chantiers. Tu sais que juste le changement climatique au Canada, à cause des inondations, des feux de forêt, ça nous coûte 9 milliards par année, juste pour ça. Faut générer beaucoup d'argent. Alors, elle, c'est ça. Pour pouvoir redonner au service aux citoyens, faut le garder, notre système de la santé, notre système d'éducation. Mais là, c'est fragile. Alors, faut pas mettre de l'énergie à mettre 137 millions pour faire un référendum sur la souveraineté. Pourquoi on s'en va, comme plusieurs pays vers l'extrême droite, se refermer sur nous quand, au contraire, il faut créer des alliances? Puis les alliances, il faut les faire internationales, il faut les faire dans le comté aussi. Moi, je parle à des maires, parle à des entrepreneurs qui se disent, hey, au lieu de travailler en silo, on peut-tu s'asseoir, se parler, travailler ensemble pour résoudre des problèmes?
0: C'est ce que je veux faire en terminant, te ramener ici dans la circonscription.
14: Oui.
0: Donc, les priorités pour toi, si tu es élu, et tes engagements à compter de
14: l'année prochaine. Il y a plusieurs engagements. Premièrement, au niveau mobilité, au niveau service routier, donc avec le ministère des Transports, on a un problème de communication. Alors, faut établir ça, puis il faut améliorer ça. La mobilité aussi, pour aider les étudiants qui habitent un petit peu plus loin là dans le comté, pour venir étudier au cégep. Au cégep, on a 25% plus d'étudiants. Faut trouver une façon d'agrandir le cégep. On a aussi nos personnes âgées, nos aînés. Alors, on veut investir plus dans le soin à domicile pour pouvoir les laisser le plus longtemps possible à la maison, les aider aussi au niveau du coût de la vie. L'itinérance à Joliette. Alors, on a la hutte avec François Savoie qui fait un travail extraordinaire. Les gens s'en rendent pas compte, mais avec ces 3 points de service, c'est 1000 personnes en situation d'itinérance par année qu'ils raccrochent à la société. Il y a des gens de la Belgique qui sont venus voir son modèle parce qu'on les accompagne. Alors oui, il y a plein de défis, mais moi, mon rôle à moi, c'est que tout le monde, on s'assoit puis qu'on soit capable de se parler dans le respect et dans les coûts. Pas dans la chicane. On n'avance pas en chicanant. On avance en se parlant dans le respect puis amener du positivisme. Ça va être ça mon rôle en tant que députée.
0: Claudine, il reste 3 jours avant la fin de la campagne. C'est quoi le programme pour ces dernières journées de campagne?
14: Ben, c'est de rencontre, toujours aller à la rencontre des gens, les écouter, faire un échange, trouver des pistes de solutions, puis surtout qu'ils se sentent écoutés, qu'ils se sentent respectés. Et moi, ce que j'entends sur le terrain, c'est que les gens veulent qu'on avance au Québec. Alors, je m'adresse aux indécis. Sachez que le 5 octobre, c'est un choix qui est important à faire pour le Québec, pour le futur, pour nos enfants. Et puis, moi, je vais aller à la rencontre des gens.
0: Merci beaucoup de t'être déplacé ce matin. Toujours agréable. Et puis, bonne fin de campagne.
14: Merci de l'invitation, Sylvain. Merci.

Ouais, on va d'abord vous donner la réponse à notre jeu d'eau. On jouait à « Oh, c'est qui? » Et puis on parlait de lunettes soleil, de chapeaux, de grange et de barbe. Ben, ça, c'est un indice qui facilitait le tout. ZZ Top, bravo à ceux et celles qui ont eu la bonne réponse. Et puis, vous pourriez gagner des billets pour le cinéma RGFM. Ça va se gagner demain matin. Le meilleur de la musique dans les prochaines. Nous, on se retrouve demain entre 6 et 9 pour l'édition du vendredi. Salut.

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3: Bon début de journée, bon jeudi. Mon nom est Chuck, je m'installe avec le meilleur de la musique au travail en ce 1er octobre, le mois d'octobre qui est commencé. On va en plus avoir des élections. On est comme en pleine campagne en ce moment. C'est aussi le mois de l'Halloween, évidemment. Je sais pas si t'as déjà pensé à ton costume d'Halloween. L'action de grâce qui approche aussi. Et 1er octobre, tu vois ce que je veux dire? Il y a aussi qu'on doit réveiller Billy Joe.

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L'indémodable Jean Leloup s'en vient sur le meilleur de la musique au travail. Le temps d'écouter du grunge des années 90, ça. L'automne, au mois d'octobre, c'est encore meilleur. Une musique un peu plus ténébreuse, c'est About a Girl et Nirvana sur le meilleur de la musique à haut.

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1: Le New Country va être à l'honneur si t'es fan de country, de rodéo, de taureau mécanique. Eh bien, reste à l'écoute parce que Rodéo Joseph Poirier s'en vient. Et à celui qui était en prestation il y a maintenant une semaine à Place Belle de Laval, ça a été tout un show, un gros party de New Country avec Shabuzy qui, après ça, je sais pas, s'est déplacé assez rapidement parce qu'il était en prestation au Video Music Awards le dimanche. Fait qu'il n'a pas peur de faire de la route à un vrai cowboy. On l'écoute avec Cowgirl, ça s'en vient sur le meilleur de la musique à haut.
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Shine Down et Young Again. Ça s'en vient sur le meilleur de la musique au travail. Juste avant Sarah Dufour. Et selon elle, il y a une légende qui dit que chaque village aurait son Dan Tucker. On écoute vieux Dan Tucker sur le meilleur de la musique. Dan Tucker.

Temper City a tout fracassé en 2026 avec leur première chanson lancée en carrière. C'est complètement fou comme histoire. Ouais, Self-Aware a été tout un hit. Elle est toujours dans le hit 15. Ça a bien performé dans notre décompte du samedi à 9h. Elle est toujours là, ça, c'est un petit scoop. Elle va être dans le hit 15 samedi. Et il y a une nouvelle chanson qui est sortie, Reverse Psychology, qui pourrait être un hit.

0: Ce sera à surveiller, toujours de la pression après un gros hit comme ça. Une chanson qu'on va surveiller, bien sûr. Et par la Temper City, ils s'en viennent avec Self Aware sur le meilleur de la musique. Ah, oh, bon jeudi!
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17: Bon avant-midi, ici Jessica Potsou. La ville de Crabtree et la municipalité de Saint-Paul se sont jointes au regroupement direction 158. Le groupe passe maintenant de 3 à 5 municipalités pour demander des engagements concrets de Québec concernant la sécurisation de la route 158. Direction 158 demande ainsi à ce que le dossier soit dans les priorités des élus de Lanaudois et du prochain gouvernement. Du côté de Repentigny, des travaux de pavage débuteront dès lundi prochain sur le pont Jean-Baptiste-Legardeur. Bien qu'une voie par direction restera ouverte en tout temps, des ralentissements sont tout de même à prévoir. Les travaux seront effectués sur la section entre Repentigny et l'Île-Bourdon, alors que le pavage de l'autre section du pont est prévu pour le printemps 2027. Pour terminer, la région s'est démarquée à l'occasion des prix Excellence Tourisme, alors que 2 des 14 lauréats étaient des Lanaudois. Voilà, ça complète. 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

Le McDo pourrait rentrer l'intelligence artificielle dans ses prix. Je te raconte toute l'histoire dans les prochaines minutes. Le temps d'entendre du Fouki et juste avant Cupid Show Cold, Jim Classy Rose sur le meilleur de la musique à haut.

0: L'intelligence artificielle s'invite chez McDo. Dans les dernières semaines, je t'ai parlé du service à l'auto qui pourrait être fait par l'intelligence artificielle avec une voix qui prend les commandes. Et la prochaine étape, ça pourrait être la tarification dynamique. Concrètement, un restaurant McDo situé près d'un aréna, exemple Sandbell, pourrait ajuster ses prix quand il y a un show ou quand il y a une game de hockey pour soit attirer une foule plus importante ou bien on monte le prix parce que là, on est déjà trop dans le rush. Puis un peu comme les Uber, dans le fond, tu sais, essaye d'avoir un Uber à 3h le matin quand tout le monde en veut un, ou en tout cas quand plusieurs personnes en veulent un en même temps, ben le prix va être bien plus élevé que si t'en veux un, exemple, à cette heure-ci. Là, c'est vraiment quelque chose à discuter parce que ça me semble que c'est compliqué. Je suis pas sûr, à moins que ça devienne vraiment moins cher à certains moments, ça peut être avantageux, mais on dirait que j'ai comme pas ce feeling-là. On a Beaches in Tennessee de KHDLFN qui s'en vient à haut.
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I wanna be your slave. Non, c'est pas une invitation, c'est ça la prochaine chanson du groupe rock italien Maneskin qui s'en vient. Le temps d'entendre Jonas sur le meilleur de la musique à haut.

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1: Oh. On dit souvent qu'au cinéma, il n'y a plus de sorties de grosses comédies comme dans les années 2000-2010, avec exemple les Hangover ou même 21 Jump Street. Et je suis extrêmement content d'apprendre qu'il y a un 24 Jump Street qui va sortir en décembre 2027, le 10 décembre, avec le casting original Jonah Hill, Channing Tatum et Ice Cube sera aussi de la partie dans un film qui est très attendu pour les amateurs de comédie. Moi, j'ai adoré 21 Jump Street, le 22 aussi. Et pourquoi on saute au 24, il n'y a pas de 23 là-dedans. On a niaisé un peu le concept d'une suite au générique du deuxième, fait que j'imagine c'est pour ça qu'on a juste décidé de skipper le 23. On a une chanson qui justement est sortie dans les mêmes années que le premier 21 Jump Street, c'est Pumped Up Kicks de 2011. C'est Foster the People qui sera là juste avant Cameron Whitcomb, ça s'en vient en haut.

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17: Bon avant-midi, ici Jessica Potsou. La ville de Crabtree et la municipalité de Saint-Paul se sont jointes au regroupement direction 158. Le groupe passe maintenant de 3 à 5 municipalités pour demander des engagements concrets de Québec concernant la sécurisation de la route 158. Direction 158 demande ainsi à ce que le dossier soit dans les priorités des élus de Lanaudois et du prochain gouvernement. Du côté de Repentigny, des travaux de pavage débuteront dès lundi prochain sur le pont Jean-Baptiste-Legardeur. Bien qu'une voie par direction restera ouverte en tout temps, des ralentissements sont tout de même à prévoir. Les travaux seront effectués sur la section entre Repentigny et l'Île-Bourdon, alors que le pavage de l'autre section du pont est prévu pour le printemps 2027. Pour terminer, la région s'est démarquée à l'occasion des prix Excellence Tourisme, alors que 2 des 14 lauréats étaient des Lanaudois. Voilà, ça complète. 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

Allez, rentre ce jeudi sur montjoliette.com. On y apprend que l'espace culturel de Saint-Charles-Borromée va accueillir une exposition intitulée « Excursion imaginaire » de l'artiste de Lanaudière, Naomi Le Guédard. C'est jusqu'au 8 novembre 2026. C'est une exposition de toiles inspirées par la nature, la faune et l'imaginaire. Exposition qui invite le public à prendre part à une exploration d'univers fascinant et même poétique. Tous les détails sur montjoliette.com. En ce jeudi, on a maintenant Linkin Park sur le meilleur de la musique dans Lanaudière. Oh!

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1: C'est demain que ça se passe, le show d'Almost Monday à Montréal. Le groupe californien qui sera du côté de la Toscadura à partir de 19h. Un show qui semble être leur premier show au Québec. Donc, c'est la chance d'aller les voir pour une première fois dans une petite salle en plus avant que ça explose, parce que les prochaines fois qu'ils vont revenir, c'est pas mal sûr que ça va être à la Place Belle ou des plus grandes salles. Peut-être le MTELUS aussi pour la prochaine étape. Almost Monday qui c'est vraiment gros aux États-Unis. Là, ici, au Québec, ça commence à se faire connaître et vous adorez ça parce qu'elle a monté tellement rapidement dans le hit 15. Notre décompte, c'est complètement fou, l'ascension de cette chanson-là qui s'en vient dans les prochaines minutes. On va se faire croire qu'on est déjà le week-end avec No More Regret, Almost Monday. Ça s'en vient sur le meilleur, la musique à haut.
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0: C'est tout pour moi, manque pas dans les prochaines minutes. Lara et Gonzalez, ben des choses à jaser encore une fois sur l'heure du lunch. En ce jeudi, jour de paye en plus, tu te payes un petit resto là avec Lara et Gonzalez. Là. Un setup parfait pour ce midi. Et on a aussi Julie Desjardins qui sera là à partir de 13h pour le meilleur de la musique au travail en après-midi. Mon nom est Chuck, te souhaite un très beau début de mois d'octobre. Un bon jeudi, goodbye.
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2: Bon avant-midi, ici Jessica Potsou. La ville de Crabtree et la municipalité de Saint-Paul se sont jointes au regroupement Direction 158. Le groupe passe maintenant de 3 à 5 municipalités pour demander des engagements concrets de Québec concernant la sécurisation de la route 158. Direction 158 demande ainsi à ce que le dossier soit dans les priorités des élus de l'Anaudois et du prochain gouvernement. Du côté de Repentigny, des travaux de pavage débuteront dès lundi prochain sur le pont Jean-Baptiste-Legardeur. Bien qu'une voie par direction restera ouverte en tout temps, des ralentissements sont tout de même à prévoir. Les travaux seront effectués sur la section entre Repentigny et l'île Bourdon, alors que le pavage de l'autre section du pont est prévu pour le printemps 2027. Pour terminer, la région s'est démarquée à l'occasion des prix Excellence Tourisme, alors que 2 des 14 lauréats étaient des Lanaudois. Voilà, ça complète. Pour plus de nouvelles, consultez monjoliette.com.
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6: 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Larac Gonzalez! 1er octobre, bienvenue dans Larac Gonzalez. J'espère que vous allez bien. Passez une belle journée. Les gars, je suis content de vous retrouver en ce beau studio. Il me semble qu'il fait frais aujourd'hui. On est bien?
7: On est bien. Hein? R2D2 est nettoyé.
8: C'est grâce à R2D2.
7: On est content, Big.
6: La porte est ouverte également. Ça fait une différence. Au niveau de la circulation de l'air dans Baptiste, ouais. Un petit peu mieux. Un petit peu mieux. Comme ça,
8: ça sent bien, là.
6: Ouais, ouais.
8: Tu sais, ce qu'ils disent, un éléphant, ça se mange une tranche à la fois.
6: C'est ce qu'on dit?
8: Ouais, c'est ce qu'on dit.
6: J'ai jamais entendu celle-là.
8: Ben, je viens de l'entendre.
6: Ah, un éléphant, ça se mange une
8: tranche
6: à la fois.
8: Voilà.
6: Ah, ça coûtait ça, l'éléphant.
8: Un éléphant, hein?
6: Georges, tu rebordes tes couleurs. Snoop Doggy Dog.
7: Ben, Gonzo, je me suis dit, vu qu'il fait un peu frais, je peux commencer à mettre mes hoodies de Death Row. Parce que, tu sais, Snoop, j'ai toute sa collection complète qu'il m'a donnée. Fait que je peux commencer à tous les jours à mettre un hoodie différent de sa collection pour m'amuser. Puis qu'il fait un peu plus frais, fait que je peux... Il faisait trop chaud l'été pour mettre ça. Mais là, j'en mets des différents, puis vous me direz celui que vous préférez le plus. Puis éventuellement, j'en ferai tirer une coupe parce que j'en ai énormément.
6: T'en as beaucoup, hein?
7: J'en ai trop. Mais ceux que je vais faire tirer, c'est bien entendu ceux qui peuvent pouvoir rentrer dedans, là. Parce que c'est des
8: 3X. Hey, justement, au dernier match international au Brésil, j'ai-tu halluciné ça, moi? Snoop, là, c'est ton chum, là, couche-tu avec la NFL? Il me semble qu'il est toujours avec les événements de la
7: comment,
8: NFL.
7: C'est-tu comment il est payé?
8: Non, mais c'est quoi? Pourquoi?
6: Non, mais il n'est pas juste la NFL.
8: Un ambassadeur, c'est
6: il
8: quoi?
6: Il a été aux Jeux Olympiques. Il a été impliqué, je pense, c'était avec ABC.
7: Hey, aux Jeux Olympiques,
6: football, c'est hockey.
7: C'est comment l'argent qu'il faisait aux Jeux Olympiques?
6: Ouais, beaucoup.
7: C'est comment l'argent qu'il faisait?
8: Non. Veux-tu me le dire?
7: Il faisait genre... C'était pas genre un demi-million par jour?
6: Je pense que c'était sorti, là.
7: 500 000 par jour.
8: Mais c'est quoi? C'est qu'il attire bien du monde et...
7: Il attire une différente démographique puis les Olympiques, ils l'ont vu puis ils veulent la faire revenir, là. L'impact que ça a eu de l'ajouter...
8: OK.
7: Au point de vue démographique, des gens qui ont regardé encore plus à cause de lui, ça a été exceptionnel.
6: Alors, écoute, aux Jeux Olympiques, il faisait des entrevues avec des athlètes. Les athlètes voulaient le rencontrer pour faire des entrevues avec lui parce que c'est quand même un personnage assez important. Puis... Lui, surtout sur la côte ouest, là, parce que bon, il est basé à Los Angeles, c'est sûr. Quand il n'est pas en tournée, là, il est tout le temps dans des. Tu sais, je veux dire, il a fait beaucoup d'événements avec les Kings de Los Angeles aussi,
7: ouais,
6: au hockey. Il est tout le temps présent. Il va voir des games. Quand il va voir les games, il est tout le temps accessible aussi. Il fait des entrevues, jase des joueurs. Tu sais, au football, il est tout le temps là. Moi, je suis allé voir un match une année des Rams. À l'époque où il n'y avait pas encore SoFi, il jouait au stade de USC, au Colisée. C'était un match des éliminatoires contre les Faucons, puis c'était Snoop Dogg au halftime. Pour le fun, là, tu sais, c'était un petit spectacle de Snoop Dogg.
8: Okay.
7: D'ailleurs, vous avez vos chandails que je vous ai donné, ma collab avec Snoop.
6: Oui, j'ai un T-shirt, moi.
7: Oui, c'est
6: un
7: ça.
6: Un T-shirt.
7: J'en ai aussi.
6: Oui, t'en avais eu un.
8: Hein?
6: Ils nous en avaient amené un chaque, un
7: moi,
6: T-shirt.
7: Puis Snoop, là, une photo que je me bats avec Snoop, là, que c'est une collab de Snoop de
6: c'est
7: Death Row.
6: C'est Georges qui se bat dessus avec Death Row Records.
8: J'ai jamais eu ça.
7: Oui, t'en as eu un.
8: Ben non, t'as oublié. Je l'aurais mis.
6: Ben, il me semble qu'il nous avait fait de la distribution.
7: Ça fait longtemps de ça.
6: Ouais, ça fait peut-être deux, trois ans.
7: Deux ans.
6: On est allé voir le show de Snoop, ouais, effectivement.
8: Okay.
6: C'est un petit bout.
7: On le mettra, puis ça va être le fun.
8: Ben oui.
6: Ben, écoute, c'était... C'est quand le prochain show qu'on va voir, là?
7: Ben là, c'est toi. Moi, là, je compte sur toi.
6: J'ai vu quelque chose qui est sorti dernièrement qui t'aurait vraiment appelé. C'est le Slipknot revient.
7: Ah oh, oui, ça, il faut y aller.
6: Ça, d'après moi, c'est dans tes cas. Sauf que ça, c'est gros, là.
8: Ah ouais.
6: Ça, c'est au Parc Jean-Drapeau.
8: M'en vais au Fouf, moi, vendredi. Pas demain, le 9.
6: Qu'est-ce que t'en vas voir?
8: M'en vais au Fouf.
6: Qu'est-ce que t'en vas voir au Fouf?
8: On va voir du synthé gothique.
6: Ouais, du gothique.
8: Dark Wave.
6: Okay. Tout seul contre le mur, là.
8: Oh, je serai pas seul.
6: Non.
8: Il y a pas mal de billets.
6: Mais tu vas être contre le mur.
8: C'est sûr, je danse contre le mur. OK. Ouais, m'en vais au Fouf, comme dans le temps.
6: Bon, c'est bon. Ça fait longtemps que je suis pas allé au Fouf. Ça fait longtemps. Grosse émission pour vous aujourd'hui. Est-ce que c'est jeudi de paye?
8: Pas pour nous.
6: Pas pour nous? OK.
8: Pas pour nous.
6: Jeudi de paye. Mais c'est un beau jeudi pareil. Parce
8: un
6: que
8: beau,
6: jeudi.
8: Très beau, très beau.
6: Et d'ailleurs, les gars, on va parler de football dans les prochaines minutes. J'ai pas eu la chance d'aller visiter le lieu où on va enregistrer le gros blitz demain. Ben, est-ce que tu as eu la chance de visiter le...
8: Vous n'êtes pas allé au troisième, les
6: gars?
8: Non,
6: on n'est pas encore allé au troisième.
8: Sérieusement, les gars, prenez le temps d'aller au troisième, voir notre gang là-bas. C'est la maison mère d'Arsenal.
6: Ben oui, je sais.
8: Mais après ça, quand vous sortez du troisième, prenez les marches, vous allez pogner de quoi. Moi, j'ai pogné de quoi hier. J'ai amené les gars du matin.
6: Ouais.
8: Ils ont pogné de quoi.
7: En pognant les marches.
8: Regarde bien ça. Vous allez au troisième, maison mère, vous saluez tout le monde. Après ça, vous prenez les marches qui mènent à la terrasse.
6: Oh, il y a une terrasse?
8: Il y a une terrasse sur le toit. Pour nous, là. Pour tout le monde dans, pour tout le monde dans le building, mais pour nous, avec barbecue, vue spectaculaire sur le mât du stade, sur le pont Jacques-Cartier.
6: Ah, et sur, et là, sur, t'as pogné de quoi?
8: Et sur les écluses du pont Victoria, c'est fabuleux. Je vous le dis, puis il y a vraiment... C'est pour chiller au bout, là.
6: Mais non, arrête.
8: On a ça ici, sur le toit, pour nous.
6: Il y a même personne qui nous a rien dit, là.
8: Ben là, je vous le dis, moi. Bon,
6: là, on va aller faire,
8: on va
6: un,
8: faire un événement. On va faire quelque chose, là.
7: Avec le peuple. On invite le peuple.
6: Ben, attends, on
8: pourra pas être
6: 3000
8: sur le toit, là, mais...
6: Bon, c'est des douanes. On est bien reçus, on est bien reçus.
7: On fait un événement avec le peuple, sur le toit.
8: Allez voir, ça vaut la peine.
6: Okay. Non, écoute, j'ai croisé une firme de comptables à côté, là. Napoli et Bertrand, là, c'est nos voisins ici. Bertrand, c'est le bassiste d'un band punk que je connais très bien.
8: Mais ben,
6: je te jure, je l'ai croisé dans l'ascenseur. Yann Bertrand, que je salue. C'est le bassiste de 50 Knots. Un band de la Rive-Sud ici, là, qui fait du punk. Écoute,
8: qui est avocat en plus.
6: Ah oui, il est là. Fait que regarde, tu sais, on l'invitera sur la terrasse aussi.
8: Ben ouais.
6: On a un bel accueil ici à Saint-Lambert.
7: Moi, je dis qu'on invite le peuple sur la terrasse.
6: Mais il faut que tu fasses le feu. Tu demanderas pour le feu vert.
8: On installe un écran. Bon, faut demander, là. Parce qu'un accident est vite arrivé, non, mais on installe un écran avec du son. Je vous dis, allez voir.
7: On installe un écran avec du son, puis on fait un rassemblement pour un match.
6: Rassemblement sur le toit.
7: Pour un match.
8: Je vous le dis, vous allez pogner de quoi. Allez voir.
6: Ouais, faudrait vérifier par contre avec les gens ici, parce qu'avec niveau des assurances.
8: Demander, c'est ça, s'il y en a un moment donné trop pacté qui tombe en bas du building, ça c'est moins bon.
7: Ah, il n'y a pas de clôture?
8: Ben, en tout cas.
7: Y a-t-il une clôture ou il n'y en a pas?
8: Il n'y a pas de clôture!
7: Je pas de clôture.
8: Mais c'est ça.
6: Y a
8: mais
6: pas de clôture.
8: Mais tu peux pas. C'est quand même
6: y a pas de rassemblement.
8: Mais quelqu'un.
7: Non, il n'y a pas de rassemblement.
6: S'il n'y a pas de rassemblement.
7: Ouais, il n'y a pas de clôture.
6: Pas de clôture, pas de rassemblement.
8: Il ne va pas être une centaine non plus là-dessus.
6: Ah non, de toute façon, il y a sûrement quelqu'un qui est à l'écoute qui a une compagnie de clôture qui va nous contacter pour en installer une en haut.
8: Là, on va les gars. Allez voir ça.
6: OK, on va le faire. Ça, c'est sûr et certain. David Etecky, vous ne voulez pas rater David qui va être avec nous à compter de jeudi aujourd'hui. Olivier Brett aussi va être avec nous. On va s'amuser avec le Canadien de Montréal aujourd'hui. On le fait à chaque année, cet exercice-là. Et il est très populaire auprès de vous, partisans du Canadien de Montréal. On va vous demander votre surprise et votre déception cette saison chez le Canadien de Montréal. On parle de joueurs ici. On parle de joueurs. Également, on va parler de football. Fait que toi, pour compléter sur le troisième étage, t'as vu là où on va enregistrer le gros blitz demain?
8: Oui, je l'ai vu, moi.
6: OK. Tout va bien, à ton avis?
8: Tout est installé.
6: Parfait.
8: C'est temporaire, mais ça va être bon pour demain.
6: Parfait, merci.
7: Moi, je suis pas inquiet.
6: Non, moi, je suis pas inquiet, c'est juste... Moi,
7: j'aime mieux la surprise.
6: Tu veux la surprise?
7: Ouais, moi, je vais arriver quand c'est temps
8: pour Ah oui? Voir. Mais OK, mais dans ce cas-là, va pas au troisième, passe tout droit, puis va-t'en voir la terrasse direct.
6: OK. Moi, j'aime pas les surprises.
8: Vas-y, toi, vas-y.
7: Pour vrai, t'aimes pas ça?
6: Dans la vie, je déteste les surprises.
7: Pour vrai?
8: Ouais, puis on a de l'eau filtrée fraîche en haut, là.
6: De l'eau filtrée?
8: Ouais.
6: Mon Dieu, c'est le gros luxe.
8: Ah non, ça soigne.
6: Après, le gros blitz, c'est le gros... Gros blitz, c'est le gros luxe.
8: Ça soigne, là.
7: Ça serait pas mal mieux que ta bouteille de plastique.
6: Ouais, je sais. Mais, tu sais, en attendant, on n'a pas d'eau potable, là.
8: Non, mais attends,
7: tu sais, le plastique, c'est pas le problème, hein?
8: Ben oui, ouais, c'est
6: les
8: ça.
6: Les microplastiques.
7: C'est storé dans des entrepôts que le plastique, après ça,
6: ouais, les particules se retrouvent
7: dans l'eau que tu bois.
6: Ben, quand j'ai soif, tu sais. J'ai pas le choix.
7: Ouais, je sais.
6: Malheureusement. Mais actuellement, j'ai ma gourde.
8: T'as ta gourde, t'as de l'eau filtrée au troisième.
6: Bon, merci, Ben. Ben, c'est comme notre... Et d'ailleurs, Ben, salutations. On va le faire en nombre parce qu'on n'a pas le temps de se voir avant, mais les gens d'Underground te saluent. Parce que hier, je suis allé.
8: J'ai su que
6: tu étais
8: passé. J'ai su que tu étais passé, Steve.
6: Charlotte aussi.
8: Charlotte, puis, ben oui, Charlotte et
6: il
8: Steve.
6: Il te salue.
8: L'image sonore dans
7: c'est quoi ça?
6: L'imagerie sonore de.
8: C'est l'imagerie sonore de BPM Sport. Tout ce qui sonne comme une tonne de briques, ça vient d'eux autres.
6: Alors, c'est pour ça.
8: Steve Labbé étant pour moi un des top ingénieurs son au Québec.
6: C'est dit.
8: Voilà.
7: Hein? L'abbé Guy?
8: Steve Labbé.
6: L'abbé. C'est dit.
8: Pas l'abbé Window. Là.
6: Énormément de gens qui nous écrivent sur la messagerie texte sur le chat également. Ils sont contents du retour d'R2D2. D'ailleurs, cette vidéo-là a fait fureur.
7: J'en reviens pas.
6: L'entrée avec... Puis là, il y a beaucoup de gens... Tommy, là, il a fait le montage de cette vidéo-là, mais il aurait dû mettre une photo côte à côte de lui et de Paul Bearer. D'après moi, c'est pas vrai. Un grand fan de lutte, mais côte à côte, séparé à la naissance.
7: Mais j'en reviens pas comment que la vidéo, elle a pogné. Ben,
8: juste moi, là, je l'ai regardé à peu près 7-8 fois. Tu sais, ça repart, tu peux les repartir, là, les reels, les stories.
7: Ça l'a plus pogné que quand on parlait de CH.
6: C'est quand même fou, hein?
7: Oui, c'est malade.
6: Mais je vous ai tagué pour l'autre parce que je voulais qu'on complète avec le gros câlin, parce que le gros câlin n'a pas été mis non plus sa vidéo. Je trouvais que c'était un beau moment quand même d'équipe.
8: Super, avec Georges par-dessus toi.
6: La prise de l'ours inversée comme ça. Hein? Avec un poignard dans le dos. Non, c'était pas un poignard.
8: De toute beauté.
6: C'était magnifique.
8: Magnifique.
6: Oui, oui, il est revenu, il est là. Il n'a pas sa caméra aujourd'hui, mais il est là.
7: Mais peux-tu tourner, s'il te plaît? Tourner vers
8: là, nous. Il va l'avoir dans les fesses.
7: Non, mais c'est correct.
8: C'est pas grave, OK.
7: On sent pas, là. Tourne, s'il te plaît. Merci, Big White. Là, je sens.
6: C'est parce que le fil est au bout. Alors, je peux pas le mettre plus loin. Mais allez voir la vidéo en question. Là, c'est un beau câlin. C'est un câlin d'équipe.
8: C'était chaleureux.
6: On est maintenant 4 dans cette équipe.
8: Exact. Ben, 5.
6: Ben, 6.
8: Ben, OK, 7.
6: Qui dit mieux? Même Hugo Reich est en studio aujourd'hui. C'est sa première présence à nos côtés. Je veux dire, on est honoré d'avoir ta présence. Mes condoléances pour tes Cubs, par exemple. Mais c'est pas grave. On t'aime pareil, Hugo. On t'aime pareil. Les gars, Georges, les Jets et les Bills, on a rendez-vous et il reste encore quelques places pour ce beau voyage. D'ailleurs, on a croisé une gang au premier rassemblement qui nous ont dit qu'elle allait être avec nous. Guy, entre autres, Guy de Varenne qui va être là.
7: Exact.
6: Ça va être un gros party pour l'armée, un gros party. Ça va être un tailgate du pop!
7: Oui, on est déjà en train de remplir un 5e autobus. 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Vous allez vous promener à Times Square. C'est vraiment... tout est inclus. On s'entend, le tailgate qui est là avec tout le monde qui est là, puis il y a du monde qui vient de partout. L'ambiance, elle est exceptionnelle. On va rire, c'est le fun. Puis tu sais, vous avez une chance d'avoir les Bills. Pour les fans des Bills qui nous écoutent, je comprends que c'est tough d'aller dans le nouveau stadium.
6: C'est
7: ça coûte cher et
6: ouais.
7: Tout. 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Vous voyez vos Bills contre les Jets. On verra c'est quoi le... pourcentage de fans des Jets versus des Bills qui
6: les
7: vont
6: Jets
7: être là.
6: Les Jets vont pas pire, les boys, en plus.
7: Oui. Non, il y a une bonne équipe offensive. Ça va être un bon match.
6: Tu as parlé du prix, là, mais il faut vous dire, c'est l'autobus, c'est la bouffe, l'alcool dans le tailgate,
7: l'hôtel,
6: le billet pour le match, tout est inclus. Ouais. Là.
7: Aller-retour, là, ça vaut vraiment la peine, pour vrai, puis c'est vraiment le fun. Puis on a tous hâte de vous voir là, on va rire ensemble, ça va être écœurant.
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6: Oui, ça aussi.
7: À Edmonton, Canadien Edmonton, il y a aussi un forfait aussi Voyage Gendron. Vous pouvez voir si vous voulez venir voir un match du Canadien Edmonton contre les Oilers. Puis là, il y a nuitée, souper, il y a plein de choses d'inclus là-dedans. Je vais être là, j'attends la confirmation de Gonzo confirme qu'il va être là aussi.
6: Ça sent bon, mais je voulais juste être sûr pour voir s'il n'y a pas de compétition de danse de ma fille ou de tournoi de hockey ce week-end-là.
7: Fait que ceux qui n'ont jamais été à Edmonton, mais c'est votre chance de non seulement voir le Canadien là-bas, l'ambiance qui est folle, mais surtout le super centre d'achat. Si vous avez jamais vu ça... tu sais, je comprends que si vous êtes... Ben, le centre d'achat, si t'es jamais été, ça vaut la peine.
6: À
7: le centre d'achat
6: point,
7: Edmonton,
6: là?
7: Oui. Non, big, dedans, il y a des glissades d'eau, il y a la ronde,
6: Mettons,
7: il y a toute la
8: Il y a le centre d'achat à côté du MetLife.
6: Ça, j'allais dire. Celui à côté du MetLife avec la pente de ski là, qui a été construite sur mesure. Là.
7: Oui, c'est ça, mais c'est malade. Mais
8: ça ressemble à ça, Jean?
7: Oui, ça ressemble à ça.
6: Fait que nous, dans le fond, on fait des rassemblements comme ça, des voyages sportifs à côté de centres d'achat monstrueux. T'sais, on s'en va au MetLife en novembre, il y a le centre d'achat à côté qui a une piste de ski, puis après en janvier, il y a celui d'Edmonton avec les montagnes russes. Puis
7: Attends, c'est le centre d'achat à côté du MetLife, c'est le Mall of America?
6: Ouais.
7: que ça, lui, c'est le plus gros monde.
0: C'est le plus gros monde.
7: C'est le plus gros monde.
0: C'est New Jersey, ouais.
7: C'est là, New Jersey, c'est le plus gros monde. Puis West Hamilton Mall, il est pas loin en arrière. Puis c'est le même propriétaire des deux.
0: Pour vrai?
7: Ah, ouais. Ouais.
0: OK. Hey, tu te connais en centre d'achat, toi, hein?
7: Ah non, mais je...
0: Quand je vous dis qu'il est dangereux dans un centre d'achat, là, il a beau me niaiser avec mon magasin de mode japonaise. Il est dangereux dans un centre d'achat, Georges Larac.
7: Parce que là, j'ai acheté mon bol tibétain, oui.
0: Je sais.
7: Mais non, mais c'est parce que les Gurmésiennes, qui sont propriétaires à West Hamilton Mall, quand je jouais à Edmonton, j'étais ami avec eux beaucoup et eux qui investissent beaucoup dans les centres d'achat et tout. Alors, c'est pour ça que je prenais pas mal les loyers, comment ça fonctionne et tout.
0: Ouais, OK. Fait que, écoute, on va faire ça. Deux événements, deux tailgates, puis deux gros centres d'achat. Un à côté de l'autre.
7: Ah, mais là, pour ça, faut que tu sois là, Vic. Faut que tu sois là.
0: Ça
7: fait des années que j'essaie d'être à Edmonton.
0: Je
7: sais. Ça fait des années.
0: Hey, c'est pas ça, ça va être en série. Oh, attends un peu, je suis pas sûr qu'ils vont les faire.
7: Big, franchement.
0: Hey, Tristan.
7: Ben non, mais Big, il gaulera plus.
0: Attends, ouais, Frédéric Anderson revient pas tout de suite, là.
7: Non, mais en passant, ils ont-tu dit qu'est-ce qu'il y avait?
0: Ben, il est blessé.
7: Non, oui, je sais, mais ont-tu dit c'est quoi sa blessure?
0: J'ai même pas regardé. Il collectionne les blessures, là, Frédéric Anderson.
7: Non, mais c'est pas vrai.
0: De toute façon, son bonus, quoi, faut qu'il joue 20 matchs pour toucher son bonus de 2,8, je pense. Fait qu'il va en jouer 20, là.
7: De toute façon, Big, on s'entend, Anderson, c'est mieux que... C'est mieux que Tristan. Moi, j'étais sûr que Tristan allait être acheté. J'étais sûr. Mais pourquoi tu rachètes pas?
0: Parce que Freddie Anderson... Mettons que tu rachètes Jarry cet été puis que Freddie Anderson est blessé pour commencer la saison. Tu commences avec Devin Levi et quelqu'un qui t'a claimé au balotage?
7: Oui. T'as pas le choix.
0: Ça devient un peu ridicule, leur situation.
7: Qu'est-ce qui est arrivé à Levi? Qui était supposé être le prochain Carey Price, tu viens?
0: Bah, le prochain qui... Attention, là.
7: Non, mais attention, il y avait des comparaisons au début, là.
0: Ça reste un gardien de, et je le dis entre guillemets, de petite stature dans le hockey d'aujourd'hui. Il est 6 pieds, Devin Levi, là.
7: Combien mesure, Saros?
0: 5 et 11, je pense. C'est peut-être un des derniers, là. Tu sais, lui, Dustin Wolf aussi. Dustin Wolf est 6 pieds, je pense.
8: Donc, si tu fais pas 6 pieds,
0: si tu fais pas 6 pieds,
8: pense pas.
7: Non, 6 pieds 4, ouais. Alors, les gardiens, maintenant, ils regardent la grandeur avant même de juger.
8: Un jeune là, qui va être gardien de but, qui est barré aux douanes à 5 pieds 8.
7: C'est très tough. Ça va être très tough.
8: OK.
0: À 5 ça pieds être, 8?
7: C'est presque impossible.
8: Ah ouais, hein? Alors, même s'il est écœurant, là.
7: Le, c'est quoi,
8: qu'il soit grand.
7: Le plus petit gardien dans l'histoire de l'innocence, c'est Derek Pang.
0: Ah, ça doit.
8: 6 pieds 1. Puis il n'a pas été repêché parce qu'il était trop petit.
0: Ah, il y en a plusieurs maintenant.
8: C'est Levi, ça?
0: Non, c'est pas Levi, là.
7: Maintenant, c'est tellement à position, le gardien là, qui est plus imposant, qui prend plus de place.
8: Donc, si t'es plus grand, plus gros, moins talentueux que le 5 pieds 8, ils vont prendre le plus grand, plus gros.
0: Ah ouais, c'est des gros gardiens de but maintenant. C'est okay. Fowler aussi, c'est pas un énorme gardien de but. Là.
7: Pourquoi tu vas pas juste chercher un gars qui fait du sumo en chaîne pour aller gauler? il prend toute la net?
0: T'imagines si les Oilers faisaient ça?
7: Ça l'aiderait.
0: Puis ils gaulent en Kodiak?
7: Il serait plus scoré 5-0.
0: Oh, man. Pour faire un clin d'œil, ouais, à ce choix de...
7: Non, mais, tu sais, j'ai entendu Badcock, comment il a chialé du premier match, inacceptable et tout, mais l'affaire là-dedans, les Oilers ont rien à se critiquer, c'est le gardien de but. Les ZZ qui sont rentrés, tu sais, il a dit, c'est pas normal, tu marques 5 buts, tu gagnes pas le match, mais, tu sais, c'est Jarry, Big, là. Tout le monde le sait, là. Mais t'as pas le choix, tu sais, tu peux pas trop planter parce que t'as rien d'autre.
0: T'as rien d'autre. T'es allé chercher deux autres gardiens de but. Freddie Anderson et Devin Levi.
7: Big, mais Anderson est blessé, puis Levi, il va falloir que le sauveur le match 2.
0: La stats assassine, là. Tu sais, en fin de calendrier, on parle des Oilers aujourd'hui, mais en fin de calendrier, là, il a pas gardé les buts, là. C'était Connor Ingram, là, vers la fin. La stats qui assassine, là, écoutez bien celle-là, il a alloué 4 buts ou plus dans 10 de ses 12 derniers départs.
7: Il est généreux, hein?
0: 4 buts ou plus dans 10 des 12 derniers.
7: Il est généreux.
0: Ça a été un beau premier match pour lui. C'était un énorme premier match pour lui. Les boys, on va te chaser de football?
7: Ben oui, let's go.
0: C'est ce soir, on a un match de division qui m'intéresse ce soir. Un match qui va être important pour la suite, pour mon club également. Alors parlons du jeudi soir, du football.
8: Semaine numéro 4 dans la NFL. Georges, peux-tu nous rappeler notre début de saison catastrophique, s'il te plaît?
7: Sur 47 prédictions, Ben, t'es à 25. Moi et Gonzo, on est égal à 27.
8: Alors, je suis à deux de vous. Je suis déjà dans le trouble.
7: Ouais.
8: Et ce soir, on aura un match. Oh.
4: OK, ça, c'est pas réglé.
8: Ça, c'est pas réglé.
7: C'est pas grave.
0: C'est pas grave.
8: On va dire une affaire. Ça boucane dedans la caboche.
7: Fait que là, vu que j'ai gagné la dernière semaine, je suis premier, Gonzo deuxième, Ben troisième.
0: Donc, c'est toi qui commence cette semaine. Ouais.
7: OK. Fait que là...
8: Ce soir, c'est à Cleveland, les Browns qui reçoivent les Steelers.
7: Là, pour ce match-là, c'est deux équipes qui se ressemblent. Deux fiches de 2-1, les deux. Points par match, les Steelers, 17.7 par match, puis les Browns, 18. Verges par match, 303 par les Steelers, 266. Les Browns, puis les Sacks, 8, les Steelers, 7. Fait que c'est un match qui va se finir par un placement. Du côté des Browns, la ligne offensive est blessée. Du côté des Steelers, les demi-coins, Porter puis Ramsey sont blessés. Ouais. Fait que là, dans un coin toss, parce que ça va tellement être serré, parce que les Browns sont surprenants aussi, puis sont à la maison, puis Deshaun est surprenant, j'y vais avec mon oncle Rogers quand même, sur la route.
8: Ah!
7: Fait que dans un match très serré, je dis les Steelers par 3.
0: Je vais être super transparent avec vous autres, les gars. J'avais pris mon choix, c'était les Steelers. OK? Deshaun me fait un peu douter dernièrement. Là, j'ai vu une couple de stats.

0: Tu l'aimes pas, Aaron Rodgers.
1: T'es deux en arrière, fait que tu vas-tu dans le brun?
0: Hey, non, mais lequel des... T'es deux en arrière.
2: Je suis deux en arrière, je vais dans le brun.
1: That's it, man.
2: Je vais dans le brun parce que... c'est vous venez de le dire, là. Ça va être un placement. Ça va se décider sur un placement. Là, ça, c'est un 30 sous, ça. OK?
0: Tu peux le noter pour ton montage de la semaine.
2: Si ah, ben là, le montage de la semaine, ça va la semaine prochaine.
1: T'as du stock?
2: Non.
0: Ah, il est sur les tablettes.
2: Oh! Attends un petit peu, là.
1: Oh, ça sera un montage d'une minute.
2: Ouais, c'est pas ça. Il y a beaucoup de choses à penser.
0: Ça va être un montage de Ben qui râle toute la semaine.
1: Peux-tu lire qu'est-ce que ça dit dans
0: besoin de vacances.
1: Peux-tu lire qu'est-ce qui est écrit? Lis-le.
2: Sur le site de la NFL, carrément, là, NFL.com, j'ai une publicité qui dit « On garde le brun ».
1: Je n'y
2: pas. Non, mais trier vos matières organiques. Là. On parle ici de compost. Là.
1: Quand on dit ça, c'est un signe.
0: Quand on dit que les ordinateurs nous écoutent.
1: Ça, c'est un signe,
2: on
1: Ben.
2: Garde le brun. Je garde le brun. Alors, je serai soit à 3 dans le trouble solide ou à 1. Je ramène ça à 1, peut-être.
0: Tu seras soit dans le brun ou soit bien correct. Ça te ferait bien, le brun, Ben.
2: Oh, ouais, c'est bien.
0: Ça te ferait
2: bien. De toute façon, moi, sérieusement, cette année, là. Il n'y a pas personne entre nous trois
0: non.
2: qui peut se péter, bretelle.
0: Hey, je pourrais être 5 en arrière que ce serait... C'est fou. Là. Depuis que les Bears ont battu les Eagles, de toute façon, maintenant...
2: Voilà.
1: En passant, le monde dit que c'est un 10.
0: Celui à Ben ou...
1: Non, c'est moi qui ai initié le tout avec ça. Regarde le peuple.
0: Qu'est-ce que tu as initié?
1: Le jeu de mots?
0: Ouais.
2: Ouais, mais là, on est trop tard, là.
0: On est trop en retard.
2: Le punch n'est pas bon, là, si on part.
0: J'avais pas le chat d'ouvert.
2: Je te connais, genre.
0: T'auras une chance de te reprendre, hein?
2: Reste vrai, une heure. On garde le brun.
0: Reste une heure et demie quand même.
1: Ouais.
0: T'en as eu deux hier aussi. Là. C'était toute une lancée. OK, on va aller en pause. Au retour, on jase CH.
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0: Canadien de Montréal, samedi. On fera nos prédictions demain. Les boys, déjà vendredi, demain, la semaine passe vite. Et on va jaser du Canadien de Montréal, puis tantôt, on va jaser aussi de Jakub Dobesch avec David Etegui. Et on jasera de la situation chez le Canadien de Montréal devant le filet. Mais aujourd'hui, on fait un exercice qu'on fait à chaque année et qui est assez intéressant, Georges. Surprise, déception chez le Canadien de Montréal.
1: On commence avec le négatif.
0: Tu veux commencer avec le négatif?
1: On finit toujours avec le positif, Big.
0: Ce qui est tough cette année, je trouve, c'est que pour les surprises, vu que le Canadien de Montréal a un alignement profond, il y a moins de candidats à surprise que par les années passées. Est-ce que tu es d'accord avec moi?
1: Je suis d'accord avec toi à 100%. C'est pour ça que peut-être que je vais te surprendre avec ma surprise. Ça va être plus ça, la surprise.
0: Ben, ça peut être une surprise pour plusieurs raisons. Tu sais, ça dépend pourquoi tu penses que c'est une surprise chez le Canadien de Montréal.
1: Mais...
0: Tu veux qu'on commence avec la déception, malheureusement.
1: Ouais, déception, malheureusement.
0: Ça, il y a certains candidats qui peuvent
1: pour moi,
0: être,
1: c'était
0: là.
1: Facile, Big.
0: Ouais?
1: Ouais.
0: Okay.
1: Moi, Big, tu vas dire que je n'ai pas vraiment creusé trop loin, mais ça va être Kirby Doc.
0: Ben là...
1: Puis la raison pour laquelle je vais te dire que c'est lui, c'est que moi, je pense que Kirby Doc va éventuellement rentrer dans une rotation, sortir, puis rentrer dans le line-up, comme joueur d'extra. Un gars qui est 6 pieds 4 avec le patin qu'il a puis la carrure qu'il a et tout, Gonzo, s'il rentre dans une rotation, c'est une déception. Parce que il est exactement le physique que le Canadien a besoin pour les trios. Dernier match, il a bien joué, il était correct, mais on a besoin d'une constance, puis je pense pas qu'on va voir cette constance-là à tous les matchs. Puis quand tu regardes dans l'équipe, parce que l'affaire là-dedans, quand tu regardes déception, OK, je touche personne à la défense. Fait que si je regarde à l'attaque...
0: Mais attends un peu, si tu touches un bon point, par exemple, avec la défense. Tu sais, qui pourrait être une déception à la défense chez le Canadien de Montréal?
1: C'est parce que l'affaire, c'est que je peux pas en nommer parce que... Regarde, notre top 4, le travail qu'ils font, sont exceptionnels. Carrier sera jamais déception. Hudson, oublie ça, puis Madison, tu sais, puis...
0: Non, mais c'est parce que Jacky et Struble, est-ce qu'on peut vraiment les mettre comme une déception?
1: Non, parce que... Le rôle est déjà limité.
0: Exact.
1: Fait que, tu sais, quand tu les vois, ça serait plus une surprise si je jouerais plus que ce qu'on est habitué de voir. Fait que c'est dur de les mettre là, tu comprends? Fait que,
0: moi, j'en ai un en défense, par exemple.
1: Ah, oh, pas vrai?
0: Ouais. Malheureusement, je dis pas que c'est le mien. Parce...
1: Mais non, il faut choisir le tien. Okay. Si tu le nommes, c'est
0: non,
1: le tien.
0: Non, mais là, on parle de la défense. Je ne veux pas être prophète de malheur. Si tu veux pas que je le nomme, je pourrais juste te dire ça.
1: Ben là, je sais déjà qu'est-ce que tu vas aller, mais explique pourquoi il pourrait être une déception.
0: Non, mais ben, la déception serait pas son jeu. Serait la blessure. Et je parle ici de Caden Goulet.
1: Oui, je sais, mais tu peux-tu vraiment... Parce qu'un gars, s'il se blesse...
0: Mais c'est une déception. Non, mais je comprends. C'est une déception. Ce serait une déception pour le Canadien de Montréal cette saison de voir Caden Goulet blessé à répétition encore.
1: Oui, mais c'est juste...
0: Non, pas en raison de ses performances.
1: Ça, c'est une autre question. Ben. C'est trop fort, Ben.
0: Benoît?
1: Ben. On t'attend, Ben, là.
0: Merci, okay. Ben.
1: Merci, Ben.
0: Ça
1: sortait partout, là.
0: Oui, ça sortait partout.
1: Oui, là, ça sort plus, mais ça sortait partout. Non, mais Gonzo, parce que ça, c'est une autre question. Tu sais, ça serait décevant pour le Canadien, mais si on te demande le joueur, parce que moi,
0: alors
1: je vois plus...
0: Alors qu'il sera décevant par ses performances.
1: Oui, exactement.
0: Et non pas décevant pour le Canadien.
1: Et si on te demande par ses performances, qui tu dis?
0: Ah, j'ai pas le choix d'y aller avec Kirby Doc,
1: malheureusement. Avoue que c'est top. Moi, je regardais...
0: Okay, mais
1: moi, j'essaie d'aller ailleurs. Moi, admettons qu'on dit ça en Kirby Doc, parce que tout le monde va le nommer. Admettons qu'on l'enlève.
0: Mais ça dépend comment tu le vires, je veux dire...
1: Au point de vue performance.
0: Performance?
1: Ouais.
0: OK.
1: OK, enlevons... Ah,
0: attends, j'en ai une bonne, OK. Sur le chat, si on enlève Kirby Doc, pour vous, c'est qui? Ce serait qui le joueur le plus susceptible d'être une déception?
1: Moi, j'ai plein de candidats.
0: Je te dis pas que c'est le mien.
1: Moi, j'en ai un.
0: Veux-tu que je t'en nomme à la volée?
1: Non.
0: Tu choisiras le tien après.
1: J'en ai un là.
0: T'en as un, vas-y.
1: Puis après ça, tu m'en nommeras un.
0: OK.
1: Kapanen.
0: Ouais.
1: À cause des attentes qui sont placées vers lui comme deuxième joueur de centre. Puis on s'attend à beaucoup de lui. Il est avec Demidov et tout. Et je pense que ses performances vont forcer le Canadien à trancher plus vite pour un deuxième joueur de centre.
0: Je comprends. Veux-tu que je t'en rajoute deux à la liste?
1: Vas-y.
0: Alex Newhook.
1: Ah, moi, ce gars-là, il est toujours à fond de train.
0: Je te dis juste, il est parmi la liste.
1: Mais pour moi, je ne le mettrais pas dans cette liste-là.
0: Puis il y en a un autre aussi.
1: Puis il était l'MVP dans la série l'année passée.
0: Je te dis pas que c'est le mien, je te dis juste dans la courte liste.
1: Oui, mais tu peux pas... je suis en désaccord de mettre Alex Newhook dans cette liste-là.
0: Ah, moi, je pense qu'il peut.
1: C'est un des gars qui travaille le plus fort. C'est un des gars qui est tout le temps en fond de train, qui est tout le temps... Tu le mets n'importe où. C'était une joke, là.
0: Non, je te dis pas qu'il va avoir une mauvaise saison. Je te dis... Et en raison des attentes envers lui, je crois que Chris Kreider doit être sur cette liste ou peut être sur cette liste.
1: Ça peut. Ça, c'est très possible. On l'a mis sur le premier trio. Fait que ça, oui. Ça, c'est un excellent choix.
0: De ce qu'on entend, tu sais, moi, je veux qu'il performe bien. Je trouve que ça a été... J'ai applaudi l'acquisition de Chris Kreider.
1: Ouais.
0: Par contre, les gens ont tellement applaudi que ça a gonflé la ballonne puis ça a gonflé les attentes. Les gens se disent...
1: Il faut qu'il fasse 20 goals cette année.
0: Non, mais les gens, oh, il va en marquer 30, oh, il va en marquer ci, oh, il va en marquer ça. Faites attention. Ses scores 20-25 buts, c'est correct.
1: Ouais.
0: Mais pensez pas qu'il va en marquer 40, là.
1: Fait que si je nomme Kapanen, qui tu nommes, toi, en enlevant Kirby Doc? Parce que c'est trop facile.
0: Ah, man. J'ai pas le goût de dire Chris Kreider.
1: Mais non, mais tu peux. C'est un excellent choix.
0: Non, mon choix, c'est Kapanen aussi. J'essaie juste de faire différent. J'y crois pas complètement à Kapanen.
1: Sais-tu qu'est-ce qui est hot là-dedans, Big? C'est que si on pose une question qui est dure à répondre, ça te dit-tu à quel point que les gars maintenant poussent dans la même direction puis t'as pas beaucoup de passagers? Pense-y, là. C'est tough de nommer un gars. Il y a une couple d'années, là, on pose la question, là, on aurait un bassin de joueurs qu'on pourrait nommer. Puis là, maintenant, on réfléchit, puis c'est comme... On veut même pas en nommer un tellement que cette équipe-là est unie, les gars se défoncent, fait que c'est dur de répondre.
0: Ben, check, il y en a plusieurs qui nous disent des candidats, là. Dobson est un candidat qui revient souvent.
1: Moi, je trouve pas. Avec les minutes qu'il joue contre tes meilleurs offensifs, non.
0: Non, mais il y a des gens qui... Il y en a beaucoup de gens qui disent « Ah, 9.5 ». Le 9.5 dérange dans le cas de Dobson. Ça, je comprends. Kapanen est un choix qui revient souvent. Kreider est un choix qui revient souvent. Bolduc est un gars qui revient souvent. Texier également. Et il y en a un autre, souvent, c'est Dobesch. Les gardiens de but à Montréal, ça peut être une déception. Est-ce que Dobesch peut vraiment l'échapper? Moi, je pense pas.
1: Non, moi
0: mais je comprends que c'est un candidat aussi. Tu sais, mais... Pour moi, ça va être... C'est bizarre parce qu'on veut comme pas que ce soit une déception, Kapanen. Ouais. Parce que si c'est une déception, ça va compliquer le travail chez le Canadien de Montréal. C'est quoi l'alternative? C'est New York au centre ou d'aller faire une transaction?
1: Tu as bien ma surprise, par exemple.
0: Ah, moi, je l'ai, ma surprise. Le problème, c'est que d'après moi, j'espère qu'on n'a pas la même. Là.
1: Ah, si tu dis ça, sur moi, on a la même.
0: On a la même?
1: Je suis sûr qu'on a la même.
0: Ben, vas-y. Ça aussi, il n'y en a pas beaucoup. Des candidats pour la surprise.
1: Moi, je sais pas combien de personnes qui vont être... En tout cas, il y en a peut-être pas beaucoup qui seront d'accord avec moi. Mais moi, je te dis, Gonzo, que cette année, Dobesch est top 5 meilleur gardien dans la Ligue.
0: Fait que c'est Dobesch, ta surprise.
1: Ouais. Top 5. Moi, je dis que l'année passée, ce que vous avez dans les séries, là, dans les séries, Big, là, ça dicte énormément comment un gardien va être. Comment
0: top
1: un gardien,
0: 5?
1: Ça, top 5 dans la Ligue cette année. C'est ça, ma surprise. Il va avoir des stats de fou. Parce que, Gonzo, Dobesch... Dans les séries, là, ce qu'il a fait avec le volume de matchs qu'il a joué, là, ce qu'il a fait dans les séries l'année passée, en saison régulière, on s'entend que c'est pas aussi arrêtant qu'en série. Il est tellement solide. T'as vu le premier match, comment il est solide, puis comment il a pas laissé le succès du passé, il a enflé la tête. Ce gars-là veut toujours s'améliorer. Puis pas juste ça.
0: Ah, il utilise même les détracteurs maintenant, Dobesch.
1: Ce qui est hot là-dedans, le Big, là, c'est Dobesch, là, la plus grosse motivation qu'il a, là, c'est que tout le monde... Encore aujourd'hui, ils disent que Fowler, c'est le gardien d'avenir. Puis lui, il est comme, non, ça va être moi. Checkez-moi bien aller. Parce qu'il n'y a rien qui est garanti que ça va être Fowler. Mais Dobesch, là, s'il continue de même, puis je vous l'ai dit, là, il y a une couple de shows de tout ça. Si Fowler supplante Dobesch, c'est un Vézina à chaque année dans la Ligue nationale. Parce que Dobesch est tellement solide que si Fowler meurt que ça, t'imagines-tu comment il va falloir qu'il soit?
0: Attends, il y a beaucoup de choses là-dedans. Je veux dire, Dobesch... Lui aussi, il va avoir une progression puis un développement. Puis s'il avance puis qu'il s'améliore...
1: Mais avec Marciano, là, tu vois... Ce qui est hot, c'est que Marciano là, a laissé Dobesch être Dobesch. Dobesch, c'est qui Big Dobesch dans le but? C'est un gardien qui challenge, qui sort du net.
0: Il
1: sort du net.
0: Ouais.
1: Il l'a pas fait changer ça, là. Dobesch, il est gros, il sort du net, il coupe les angles, il prend... T'as-tu vu comment les... Mais Tavares, ça va pousser un peu... Le monde commence à aller le déranger parce qu'ils ne sont pas capables de le battre. C'est Dobesch, Big. C'est quand, la dernière fois, c'était Price qui se faisait déranger parce qu'on ne peut pas le battre.
0: Dobesch, Price ne se faisait pas déranger.
1: Non, mais...
0: Il s'embarquait pas.
1: Non, je sais, mais tu sais que quand même, quand tu... traitait de provoquer un peu.
0: Non, mais moi, je l'adore, son attitude. J'aime ça qu'il soit comme ça. Il est cocky d'obèche. Il est agressif dans ses déplacements. Des fois, c'est contre lui que ça joue. Mais en même temps, comme on disait pour le premier match, il était tellement gros, il était tellement confiant, il défiait les rondelles, il a faim, il en veut.
1: Il y a combien de monde qui aurait pu penser qu'elle allait supplanter Vasilevskiy? Puis Vasilevskiy avait des bons chefs dans la série l'année passée.
0: Oui, mais t'as entendu l'histoire.
1: Mais Dobesh, c'est encore mieux.
0: T'as entendu l'histoire de Dobesh? D'ailleurs, c'est son coach de visualisation là, qui l'a sorti cet été.
1: Vas-y.
0: Lui, là, dans la vie, il travaille avec ce gars-là. C'est Pete Fry, je pense, son nom.
2: T'as-tu dit son coach de visualisation?
0: Oui. Okay. Lui, il y a un entraîneur de pas d'hypnose, là, mais il fait faire de la visualisation.
2: OK. Okay?
0: Fait qu'il part avec Dobesh, là. Puis il l'amène dans son cerveau à lui répéter que c'est le meilleur, puis si, puis ça. Okay. Il lance ça dans l'univers, George. Okay? Et Dobesh, son gardien préféré, c'était Vasilevskiy. Okay? Puis il lui a fait visualiser la scène où il allait serrer la main à Vasilevskiy après son élimination.
1: Wow!
0: Qu'est-ce qui est arrivé avec le Canadien de Montréal?
1: Exactement ça. Il a dit, je t'en remercie ça. Regarde-moi continuer.
0: Donc, tu sais, lui, c'est un spécial, Dobesh, puis il travaille avec un coach comme ça qui est dans la visualisation, puis il est là à essayer de se projeter puis à reprogrammer son cerveau pour y croire.
1: Check bien ses...
0: Puis il devient confiant, puis il devient...
1: Check bien ses chiffres, Stanley Vig. Check bien ses chiffres.
0: Fait que pour toi, c'est Dobesh, la surprise.
1: Fait que si toi, c'est pas ça, d'abord, c'est un attaquant.
0: Ouais, c'est un attaquant.
1: Ouais, c'est... Je peux-tu agacer?
0: Ouais, vas-y.
1: Demidov.
0: Non.
1: Non?
0: Non.
1: Okay, vas-y, j'ai aucune idée.
0: Moi, ma surprise cette année, je veux que ce soit Zach Bolduc. Je veux qu'on revoie le Zach Bolduc qu'on voyait lors de son arrivée avec les Blues de Saint-Louis. C'est un gars qui a du chien, c'est un gars qui a des aptitudes, qui a un lancer, qui a un patin. Je veux qu'on soit capable de l'utiliser ailleurs dans le line-up pour pouvoir l'avantager à retrouver des statistiques qui lui collent et qui lui vont bien.
1: C'est-tu quoi, Big? J'adorerais ça, mais j'ai une question pour toi. Est-ce que ça a 4 avec Anderson, tu penses que ça peut arriver?
0: Non.
1: Donc, tu vois possiblement une graduation de son côté?
0: Oui. Je le vois graduer éventuellement. J'aimerais bien le voir éventuellement et je souhaite pas de...
1: Graduer avec?
0: Je souhaite pas de mal à personne.
1: Graduer avec?
0: Ben, il y a deux places qu'il peut jouer.
1: Demidov et un autre joueur de centre.
0: Exact. Sinon, je pense pas qu'on va le remettre avec Caulfield et Suzuki. Il a eu son audition l'année passée, à deux reprises, il a joué.
1: Moi, je pense que c'est juste une question de temps avant qu'on voit Slav retourner là.
0: Moi, je pense que Slav va y retourner. Là, tu sais, je souhaite pas de mal à personne. C'est pour ça que je dis, est-ce que c'est Kreider qui est blessé éventuellement, est-ce que c'est un autre? Il y en aura des blessures dans une saison de 84 matchs. Est-ce que ça va ouvrir une porte pour un gars comme Bolduc? Je lui souhaite de retrouver une chance de jouer sur un top 6. Et on l'a jamais vu jouer avec Demidov. Toute la saison dernière, on a voulu le voir avec Demidov. C'est jamais arrivé.
1: Qui fait le plus de buts cette année, Bolduc ou Kreider?
0: En santé, Kreider. Toi?
1: Ben, normalement, ça devrait être ça. Mais Bolduc, son challenge, ça doit être ça. Lui, il doit vouloir supplanter Kreider.
0: Ah, il peut en marquer 20, là, ouais, Bolduc.
1: Il peut en marquer plus que Kreider. Mais ça dépend, c'est sûr.
0: Quel rôle
1: ça
0: on va lui
1: confier. Exactement, puis comment il va être utilisé, ça, c'est sûr.
0: Exactement. Quel rôle on va lui confier. T'en as-tu une en tête, Ben? Une surprise
1: rapidement,
0: pour toi,
1: surprise déception. Rapidement.
2: J'avais Bolduc en tête aussi. J'avais Bolduc en tête.
0: Ce serait le fun de le voir retrouver ses...
2: Ben, comme tu dis.
0: Ses chiffres de Saint-Louis.
2: Je
1: l'adore, ce joueur.
0: Moi, avec, je l'aime beaucoup.
1: La façon qu'il joue, là, puis comment il frappe, comment il est physique, là, c'est un élément qu'on avait besoin des ailiers qui n'ont pas peur de forechecker. Ils ne font pas juste domper la rondelle, puis courir après la rondelle, puis virer de bord. Il finit ses mises en échec, puis ça, c'est fatigant, puis c'est des joueurs qui sont durs à jouer contre.
0: Mais ça,
1: puis lui, il fait ça.
0: Le Canadien en a, là. Le Canadien en a.
1: Bébé, Tessier aussi, il fait ça. Tessier finit toujours ses mises en échec.
0: Je pose une question.
2: Lui, il est tellement sous-estimé. Là.
0: Oui, mais en même temps, on parle c'est de lui comme incroyable. C'est lui qui va tasser. Il va être tassé. Là. C'est entre lui et Doc là, pour être tassé du line-up. Texas, cette année, y a-t-il plus de chances d'être une surprise ou une déception?
1: Il peut pas être une déception.
2: Non. Mais
1: à chaque fois que ce gars-là joue, là, il se donne toujours à fond de train.
0: C'est juste qu'il va faire partie. Il y a beaucoup de gens qui l'ont nommé comme déception.
2: Comme déception?
1: Il ne peut pas être une déception. Il va faire partie d'une rotation alors qu'on... tout le monde le mettait en avant de Kirby Dach.
0: Je suis d'accord. C'est comme si tu dis, mettons, Struble ou Jack Eye, ça va être une déception cette année. Tu sais, c'est... Puis il y a beaucoup de surprises qui vont pour un nom qui revient beaucoup. Voulez-vous leur... son nom? Sam Montembeau.
2: La surprise,
1: ça,
2: hein?
1: Ça, c'est-tu quoi? Ça, hey, ça serait hot pour lui. Man. Mais la seule chose, Ben, s'il est une surprise...
0: C'est pas changer. Bêche.
1: Non, pas ça.
0: Ben, ou sinon, non. C'est la transaction.
1: Ouais. Exact. Moi, je pense que qu'il soit une surprise ou pas, c'est sûr qu'il est transjugé. Mais sa valeur va être à la hausse. Fait qu'on va avoir beaucoup plus en retour que ce qu'on a eu maintenant ou cet été. Parce que c'est sûr, Gonzo, que le Canadien ne le re-signe pas. Là.
0: Ah, il devient joueur autonome sans compensation à la fin de la saison.
1: Il est transjugé. D'ici le deadline, c'est sûr que Montembeau n'est plus là. Mais s'il goal bien, les équipes vont courir après, dont Edmonton encore.
0: Comme un petit package Edmonton, là, mettons Kirby Dock puis Sam Montembeau.
1: Oui.
0: C'est juste que ça fait comme 7 millions sans masse, fait que vous n'avez pas ça, là, mais...
1: Ben non, mais tu t'en es Eugene Hawkins.
0: Juste ça.
1: En passant,
0: je pense pas qu'il les changerait, Nugent Hopkins.
1: Tant mieux, il fait pas un...
0: Un real like ça.
1: Un real like ça. Je dis ça à la joke. Oh, mais tu ne vas pas faire ça.
0: Non, je pense pas. Mais oui, Sam Montembeau, on le voit, là, il y a beaucoup d'équipes qui cherchent des gardiens de but, puis ça va bouger. Fait que s'il garde bien les buts, ça peut être bon pour la suite de sa carrière.
1: Ouais, exact.
0: À Montréal. On verra. Faut aller en pause, nous autres.
2: Hein?
1: Oui, on va aller en pause.
0: OK, on va aller en pause rapidement. On va continuer avec vous, en vous demandant... vos surprises et déceptions chez le Canadien de Montréal, il y en a qui vont avec Doc, avec Montembeau, avec Bolduc, avec Dobesch, dans une ou l'autre des colonnes. Vous pourrez contribuer tantôt. Les lignes ne marchent pas, par exemple. Hein? Les lignes ne fonctionnent pas, mais on pourra vous le demander sur les différentes plateformes. Demain, finalement. Vendredi, ça devrait fonctionner. J'aime ça. Au retour, on fait le même exercice, mais avec les équipes de la Ligue nationale de hockey dans l'univers.
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0: Hey, merci beaucoup de votre participation à ce petit jeu. Vous aimez beaucoup. C'est rendu qui se pointe entre eux autres. Il y en a beaucoup qui parlent de la game de la deuxième année pour Kapanen. Il y en a même qui évoquent la game de la deuxième année pour Demidov. Ça, je crois
1: non.
0: pas.
1: Non, moi, je crois pas non plus.
0: Ça, non plus, je n'y crois pas. Mais
1: Demidov va faire beaucoup plus de points que l'an passé.
0: Il y en a eu plusieurs surprises. Tu sais, l'année passée, ceux qui avaient pris Sam Montembeau comme déception, vous avez vu juste. Ouais. Il y a bien des choses qui peuvent survenir et affecter chez le Canadien de Montréal. Alors, continuez à nous écrire vos beaux choix. Quand on fait l'exercice dans la Ligue nationale de hockey, Georges, on va y aller avec les équipes. Tiens, si je te demande une équipe qui va être... Veux-tu commencer avec la déception encore?
1: Oui, toujours.
0: OK, commençons avec la déception. Quelle équipe va être une déception cette saison dans la Ligue nationale de hockey?
1: Mais moi, je vais dire les Jets de Winnipeg. Je vais te dire pourquoi, OK?
0: Jets? C'est parce qu'ils ont fini avant-dernier.
1: Non, mais je vais te dire pourquoi. Ils vont être une déception. Check bien ça. Les Jets, la situation avec Hellebuyck, moi, ce que le propriétaire est en train de faire, là, il s'assure que son équipe va finir dans les bas-fonds derniers. Tu veux punir un gardien, OK? Puis je comprends que ce que Hellebuyck fait, c'est chiant, OK? Mais ton organisation, tes fans et tout vont en souffrir par rapport à ça. Puis moi, la raison pour laquelle je te dis ça, Big, là, c'est que la situation de Hellebuyck va faire en sorte qu'une excellente équipe que tu avais sur papier, là, va faire en sorte que tout le monde va vouloir s'en aller de là. Déjà que c'est pas une place de choix à aller jouer, la situation d'Hellebuyck va animer ce vestiaire-là, que le monde ne voudront plus être là. Ils vont finir dernier. Puis, mec, je suis désolé, mais avec Scheifele, Connor, puis tous les joueurs qui sont là.
0: Ouais, Morrissey, Velarde.
1: Je suis désolé, Big, mais c'est une équipe qui ne devrait pas être en dernière place. Mais la situation d'Hellebuyck va tellement empoisonner.
0: Ils vont finir en arrière des Hawks.
1: OK, Big.
0: Avant-dernier, comme l'année passée. L'année passée, on finit avant-dernier.
1: Non, mais Big, sauf que la situation qui est là en ce moment avec tout ce qui se passe, moi, le propriétaire, comment il gère ce dossier-là, il n'y a aucune urgence en ce moment. Hey, on dit même, Big, que... puis c'est pour ça que je l'ai nommé, c'est que cet été, il y avait du bon stock qu'il y avait en retour là, quand même. Puis là, plus ça va avancer, ce que tu avais cet été, ça va baisser. La valeur de l'époque va baisser plus ça va avancer.
0: Ben, la majorité des offres que tu avais cet été sont plus à la table. Parce que les offres du repêchage, ben, les choix ont été faits.
1: Exactement.
0: Fait que ben, t'as pas donné les choix.
1: Pour, puis... j'aimais là, par rapport à l'organisation, comment qu'ils deal avec tout ça, c'est pas bon.
0: Je me ferai pas d'amis, mais pour moi, la déception cette année, ça va être les Sénateurs d'Ottawa.
1: Oh!
0: Les Sénateurs d'Ottawa, la perte de Brady Tkachuk va être plus importante qu'on le pense. C'est un joueur qui amenait énormément d'énergie quand même. C'est un joueur qui, oui, qui était contesté quand même, là, tu sais, Brady Tkachuk. Mais tu peux pas enlever Brady Tkachuk puis mettre un William Eklund puis penser que William Eklund, ça va être la même chose. C'est un très bon joueur, William Eklund, mais c'est un joueur qui est plus de finesse que de joueur robuste. T'sais.
1: D'ailleurs, t'as vu que le choix du capitaine, on l'a fait?
0: Oui, Thomas Chabot.
1: Puis, tu sais, qu'est-ce que tu penses? Est-ce que tu penses que... Tu sais, à un moment donné, on disait que c'était Stutzla qui allait l'avoir. Qu'est-ce qui est arrivé, tu penses?
0: Brad Marchand est sorti.
1: Non, mais pour vrai.
0: Il a ri tout le monde.
1: Non, mais tu penses-tu que ce qui est arrivé avec Brad Marchand va faire en sorte peut-être que Stutzla le voulait pas?
0: Non.
1: Non, mais pense-y. C'était un peu naturel que ça allait à lui, non?
0: À Stutzla?
1: Ouais.
0: Ben, ça dépend. Si tu veux y aller avec le jeune joueur de concession, si tu veux y aller... Je veux dire, Thomas Chabot est un vétéran quand même qui a grandi dans l'organisation, qui parle français et anglais pour aller chercher les deux marchés.
1: Mais pourquoi les rapports disaient que c'est Stutzla, puis tout d'un coup, là, on apprend que c'est Chabot?
0: Ben non, Stutzla était parmi la courte liste de candidats, mais Chabot a tout le temps été dans les candidats aussi.
1: Ouais. Non, mais c'est parce que, tu sais, de ce qu'on avait entendu, c'était pas mal un lock, tu sais, Stutzla allait l'avoir.
0: Tu sais, mettons, je te pose une question. T'as un travail à faire. T'es le propriétaire, Michael Endlauer. Tu le sais que t'as un travail à faire de séduction auprès de la région pour le marché francophone, pour le marché anglophone, pour être sûr de ramener, d'être plus proche de ta communauté puis d'être impliqué. C'est rien contre Stutzla, mais je pense que t'as plus de chances de faire ça avec un porte-parole comme Thomas Chabot qu'avec un gars comme Tim Stutzla.
1: Oh, mais c'est-tu quoi? Qu'est-ce que je te dis par rapport à ça? Endlauer, il a manqué le bateau. Parce que le monde de Gatineau l'a encore sur le cœur, le fait qu'il ne pouvait pas écouter un match canadien. T'en souviens-tu? On pouvait pas. Ottawa avait bloqué ça. Ottawa, ils ont bloqué ça. Fait que si tu veux...
0: Ah, mais je te dis pas que c'est ça, c'est une hypothèse, là.
1: Non, je comprends, mais
0: je pense pas qu'on va prendre le capitaine selon les événements hors glace, là, tu sais.
1: Tu sais, commencer à faire des choses à Gatineau pour attirer les fans, d'encourager leur équipe, qui est l'autre côté du pont, là. Je veux dire, pourquoi que les fans de Gatineau sont majoritairement fans du Canadien? Ils ont une équipe là. Ils préfèrent faire la route à aller au Centre Bell.
0: Ben, il y en a plusieurs qui nous ont dit que finalement, c'était un peu comme le Québec contre l'Ontario.
1: Mais tu trouves pas ça bizarre pareil?
0: Ben, le club est proche, mais c'est pas dans la même province. Fait que, non, mais les francophones...
1: C'est quand même à côté. Souvent, tu vas prendre pour une équipe qui est à côté de toi.
0: Oui, oui, mais le fait francophone reste pareil. Il y a beaucoup de francophones de Gatineau qui vont prendre le Canadien de Montréal et comme le club francophone de la Ligue. Tandis que c'est pas les sénateurs de Gatineau, c'est les sénateurs d'Ottawa. Il y a déjà une rivalité, tu le sais, là. Je veux dire, combien d'années ils se sont malheureusement tapés sa gueule sur le pont entre les gens de Gatineau et d'Ottawa. T'sais.
1: Mais là, il n'y en a plus. Là. Gatineau va finir, Ottawa va finir derrière Canadien pendant les 10 prochaines années.
0: Mais ils ont une bonne équipe. Je dis pas qu'ils ont une bonne équipe.
1: Non, non,
0: tu regardes le line-up et tu te dis, ben, Stutzle, Batterson, mais... Eklund, Dylan Cousins, Shane Pinto, Claude Giroux.
1: Mais, lui, il a le caractère.
0: Ben, c'est ça.
1: Qu'est-ce qu'ils vont faire contre Washington? Qu'est-ce qu'ils vont faire contre la Floride?
0: Non, c'est maintenant, c'est Nick Cousins. Là.
1: Mais non, ça, je te
0: Ridley
1: dis.
0: Ridley Gregg, là, comme
1: mais
0: je disais.
1: Ils sont moins manchés que le Canadien pour aller à la guerre, là, encore pire. Au moins, Kachuk, quand il était là, c'était un gars qui veut y aller à la guerre.
0: Ouais, complètement.
1: Là, t'as pas de leader comme ça qui va aller à la guerre.
0: Fait que c'est pour ça que moi, pour moi, c'est quand même une.
1: C'est un bon choix.
0: Ta surprise maintenant? Faut y aller rapidement, malheureusement, faut aller en pause
1: On est en retard. Surprise, Gonzo. Ben, je vais te donner des noms, puis tu me diras rapidement, OK? Sherwood, Smith, Stanberg, Missa, Marchman, Toffoli, Celebrini.
0: C'est
1: une surprise,
0: ça?
1: Ben, Gonzo, ils font une série.
0: Ben oui, ils font une série.
1: Alors, c'est pour ça que je dis...
0: Vous êtes chez encore plus loin?
1: Vas-y.
0: Ils gagnent peut-être la division.
1: C'est vrai que ça pourrait.
0: Ça, ce serait une méchante surprise.
1: Oui, c'est vrai que ça pourrait. C'est vrai que ça pourrait.
0: Ils gagnent peut-être la division. On parle ici des Sharks de San Jose, si vous n'avez pas reconnu.
1: L'ajout du Marchman à cette équipe-là, Big, là. Il y a tellement du chien, ce gars-là, en plus, là, avec une équipe qui est comme ça. C'est tellement beau à voir. Puis Celebrini, là, tu sais, Shea a fait 100 points l'année passée, mais regardez comment ce gars-là est intense à chaque chiffre, comment il patine, ses replis, puis comment il est tout le temps à fond de train. C'est un exemple.
0: Darnell Nurse, Kessel Ring, Jacob Trouba.
1: J'aurais nommé tout le monde sauf Darnell Nurse, par exemple.
0: Je vais avec le Mammouth de Utah, qui va finir top 3 dans la centrale cette année.
1: Ouais,
0: top 3 dans la centrale.
1: Ça serait une surprise.
0: Ça serait une grosse surprise sur le top 3. C'est tout le temps l'Avalanche, les Stars puis le Wild. Alors, je vais avec le Mammouth, tu y vas avec les Sharks de San Jose pour les surprises. Les boys, on va aller en pause. Au retour, grosse raclée des Pingouins avec Sidney Crosby contre les Flyers. Et tranquillement, on s'en va vers David Détégué à compter 13h.
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0: Oh, Toronto! Deux jours en ligne, Toronto. Deux matchs du côté des Leafs. Puis hier, les partisans sont pas partis à 3-1 parce que leurs Leafs ont gagné hier. Ça fait deux matchs de suite, un 2-2, et déjà à Toronto, on se pose la question, est-ce que Easton Cowan devrait jouer plus que Gavin McKenna? Deux matchs. Puis on dit qu'on est intense à Montréal. Non, eux aussi Big, peuvent être intenses.
1: Tu sais, on en a parlé, Big, de ça. McKenna va falloir qu'il se ressaisisse assez rapidement.
0: Ben, c'est une Cowan. Et lui, il se dit, attendez, là, moi, j'étais la saveur du mois l'année passée.
1: Ouais.
0: Puis là, vous allez chercher Marchenko. McKenna est repêché premier, puis moi, j'existe plus, puis je joue sur une 3. C'est quand même un bon joueur de hockey.
1: Ben oui, c'est un bon joueur de hockey. C'est une Cowan. Tant mieux pour eux, Big.
0: Qu'est-ce qui est arrivé avec les Pingouins qui ont gagné par un toucher contre les Flyers sur la route, genre?
1: Ça, j'aurais jamais vu ça, j'aurais jamais pensé ça. Pour vrai, j'ai tellement été surpris.
0: On a vu
1: Vintage Malkin, hein, son petit one-timer de la slot.
0: Mais tout le temps le cas.
1: Ouais. Non, mais c'est solide.
0: T'as-tu vu la mise en échec de Ristolainen sur Sidney Crosby?
1: Oui. Mais non, mais...
0: finalement, ils ont marqué après avec Nick Robertson, mais...
1: Non, mais Big, ils ont une grosse équipe, les Flyers, quand même. Là. Une grosse équipe.
0: Ouais, Tuckett était pas content. Et avec Raymond.
1: Mais tu peux pas perdre un match de division de même, tu peux pas perdre ça comme
0: ça. Un match d'ouverture à la maison, tu te fais rosser 7-0 la bataille de la Pennsylvanie par les Pingouins. Est-ce que les Pingouins vont encore être là dans le portrait des séries cette année?
1: Ça serait hot. Parce que c'est le dernier tour de piste. C'est le dernier tour de piste ensemble.
0: Parce que tu sais que depuis le début de la saison, on entend encore le nom de Sidney Crosby.
1: Oui.
0: Il est là, il veut pas partir. Si jamais les Pingouins font pas les séries, est-ce que Sidney Crosby va lever la main pour dire « je veux gagner une dernière fois »
1: Il veut pas s'en aller, Big.
0: Je sais qu'il veut pas s'en aller, mais ce qui est weird, c'est qu'on l'entend chaque année de la part de certains insiders à gauche, à droite.
1: Ben ouais, mais on entend tout le monde sauf de lui.
0: Ben lui, il continue à livrer les billets de saison comme il fait.
1: Ouais.
0: Non, c'est un vrai, man.
1: Il s'en va pas.
0: Ça, c'est un vrai et pas à peu près, mais hier, ça a été une volée.
1: Il a ses coupes. Tu sais, qu'est-ce que tu veux qu'il y ait de plus?
0: Mais est-ce qu'il veut en gagner une autre? C'est ça l'affaire. Est-ce qu'il veut en gagner une autre? Et l'Avalanche, qui, on le sait, est une puissance offensive.
1: Ça aussi, j'ai pas vu l'Avalanche marquer autant de buts contre LA. Je pensais pas.
0: Los Angeles, honnêtement, là, moi, j'ai pas beaucoup d'attentes envers eux, mais sinon, ça aurait pu être un candidat à être la déception cette année.
1: Ce qui m'a marqué plus dans le match, c'est de voir McKinnon se battre.
0: Se battre?
1: Ouais.
0: Il est venu venger Kyle McCarr.
1: Je comprends, c'est Brian Clark, là, c'est correct, mais de le voir comme ça, jeter les gants, il s'est fessé, hein?
0: Oui, pas juste ça. Il était
1: vraiment méchant.
0: Tu sais, quand on dit que quand tu te bats sur une glace, après, t'es comme animé, là, de l'adrénaline.
1: Ouais,
0: ouais. Tu sais, il garoche son casque à l'autre bout, puis il en a donné pour son cash. Là.
1: Ouais.
0: Mais ils vont être dangereux, l'Avalanche Colorado, on le sait. C'est une des puissances, puis pas à peu près.
1: On résume au sommet de la division, pas pour rien.
0: Ouais, mais les Kings, moi, j'y crois pas. Je pense que ça va être très difficile pour eux cette année. Ça va être très, très, très difficile. Ce soir, gros calendrier dans la Ligue nationale de hockey. On va surveiller les débuts de Matthew Nyes avec les Blue Jackets.
1: Ouais.
0: D'ailleurs, Jean-Luc va être avec nous demain, donc on pourra revenir là-dessus.
1: T'as-tu vu... j'ai trouvé ça weird, la conversation. T'as-tu vu la conversation avec le GM, Waddell puis Nyes?
0: Ouais.
1: Tu sais, Nyes va pas rien dire, là. Mais c'est sûr qu'il est déçu.
0: Ben oui.
1: Comment tu peux partir de Toronto à Columbus et dire que t'es excité? Il n'y a pas le choix de dire les bonnes choses, mais... Tu sais, c'est un peu... Mais t'as-tu vu comment Waddell il a dit, ça fait une couple de semaines qu'on discute de cet échange-là?
0: Oh, oui.
1: Une couple de semaines.
0: Ça faisait un petit
1: bout. Il est comme, man, tu t'en vas de Toronto à
0: ben, quand le nom de Matthew Nyes est là, regarde, Don Waddell, c'était, dans sa tête, c'était fait.
1: Mais non, mais...
0: C'est normal, là.
1: Oui, exact.
0: Et autre rencontre ce soir que moi, je vais surveiller. À compter de 22h ce soir, les Panthers de la Floride en visite à San Jose contre les Sharks.
1: Ça aussi, ça va être
0: bien. Panthers contre Sharks ce soir, ça va être un gros match.
1: Ouais. Et, d'ailleurs, t'as-tu vu, Marchand, il est out pendant un petit bout encore. Là. Il est pas encore...
0: Oui, mais il va mieux. C'est plutôt prévu son retour.
1: Un autre mois.
0: Plutôt que prévu. Et à compter de 22h ce soir, est-ce que Devon Levi va faire mieux que Tristan Jarry? C'est pas dur à battre.
1: Oui, c'est pas
0: les
1: dur à battre.
0: Les Oilers d'Edmonton en visite à Vancouver contre les Canucks encore.
1: Ouais, mais big, un back-to-back, on va tellement les rosser. Là, ça sera
0: ce
1: pas
0: soir, ce soir, c'est une victoire des Oilers.
1: Ouais, en temps réglementaire.
0: Combien de points vaut Evan Bouchard ce soir?
1: Au moins un.
0: Au moins un. Alors, c'est ça votre combo ce soir. Victoire des Oilers avec un point d'Evan Bouchard. D'après moi, ça va être un point également pour Connor McDavid.
1: Ben oui, facilement.
0: Un gros point. Merci beaucoup d'avoir été avec nous sur le réseau O. Venez nous rejoindre sur YouTube au retour parce qu'on est là jusqu'à 14h de l'autre côté. De l'autre côté, David Etegui va être avec nous aussi, va réagir à cette transaction Marchenko et Nice. Et également, il est arrivé en studio. Il est bien présent malgré le pont de la Rive-Sud, Olivier Brett.
1: Il est content qu'R2D2 soit là.
0: R2D2, le party se poursuit de l'autre côté de la pause.
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18: Bonjour, ici Jessica Potsou. Un train à grande vitesse reliant Toronto à Québec comme celui que propose de construire le gouvernement fédéral coûterait entre 75 et 113 milliards de dollars. C'est la conclusion à laquelle arrive le bureau de la directrice parlementaire après avoir analysé des projets de TGV réalisés ailleurs dans le monde. Cette estimation est donc plus élevée que la fourchette évoquée jusqu'à présent, qui est de 60 à 90 milliards de dollars. Chez nous, la ville de Crabtree et la municipalité de Saint-Paul se sont jointes au regroupement direction 158. Le groupe passe maintenant de 3 à 5 municipalités pour demander des engagements concrets de Québec concernant la sécurisation de la route 158. Pour terminer, la Fondation La Course pour l'autisme a inauguré mercredi un nouveau centre de jour à Terrebonne pour les adultes de 21 ans et plus avec un trouble du spectre de l'autisme. Voilà, ça complète. 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
2: Bon jeudi 1er octobre, j'espère que vous allez bien. On est à 2 jours de votre fin de semaine, ça c'est le fun. Et à 2 jours du prochain match des Canadiens également. Julie Desjardins s'installe avec le meilleur de la musique, avec les Hot Swamp notamment. À notre tour s'en vient Ex-Ambassadors avec une chanson Renegades qui a été écrite notamment par les deux complices. Le duo, je devrais dire comme ça, parce que ils étaient vraiment extrêmement créatifs ensemble. Sam Harris, Alex The Kid également. Les gars avaient même enregistré jusqu'à 6 versions du refrain. Bon, on en a retenu une, toujours bien pour la chanson. Somber d'abord pour

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Non, mais quelle erreur, me suis crissé un booster.

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1: Pendant que c'est la semaine de la mode du côté de Paris, mode féminine, donc printemps-été 2027, je vous ramène à ça. Il y a quelques mois, on faisait justement le même genre de gros événements, mais pour la mode masculine. Et les gars, je préfère vous avertir que l'an prochain, il va y avoir des shorts ben courtes ou encore des bermudas très longs avec des textures comme du cuir. On a aussi des textures un peu vintage, quasi comme du velours pour certains mannequins. Et il y a même des défilés qui ont réussi à mélanger les codes masculins et féminins qui se sont donc entrecroisés. On a vu défiler des gars en robe, c'était il y a quelques mois, du côté de l'Europe. Donc, tout ça devient possible pour l'an prochain. Moi, c'est toujours d'analyser la face des mannequins pris sur des photos. On dirait qu'ils sont vraiment pas contents de porter ce qu'ils ont sur eux. Ça, c'est moi. C'est comme si on pouvait ajouter des sous-titres puis les faire parler. Ça me ferait bien rire. The Calling, on remonte au tout début de la carrière du band avec Wherever You Will Go. 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

0: Je souhaite à l'avance un bon lancement d'album. Ce soir, Francis de Grandpré sera devant ses fans et demain, son troisième album en carrière sera disponible pour tous. Le voici avec Si j'avais su. 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
1: C'est fou.

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1: À part le fait que l'enregistrement de leur deuxième album s'était fait du côté de Nashville, les membres de Mumford & Sons sont complètement conscients qu'ils ont exploré de nouveaux horizons musicaux grâce à la chanson Here. Est-ce que ça fait qu'ils vont se faire accepter sur la scène country? Ils sont conscients que peut-être pas toujours, mais ça aide quand même quand on a une chanson béton avec, entre autres, la participation de Chris Stapleton. Ça aide à connaître l'ampleur du succès qui est autour en ce moment de la chanson Here. Mumford & Sons et Chris Stapleton à haut.

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11: Bonjour, ici Jessica Potsou. La ville de Crabtree et la municipalité de Saint-Paul se sont jointes au regroupement Direction 158. Le groupe passe maintenant de 3 à 5 municipalités membres pour demander des engagements concrets de Québec concernant la sécurisation de la route 158. Direction 158 demande ainsi à ce que le dossier soit dans les priorités des élus de Lanaudois et du prochain gouvernement. Du côté de Repentigny, des travaux de pavage débuteront dès lundi prochain sur le pont Jean-Baptiste-Legardeur. Bien qu'une voie par direction restera ouverte en tout temps, des ralentissements sont tout de même à prévoir. Les travaux seront effectués sur la section entre Repentigny et l'île Bourdon, alors que le pavage de l'autre section du pont est prévu pour le printemps 2027. Pour terminer, la Fondation La Course pour l'autisme a inauguré hier un tout nouveau centre de jour à Terrebonne pour les adultes de 21 ans et plus avec un trouble du spectre de l'autisme. Cette maison contient notamment des salles de travail, une salle sensorielle, un grand espace pour la cuisine, ainsi qu'un salon où des ateliers de discussion pourront se tenir. Voilà, ça complète. 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

un groupe qu'on était habitué d'entendre en mode funk, metal, puis avec cette chanson-là, avec des notes reggae, avec la collaboration du DJ jamaïcain Supercat, ben là, ça a été davantage la catégorie pop-rock. Fait du bien, tellement ensoleillé, ça se prend bien sur un 1er octobre. Sugar Ray et Fly.

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1: 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Yellow Car des Good Charlotte ensemble pour Bedroom Posters à au 103.5.
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On est jeudi, on se fera pas de cachette. C'est la journée de prédilection pour des 5 à 7 avec Corias qui était là dans le meilleur de la musique de votre jeudi après-midi à Haut. On a le choix du 5 à 7, on a le choix de s'en aller dans le bois et chacun, on a des artistes qui nous viennent en tête. Sarah Dufour se charge de la suite. Merci de nous avoir choisis.

Dernière édition pour le trafic dans les prochaines minutes, avec notamment la musique de Louise Attaque et Tu dis rien pour nous hymner. Je vous souhaite également une belle soirée avec La Game, Oli Paiement et FX Bénard ce soir dès 17h55. On passe un 3 heures de musique ensemble demain à compter de 13h, tout de suite après Larac et Gonzo. Bonne fin de journée tout le monde! Tchou!

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16: Bonjour, ici Jessica Potsou. La ville de Crabtree et la municipalité de Saint-Paul se sont jointes au regroupement Direction 158. Le groupe passe maintenant de 3 à 5 municipalités membres pour demander des engagements concrets de Québec concernant la sécurisation de la route 158. Direction 158 demande ainsi à ce que le dossier soit dans les priorités des élus de Lanaudois et du prochain gouvernement. Du côté de Repentigny, des travaux de pavage débuteront dès lundi prochain sur le pont Jean-Baptiste-Legardeur. Bien qu'une voie par direction restera ouverte en tout temps, des ralentissements sont tout de même à prévoir. Les travaux seront effectués sur la section entre Repentigny et l'île Bourdon, alors que le pavage de l'autre section du pont est prévu pour le printemps 2027. Pour terminer, la Fondation La Course pour l'autisme a inauguré hier un tout nouveau centre de jour à Terrebonne pour les adultes de 21 ans et plus avec un trouble du spectre de l'autisme. Cette maison contient notamment des salles de travail, une salle sensorielle, un grand espace pour la cuisine ainsi qu'un salon où des ateliers de discussion pourront se tenir. Voilà, ça complète. 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

Bienvenue dans le Trafic, édition du 1er octobre. Ouais, première journée du mois. Merci d'être branché sur les ondes du haut 103.5. Olivier Poitras qui vous retrouve jusqu'à 18h. Aujourd'hui, journée spéciale, on va parler avec Sonia Cloutier et Marco Collin de Val-Saint-Côme. Ils vont venir nous parler du Festival des couleurs qui a lieu pendant les prochaines semaines. Donc, ils seront avec nous pour les deux prochaines heures. Évidemment qu'on va revenir rapidement là, sur l'actualité sportive. Il y avait un revenant chez le Canadien de Montréal aujourd'hui. Ouais, mais ce sera peut-être pas dans l'alignement partant pour le match de samedi. On y reviendra un petit peu plus tard. En cette journée grise, on débute le mois de l'Halloween. Est-ce que vous avez commencé à décorer? Chez nous, ça devrait se faire en fin de semaine, avec les enfants, évidemment. On a de la bonne musique, ça aussi, avec celle de Cameron Whitcomb. Ça s'en vient dans les prochaines. C'est Kingdom of Fear, pour l'instant, souvenir de 1992, avec les Red Hot Chili Peppers. Give it away, c'est ce qu'on s'offre. Bon jeudi à haut. Oh.

0: 15h02, on est avec Sonia Cloutier, qui est propriétaire du côté de Val-Saint-Côme, Marco Collin, directeur des ressources humaines. Salut.
1: Bonjour.
2: Bonjour.
0: Ça va bien?
2: Bien, ça va super bien. On est vraiment heureux d'être ici avec vous.
0: Vraiment content de vous avoir aussi. Écoute, c'est une raison spéciale pourquoi vous êtes là aujourd'hui. On est en plein dans le Festival des couleurs. C'est commencé, j'imagine déjà, là, depuis où ça commence là, là.
2: Oui, ça a commencé, dans le fond, le 19 octobre. Okay. Donc, on a deux week-ends de passé. Là, il nous reste deux week-ends à faire. Puis les couleurs sont magnifiques. On est sortis de Val-Saint-Côme, là, nous, là, puis ouais. C'est wow. Vraiment, le rouge, l'orange, tout ça, c'est... ouais.
0: Ça se passe comment? Parce que, bon, évidemment, j'imagine que vous vous offrez plusieurs types de... Par exemple, le remonte-pente, est-ce que les gens peuvent aller faire du vélo? Est-ce que, bon, ça se passe comment?
2: Oui, dans le fond, on a le vélo de montagne, toujours, qui continue. Puis, les gens peuvent prendre la remontée mécanique pour aller voir les couleurs en haut. Donc, ils ont deux choix. Soit ils prennent la remontée, soit ils montent à pied. Fait que s'ils veulent faire une belle petite randonnée... Puis le vélo montagne, ça se poursuit.
0: Il y a plusieurs activités aussi qui sont offertes sur la montagne.
2: Oui, effectivement. On a des jeux gonflables pour les enfants. On a des activités citrouille, bricolage, tout ça, du maquillage. On a cinéma en plein air. Oui, ça, c'est vraiment le fun. Les gens apprécient ça beaucoup. Au coucher de soleil, les gens arrivent avec leurs chaises et tout ça. On a une belle activité aussi, là. Ça, c'est vraiment le fun. C'est le yoga en montagne.
0: Okay.
2: Et puis, toute l'équipe du yoga, Trada Yoga, ils ont fait un beau parcours méditatif. Donc, les gens commencent nu-pieds, ils montent dans la montagne, différentes textures, tout ça. Fait que c'est méditatif. Après, ben, ils font la séance de yoga.
0: Ça fonctionne comment si on veut se rendre sur la montagne? Par exemple, bon, tu parlais cinéma plein air et tout ça. Est-ce qu'il y a comme une espèce de billetterie ou est-ce que les gens se rendent sur place? Ça fonctionne comment?
2: Oui, dans le fond, ils peuvent acheter en ligne ou ils peuvent aussi venir acheter leur billet à la montagne. C'est un bracelet. Si on utilise la remontée et les activités, c'est 12 $. Mais si on veut juste profiter, monter en montagne, c'est gratuit pour monter. C'est pour participer aux activités, utiliser la remontée, c'est 12 $.
0: OK. Ouais. Est-ce que c'est la première fois? J'imagine que ça fait plusieurs années que vous offrez ce genre de service-là?
2: Oui, ça fait une couple d'années, là. C'était avant nous.
0: Okay.
2: Puis nous, ben, on a bonifié ça vraiment, mais c'est une activité qui coûte pas cher. Puis on passe du bon temps. On a toute la restauration en plus sur place.
0: Ouais.
2: Donc, puis on a une belle nouveauté en plus cette année. Pour le festival, on débute ça ce week-end. C'est les boîtes à pique-nique. Donc, les gens peuvent réserver leur boîte à pique-nique. Ils viennent le chercher à la cafétéria.
0: Okay.
2: Puis, ils montent en haut avec leur boîte à pique-nique. Ils vont faire un petit pique-nique. Donc, on essaie ça cette année.
0: Puis ça, on réserve ça comment, ces lunchs-là?
2: En ligne. Toutes les informations sont en ligne.
0: On offre quoi?
2: Ouais.
0: Sandwich, jus, légumes, fruits, légumes?
2: Oui, les gens ils peuvent choisir sandwich. Tu fais ta petite boîte à pique-nique.
0: OK, ouais. Génial. Je veux te poser la question aussi parce que, bon, j'ai un peu de détails, évidemment, sur ce que vous avez également du côté de la montagne. On a parlé beaucoup des activités, entre autres, ce sont des journées familiales aussi. On peut y aller avec la famille, les amis, tout ça, c'est super simple. Vous avez des artisans qui seront là aussi?
2: Oui, mais... Oui, certainement. On commence ça là, ce week-end avec les artisans. On est vraiment fiers parce que pour nous, là, c'est vraiment important d'encourager tous les artisans qui sont locaux.
0: Okay.
2: Tout ça, on va avoir Jade Lachine qui est une illustratrice. Elle est vraiment appréciée des enfants puis des familles. On va avoir on a un camion aussi, un petit camion qui fait des tatouages, donc soit permanent ou temporaire. On a un camion de crème glacée sur place. On va avoir
3: on a les tours d'hélicoptère aussi, qui est vraiment une occasion de voir les couleurs d'une autre façon, en famille ou en petite sortie amoureuse. Donc ça, c'est vraiment cool. Puis le site, on accepte les animaux aussi, donc les gens qui veulent venir avec leur chien.
0: Okay.
3: Évidemment, pas dans leur remontée, mais faire le site.
0: Pas dans l'hélicoptère non plus.
3: Pas dans l'hélicoptère non plus. D'après moi, le chien n'aimera pas ça, là, mais pour vrai, c'est vraiment cool d'amener nos animaux sur la montagne.
0: Tu parlais aussi bon des boîtes à lunch et tout ça qui sont oui. remis. Vous avez le resto-bar sur place aussi, là?
2: Oui, notre resto-bar populaire, resto-bar Le Pitch. On a un chansonnier le samedi. C'est très festif, le resto-bar. On est très fiers de ça. Toute l'équipe, ils travaillent fort pour ouais. offrir vraiment la qualité. Tout ça. Puis là, on a une nouvelle restauration. C'est tout nouveau. Ça s'appelle la Pause Oxygène.
0: Okay.
2: Qui est en dessous, dans le fond, ceux qui connaissent la station, c'est dans la boîte à lunch. Tout près de la remontée mécanique. Donc, on a parti ça cet été. Puis ça va se poursuivre tout l'hiver. Donc, un petit comptoir, panini, rap, pokéball, un bon café.
0: Génial.
3: Ouais. Des bières également disponibles ouais, ouais. pour les gens qui veulent prendre une petite bière sur le pouce. Donc, c'est vraiment agréable comme pause. Ouais.
0: OK, génial. Sonia et Marco, vous restez avec nous. On est ensemble pour les deux prochaines heures. On poursuit la musique, nous, dans les prochaines. Imagine Dragon, Wicked, je vous souhaite un excellent jeudi sur nos ondes.

C'est arrivé un 1er octobre 1988. Bon Jovi qui a décroché son premier album numéro 1 au Royaume-Uni avec l'album New Jersey. C'est le quatrième opus du groupe qui succédait à Slippery When Wet. Un nouvel album qui a engendré

0: c'est Messi au retour. 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
1: Ouais, c'est nuageux présentement. Ça va rester comme ça pour ce soir, pour avoir un peu de pluie au courant de la nuit prochaine. Ça va tomber à 15 degrés. Et ce sera également de la pluie pour la journée de demain, vendredi, avec un maximum de 18. La bonne nouvelle, c'est que ça va se dégager pour la fin de semaine. Ouais, du soleil pour samedi 19, du soleil pour dimanche 20 degrés. Présentement, on est bien. 22 degrés dans la Nadière.

0: On est de retour avec Sonia Cloutier et Marco Collin de Val-Saint-Côme. On a parlé beaucoup des activités qui s'en viennent au courant des prochaines semaines. Là, il y a une prévente aussi qui s'en vient pour l'hiver, là.
1: Oui, déjà en cours, en fait, notre prévente d'automne jusqu'au 1er novembre. Donc, c'est vraiment le temps d'en profiter. Là, dans le fond, vous avez jusqu'à 10 à 15 % de rabais sur les abonnements, puis sur les livrets de billets. Donc, c'est le temps maintenant. Puis aussi, on a une nouveauté, on a ramené... C'est une demande qu'on avait des clients, ça. On a ramené la passe familiale.
0: OK.
1: Donc ça, c'est un gros plus. On a voulu accommoder les familles, tout ça. Donc oui, c'est temps d'en profiter.
0: Passe familiale, oui. C'est pour une famille de combien?
1: Ben dans le fond, il y a plusieurs combos. Okay. Donc sur le site internet, vous pouvez avoir toute l'information parce que tu sais, on n'est plus deux parents puis deux enfants. Maintenant, il y a comme plusieurs familles donc possibles. Donc vous pouvez faire votre combo. Dans le fond, c'est un an. Mettons un parent plus les enfants. Bref, allez voir toutes les informations. Vous allez sur notre site internet www.val-saint-côme.com.
0: Je vois également que vous offrez des cours de groupe, qu'il y a des places disponibles jusqu'au 15 octobre. C'est quoi? C'est les cours de quoi?
1: Oui, dans le fond, c'est des cours de groupe à l'école de ski de glisse Oxygène Sport.
0: OK.
1: On a des 5 semaines, des 9 semaines. Donc là, c'est aussi en prévente jusqu'au 15 octobre. Mais il y a encore quelques disponibilités là, mais pour vrai, il en reste pas beaucoup. Donc allez voir ça là, si vous voulez inscrire votre enfant. La fin de semaine, votre enfant fait son cours, puis vous pouvez aller skier sur la montagne en attendant. Donc, il reste encore des places.
2: Okay. En fait, tout se passe maintenant sur notre nouveau site web qu'on a, donc qui a été 100% refait, qu'on a déployé il y a quelques jours à peine. Puis maintenant, on peut se créer nous-mêmes un profil.
0: Ah, OK.
2: Puis la nouveauté qu'on a, là, puis c'est un petit spoil, là, donc on va déployer notre propre application. Donc,
0: ça, c'est
2: on
0: pratique.
2: Est très peu ou pas de... monde de ski qui ont une application en nous. Ouais. Fait tout va se passer là, autant vos réservations, vos passes, votre profil, puis même plus loin au niveau de l'hébergement. Là, donc, ça vaut vraiment la peine d'aller sur le nouveau site web pour voir tous les forfaits qu'on a là, par rapport à la piste puis à la pente.
0: Ça va être beaucoup plus facile, dans le fond, d'accès, surtout avec une application. Ça va se faire pratiquement en 30 secondes.
2: 100%.
0: OK, parfait. Je veux qu'on en vienne un peu sur les activités du Festival des couleurs, parce que, tu sais, on a parlé quand même assez rapidement. Il y a beaucoup d'activités qui sont offertes. Tu sais, on t'a parlé des films pour enfants.
1: Oui.
0: Histoire de jouer 5 et Ferdinand. Histoire de jouer 5, on le disait, tu sais, c'est sorti, ça fait pas longtemps. Donc, il y a peut-être des gens qui l'ont pas vu, là.
1: Ben certainement. Ben oui, il était au cinéma, puis il est sorti la semaine passée sur les plateformes de télé. Donc oui, c'est le temps de venir voir ça. C'est vraiment le fun. Vous amenez votre doudou, puis on a des petites grignotines aussi.
0: Ouais.
1: Là. Des fois, on donne du popcorn.
0: Ça peut être intéressant,
1: oui,
0: ça.
1: Oui, c'est ça. Si vous arrivez tôt. Mais oui, c'est les gens apprécient ça. Puis c'est vraiment, ça finit bien la journée. Oui.
0: Vous avez aussi, j'ai vu, il y a des chansonniers qui sont là sur place. C'est, il y a 3 dates, c'est ça? Le 3, le 10, puis le dimanche, la finale aussi, il y en aura un?
1: Oui, dans le fond, les samedis du Festival des couleurs, on avait un chansonnier à partir de 4h30.
0: OK.
1: Ce samedi, c'est Claude Réau qui sera là. Le samedi, le 10, ça va être André Gagné. Puis, on a notre grande finale le 11, le dimanche le 11, avec les caresseux de bouteilles. Ça, c'est du trad. Ça va vraiment
0: swinguer pas mal. Hein?
1: Ça va être, ça va être le fun.
0: On fait juste commencer. Ça me donne déjà le goût d'y aller. Honnêtement, il y a beaucoup de choses à parler encore. Vous êtes avec nous jusqu'à 17h. On vient tout de suite après la musique de Good, Good, Good. Ah, oh.

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1: Ça s'est passé au Tennessee. Quelque chose qu'on voit pas souvent, qu'on a l'impression de voir seulement dans des films. On a tenté l'exécution d'une prisonnière qui était là depuis le milieu des années 90. On parle de Krista Pike, 50 ans. Et elle a été... en fait, on a tenté l'exécution deux fois. C'est qu'on vous injecte un espèce de liquide qui est supposé vous tuer, carrément. Et on a injecté deux fois ce liquide-là, pas capable. La femme est encore vivante, elle est maintenant aux soins intensifs à l'hôpital, mais encore vivante, survécue à tout ça. Et là, on se pose la question aux États-Unis, est-ce que ça vaut encore la peine de mort? Bonne question. Dans les prochaines minutes, la musique de Shaboozy avec Cowgirls, ça s'en vient, restez là.

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0: On est de retour avec Sonia Cloutier, qui est propriétaire du côté de Val-Saint-Côme, Marco Collin, qui est directeur des ressources humaines. On a parlé tantôt de la prévente des billets à 10 à 15 % le retour des passes familiales. Mm-hmm. Évidemment, on va le rappeler parce que c'est quelque chose d'important là, présentement.
1: Oui, parce que c'est maintenant le temps là d'avoir les livrets de billets là et les abonnements moins chers. Ouais. Donc c'est le temps jusqu'au 1er novembre. Puis avec ça, il y a les cours aussi de l'école de glisse, donc qui sont encore en prévente jusqu'au 15 octobre. Puis avec ça aussi, il y a quelque chose qu'on parle pas souvent, mais qui est vraiment important sur la montagne, c'est on a des clubs. Ouais. Donc, on a différents clubs pour que les jeunes puissent se développer dans le sport. Nous, c'est super important pour nous, tu sais, tout ce qui est familial puis tout, mais aussi pour que les gens qui veulent pousser plus loin puissent se développer, tu sais, dans les sports de haut niveau. Fait qu'on a... On a survolt dans le fond qui est snowboard, donc il y a le freestyle, il y a le snowboard cross.
0: Ouais.
1: Donc on a ça, on a le club de course, ski alpin slalom, on a le club de boss, on a le club de ski freestyle. Donc ça c'est quelque chose là sur notre site internet encore, vous avez tous les détails. Puis bientôt ça va être les inscriptions dans les écoles, tu sais là les parents.
0: Ouais, tu parlais de sport études tantôt, c'est
1: oui,
0: ça?
1: Oui. Les parents qui ont des enfants de sixième année là, ça va être le temps là, d'inscrire votre enfant pour oui. Le secondaire. Mais à Val-Saint-Côme, on a des écoles qui offrent le sport études qui viennent à Val-Saint-Côme.
0: Ah.
1: Donc il y en a vraiment plusieurs, mais on a Félix Leclerc, Repentigny, qui ont vraiment un beau programme de sport-études. Ils viennent deux fois à la montagne par semaine. On a le collège aussi Champagnard à Radune, le collège Ville-Marie, l'école Saint-Gabriel, l'école secondaire des Sources, puis il y en a plein d'autres. Mais ça, c'est vraiment intéressant quand vient le temps d'inscrire votre enfant. Ça peut être une belle motivation.
0: Ben c'est ce que j'allais dire, c'est motivant là, pour les gens qui aiment faire du ski, du snow, peu importe. Là, puis tu te dis bon, ok, c'est j'ai une belle année scolaire, je vais en faire du ski, c'est, oui. Ça peut être le fun. Là.
1: Effectivement.
0: Ok,
1: oui.
0: On parlait aussi, tu sais, je vais te demander parce que tu parlais des passes familiales, des tout ça qui sont en vente présentement. Mm-hmm. Est-ce qu'on y va seulement pour l'hiver 2027 ou on prépare déjà le printemps ou l'été 2027 aussi?
1: Oui, ben là présentement on est en prévente pour l'hiver.
0: Okay.
1: Mais on peut acheter aussi l'abonnement dans le fond 4 saisons. On a dans le fond le ski plus le vélo montagne pour ceux qui font les deux. Donc oui, effectivement, on est déjà en préparation pour ça.
0: Ça peut ouais. Valoir la peine avec un beau petit 15% de rabais là.
1: Oui, certainement.
0: OK. On a encore beaucoup de choses à parler.
1: Oui.
0: Je suis vraiment content de vous avoir avec nous. Là honnêtement, je trouve les sujets intéressants. Le fait, bon, on a parlé de sport, études et tout ça.
1: Mm-hmm.
0: C'est offert, tu disais, c'est pas mal tous les styles, le ski acrobatique, ski
1: oui.
0: Alpin, snow, tout ça. Il y a
1: oui.
0: de tout qui est offert, là.
1: Oui, effectivement. Donc, les enfants peuvent trouver leur compte, ils peuvent essayer aussi des choses. Et puis, les gens qui font partie des clubs, ils travaillent vraiment fort pour offrir de la qualité à nos jeunes. Puis ça, c'est, tu sais, il faut en parler, c'est vraiment important.
0: Ouais.
1: Oui.
0: Vous avez combien de pistes de ski?
2: On a 61 pistes de ski, puisqu'il faut qu'on en a 14 qui sont éclairées, qu'on vient de refaire l'éclairage au complet.
0: Ah, c'est bien ça.
2: Au LED, là, donc pour une qualité là, ouais. de ski ou de snow. Donc moi, j'aime ça faire du snow le soir. C'est beaucoup plus éclairé, ouais. C'est le fun, on aime ça. Fait qu'on a 14 pistes éclairées, mais 61 au total là, pour tous les niveaux.
0: OK, génial. Bon, ben on poursuit ça dans les prochaines minutes. Pour l'instant, okay. Ce qui s'en vient dans les prochaines, Simple Plan, je vous souhaite un excellent jeudi sur nos ondes.
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0: transporte en 2024. Un 1er octobre, Oasis qui a été... qui a rapporté que 6 dirigeants de l'une des sociétés impliquées dans la polémique autour de la billetterie de la promotion de leur tournée de reformation avaient perçu des dividendes de 14,8 millions de livres sterling en 2023 et n'avaient pas partagé ses parts avec le band. Et ça, ça a passé devant la cour. Par contre, ce qu'on a réussi à soutirer du côté d'Oasis sur les 14,8 millions, c'est quand même 11,8. Même pas rien. Splitté à deux, je dirais pas non. Faut que les deux frères sont toujours en chicane. Je sais pas à quel point ils se sont splittés ça à part égal. Je leur souhaite. On est toujours avec les gens de Val-Saint-Côme. Jusqu'à 17h dans les prochaines, la musique de U2. Beautiful Day, vous êtes dans le trafic à O.
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5: Bonne fin de journée, ici Jessica Potsou. Un train à grande vitesse reliant Toronto à Québec, comme celui que propose de construire le gouvernement fédéral, coûterait entre 75 et 113 milliards de dollars. C'est la conclusion à laquelle arrive le bureau de la directrice parlementaire du budget, Annette Ryan, après avoir analysé des projets de TGV réalisés ailleurs dans le monde. Cette estimation est donc plus élevée que la fourchette évoquée jusqu'à présent par le gouvernement fédéral et la société d'État Alto, qui est de 60 à 90 milliards de dollars. Le rapport note que les travaux de construction stimulerait légèrement l'économie à court terme. Chez nous, la ville de Crabtree et la municipalité de Saint-Paul se sont jointes au regroupement direction 158. Le groupe passe maintenant de 3 à 5 municipalités pour demander des engagements concrets de Québec concernant la sécurisation de la route 158. Direction 158 demande ainsi à ce que le dossier soit dans les priorités des élus lanaudois et du prochain gouvernement. Du côté de Repentigny, des travaux de pavage débuteront dès lundi prochain sur le pont Jean-Baptiste-Legardeur. Bien qu'une voie par direction restera ouverte en tout temps, des ralentissements sont tout de même à prévoir. Les travaux seront effectués sur la section entre Repentigny et l'île Bourdon, alors que le pavage de l'autre section du pont est prévu pour le printemps 2027. Pour terminer, la Fondation La Course pour l'autisme a inauguré hier un nouveau centre de jour à Terrebonne pour les adultes de 21 ans et plus vivant avec un trouble du spectre de l'autisme. Cette maison contient notamment des salles de travail, une salle sensorielle, un grand espace pour la cuisine ainsi qu'un salon où des ateliers de discussion pourront se tenir. Voilà, ça complète. Pour plus de nouvelles, consultez monjoliette.com.
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7: Le Canadien de Montréal profite de quelques jours de congé avant de retourner sur la glace pour le match contre les Pingouins samedi soir. Hier, les gars qui ont profité pour aller jouer au golf, souper l'équipe et essayer de consolider leur esprit d'équipe. Et on a travaillé là-dessus hier. Ça a été une bonne journée pour eux. Aujourd'hui, retour sur la glace entraînement. Et il y aura le match contre les Pingouins samedi. Dans la NFL, il y a un match ce soir, match du jeudi, entre les Browns de Cleveland et les Steelers de Pittsburgh. Et il y a un match ce soir dans le baseball majeur. C'est le troisième et dernier match de la série entre les Braves d'Atlanta et les Phillies de Philadelphie. Les autres séries vont commencer seulement samedi dans le baseball majeur.
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quel point je suis un bon copilote, ça, je sais pas. Je sais pas. Faut vous le demander, vous me donnez vos réponses. 450-753-1035 pour le fun. Ah oui, on est ensemble jusqu'à 18h. Et on va poursuivre ça avec Sonia Cloutier et Marco Collin de Val-Saint-Côme qui sont avec nous encore pour la prochaine heure pour parler de ce Festival des couleurs qui se poursuit et des activités hivernales sur les pentes de ski. Aussi, je vous invite à aller sur le site de la Maison Adhémar Vision pour la loterie 50-50. 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Là-bas. Dans les prochaines, la musique de Almost Monday avec No More Regrets, ça s'en vient. U2 avec Beautiful Day. Ah oh.

0: 16h10, de retour avec Sonia Cloutier et Marco Collin. Re-bienvenue.
1: Merci. Ben, merci.
0: Pour une deuxième heure, merci d'être là. On a parlé, bon, évidemment, du Festival des couleurs qui se poursuit en fin de semaine. On a parlé des passes de ski qu'on peut se procurer, 10-15% de rabais sur le site. Mm-hmm. Je rappelle www.valsaincombe.com.
1: Oui.
0: C'est encore le temps d'y aller. Reste aussi, on a parlé de passeport familial qui est de mm-hmm. retour cette année. Ça, c'est le fun. Là, il y a des activités aussi qui s'en viennent, des événements cet hiver, entre autres, du côté de la Rose et Blanche. Vous avez des soirées spectacles.
1: Oui, ça fait 2 ans qu'on fait ça à la Rose et Blanche, le restaurant de notre belle auberge.
0: Ouais.
1: On est à notre 21e souper spectacle. Pour vrai, ça c'est du vrai bonbon là. On adore faire ça. C'est un complément à toute notre belle montagne, tout ça là. Donc on a reçu beaucoup d'artistes comme Kevin Parent, Laurent Jalbert, France ouais. Amour. On a reçu Réal Bélan. Puis là, on a un beau spectacle qui s'en vient. On est bien fiers de ça. C'est le 7 novembre.
0: Ah, ça s'en vient comme assez rapidement, là.
1: Oui, ça s'en vient rapidement.
0: Okay.
1: C'est la bottine souriante.
0: Ah.
1: Donc, puis on essaie une formule pour cet événement-là parce que nous, on pense que les gens vont vouloir danser.
0: Ouais.
1: Donc, au lieu d'être assis, tu sais, comme habituellement, ça va être un cocktail dînatoire.
0: Ça prend de la place, là.
1: Oui, c'est ça. Fait qu'on va avoir une belle piste de danse, tout ça. Ensuite, on a Maxime Martin, le 12 décembre, Stéphane Fallu le 8 mai. On a aussi Dominique et Martin qui s'en viennent au mois de mars. Puis, on va en avoir d'autres, là.
0: Okay.
1: Ça, c'est vraiment le fun.
0: Ça, oui, vous offrez ça, c'est des fins de semaine, j'imagine, des vendredis, des samedis?
1: Les samedis,
0: OK.
1: Oui.
0: Et c'est possible
1: ouais.
0: pour les gens qui disent « OK, ben moi, je vais aller voir, par exemple, on a parlé de Dominique et Martin. Bon, soirée, oui. spectacle, on va passer la journée en ski, je sais pas, moi, puis le soir, on va voir Dominique et Martin en spectacle. Mm-hmm. Il y a aussi l'hébergement qui est possible. »
2: Exactement. Donc, la bonne nouvelle, on passe une grosse soirée puis une journée arrosée,
0: oh,
2: on
0: ouais.
2: juste à skier. Bon, on a 3 formules, donc on est évidemment à l'auberge. Magnifique auberge avec une salle de cinéma, la piscine. Ou sinon, on a les cool box. Donc, on a 18 cool box directement sur la montagne. C'est vraiment impressionnant à la vue. Puis, on a les chalets oxygène, qui est des beaux chalets modernes, avec spa aussi
0: okay.
2: Privatif. Donc, ça, on peut aller directement sur le site de Val-Saint-Combe pour réserver nos différents hébergements. Donc, ça vaut vraiment la peine là, pour compléter le séjour puis rester à la montagne plus qu'une journée.
0: La façon que ça fonctionne, c'est que si, par exemple, justement, on veut se réserver une journée en ski, est-ce qu'il y a des espèces de forfaits, si on veut, ou bien sinon, on réserve notre journée en ski et par la suite, on va réserver notre abonnement, notre hébergement?
1: Oui, ben en fait, tu sais, au service à clientèle, on peut tout vous arranger ça là. Vous nous dites ce que vous voulez, puis toute notre équipe va être en mesure de vous faire toutes vos réservations sur place.
0: OK, ouais. Génial, facile comme ça. Bon, ben nous oui. on poursuit, on est ensemble jusqu'à 17h. On poursuit avec les colocs et bon lieu. Ah, oh.

0: Vous avez une compagnie de livraison, ben c'est le temps de faire affaire avec la SQDC. C'est triste, hein? Je cherche présentement une compagnie de livraison. Pourquoi? Parce que les contrats arrivent à terme avec Post Canada et on veut maintenant payer moins cher, entre guillemets, pour la livraison. Et là, il y a du monde qui chiale. Pourquoi? Parce qu'il y a certaines villes qui offrent la livraison à l'intérieur de 90 minutes, mais Montréal ne veut pas faire ça. On ne veut pas se rendre à offrir la livraison en dedans de 90 minutes. Pourquoi? Parce qu'on n'est pas prêt à ça. Et de toute façon, comment tu veux livrer en dedans de 90 minutes à Montréal quand il y a des comptes orange partout? C'est pas mal impossible. Gros dilemme pour la SQDC. C'est pas facile. Vraiment pas. La musique de Summer, oui, dans les prochaines. My Body is in Ready, ça s'en vient, restez là.
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3: Hey, c'est pas en direct des studios Pavé Brick Design qui fait le plus soleil. Ce serait le fun que je dise ça, mais non, c'est très nuageux présentement et ça va rester comme ça pour ce soir et la nuit prochaine. C'est de la pluie, en fait, pour cette nuit avec un maximum de 15 degrés qui est prévu. Demain aussi, c'est des nuages, de la pluie en après-midi avec un maximum de 18. Mais la bonne nouvelle, c'est le soleil en fin de semaine. 19 samedi, plein soleil. Dimanche, 20 degrés, plein soleil présentement. On est à 21 degrés.

0: Toujours en compagnie de Sonia Cloutier, Marco Collin. On a parlé des soupers spectacles il y a quelques minutes qui s'en viennent cet hiver pour vous.
1: Oui.
0: Il y a pas juste ça, il y a plusieurs événements aussi qui s'en viennent pour vous cet hiver-là.
1: Oui, ça paraît pas, là. On est dans le Festival des couleurs, nous autres. Mais
0: un
1: l'hiver.
0: Peu tôt tombé de neige, hein, ça
1: oui,
0: qui arrive.
1: Mais l'hiver s'en vient à grands pas. On a déjà commencé à en parler. En fait, ça fait un petit bout qu'on en parle. Mais on a des beaux événements cet hiver, là. On a trois nuits blanches qui s'en okay. viennent. Habituellement, on en fait deux. Puis, à la demande générale, on en a fait trois. Aujourd'hui, on a confirmé, je peux déjà vous le dire en primeur, le 9 janvier, pendant la nuit blanche, on va avoir l'événement Go Boost avec l'influenceur Danner et son équipe. Ça, on est bien fiers, on l'adore.
0: C'est très cool, ça.
1: Oui. Ensuite, on va avoir le 13 février, le 6 mars, comme nuit blanche. On a la Coupe du monde de ski de bosse qui revient aussi cette année.
0: Ça fait combien de temps que vous la faites, la Coupe du monde?
1: Là, ça fait... Que là, ça va être notre cinquième année.
0: Ah, quand même, OK.
1: Oui, quand même. Fait que les 15 et 16 janvier. Cette année, on a pensé une belle formule bar de glace extérieur, ouais. L'after party. Ça va vraiment être cool. Faut que vous soyez là. DJ, ça va être hot. Okay. On vous prépare quelque chose de gros.
0: Vous avez évidemment d'autres événements. Je vois le 20 mars, le défi Nicoletti, c'est quoi ça?
2: Ouais, donc le défi ski Nicoletti, ça va être la 18e édition. Donc ça, c'est vraiment un des très gros événements. Puis c'est pour la bonne cause, là, c'est pour la Fondation de la santé du Nord de la Naudière.
0: Ouais.
2: Donc c'est plein d'entrepreneurs qui est là. Il y a beaucoup d'animation. Chaque entrepreneur, chaque compagnie qui est là, son kiosque, on ramasse évidemment des dons pour la bonne cause. Mais c'est un 12 heures de ski, en fait, là, toute la journée. À relais avec une compétition par entreprise. Donc, le but, c'est de faire le plus de descentes possible.
0: Okay.
2: Puis, tu sais, fun fact, moi, je l'ai fait voilà 2 ans avec une de mes compagnies. Puis, on a descendu toute la journée, mais on descendait pas en dessous de la ligne d'arrivée. Donc, aucune descente ne comptait. Mais écoute, je vous le dis, il faut descendre aux bonnes places. Mais c'est un très gros événement. Donc, ça, je vous invite vraiment à venir là, pour la 18e édition le 20 mars prochain.
0: OK. Tu parlais de Nuit Blanche tantôt. Je vois aussi, vous avez des randonnées nocturnes. C'est
1: oui, ça va être nouveau cette année, une randonnée alpine en fait, c'est que les gens avec des lampes frontales, ils vont monter dans la montagne, après ça une descente au flambeau, tout ça, fait que c'est nouveau cette année, fait que ça va être bien le fun, je crois bien.
0: Non, évidemment, on peut pas, on doit pas avoir de date officielle parce qu'on sait pas quand est-ce que la neige va arriver, mm-hmm. mais si on y va approximatif, ça débute quand à peu près une saison de ski?
1: Ben, habituellement, c'est toujours comme le premier vendredi de décembre, mais l'année passée, on a devancé ça. Cette année, on est vraiment confiant. Si on a la neige, ça va être la dernière semaine de novembre.
0: Okay.
1: C'est notre objectif, c'est ça qu'on veut. Faut que la neige soit au rendez-vous,
0: ouais,
1: bien
0: ça,
1: sûr.
0: C'est sûr,
1: mais
0: certain.
1: Si elle est là, ça va être ça.
0: Le 19 décembre aussi, vous avez le Rail Jam Ski. Et pour, en fait, c'est une ouverture. C'est quoi? Il n'y en avait pas avant?
1: Oui, ben dans le fond, tu sais, l'ouverture va se faire. Puis, en fait, on met un événement justement pour marquer l'ouverture de la montagne, tout ça. Fait que Rail, j'ai de la misère à le dire.
0: Le Rail Jam Ski et Snow.
1: Oui, c'est ça. Ski et Snow. C'est super important parce qu'on veut vraiment que les deux sports soient présents. Donc, effectivement, on va avoir ça, mais il va y avoir plein de détails qui vont arriver prochainement. Là, on est tout en train de préparer ça.
0: OK. Pour rappel également, oui. Bon, on a parlé de la pré-vente, 10 à 15 de rabais oui. sur les passeports saison qui sont de retour.
1: Oui. C'est le temps maintenant jusqu'au 1er novembre, cours de ski aussi, jusqu'au 15 octobre. Oui, effectivement.
0: OK, parfait. C'est le temps. On poursuit ça dans les prochaines minutes tout de suite. C'est la musique de Gabriel Fredetta. Oh.
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1: Ouais, ben le bon choix, vous l'avez fait en vous branchant sur les ondes du Haut 103.5. Olivier Poitras qui vous accompagne jusqu'à la game à 18h avec Oli Paiement et FX Bénard. Je vous ramène le 1er octobre 2015. Il y a une bande originale des Beatles en concert du côté du Cavern Club de Liverpool en 1962 qui a été retrouvée après 50 ans passée dans un tiroir. Évidemment, on entend le band avec certaines chansons. Pas inédites, mais pas loin. Des chansons qu'on connaît moins. En 1962, entre autres, Some Other Guy, qui a été l'un des tout premiers enregistrements du groupe et qui a été réalisé pendant le tournage de l'émission Know the North pour Granada TV. Et finalement, ça n'a jamais été diffusé. Combien ça peut valoir? C'est une belle petite fortune, d'après moi. J'ai pas les chiffres, malheureusement. OK, on poursuit dans les prochaines. La musique de Morgan Wallen, ça s'en vient avec Love Somebody.
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0: Toujours avec Sonia Cloutier, qui est propriétaire du côté de Val-Saint-Côme, Marco Collin, directeur des ressources humaines. Je veux qu'on parle de recrutement parce qu'il y en a chez vous présentement.
1: Ben oui, exactement. Là, évidemment, le monde ne le savent pas, là, mais une pente de ski comme Val-Saint-Côme, c'est environ plus de 300 employés qu'on a en saison hivernale. Donc, c'est beaucoup d'employés à recruter. En ce moment, on est à 50. Là, fait que faites le calcul, j'ai de la job devant moi. Donc, évidemment, on est en pleine période de recrutement en ce moment pour des postes au niveau de l'enneigement. L'école de glisse, donc des moniteurs.
0: Oh ouais.
1: Puis également un sous-chef, donc on a nos restaurants, le Pitch et la Rose et Blanche, ben on veut un sous-chef pour aider notre chef actuel. Ou sinon, l'option B, c'est que j'aille en cuisine, puis c'est pas vraiment l'option qu'on souhaite. Puis là, ben c'est quoi la vie à la montagne? Parce qu'honnêtement, travailler sur une montagne, moi, je le vis en ce moment, c'est vraiment... C'est agréable, c'est spectaculaire. Évidemment, on a des billets là, pour faire du ski ou du snow gratuitement. On a des rabais sur la nourriture. On a même des rabais. Là, c'est pas très HR-proof, là, mais on a même des rabais sur l'alcool au bar quand on travaille pas là, pour prendre notre
0: poche.
1: Donc, c'est une panoplie d'avantages qu'on a chez nous. Puis pour être travailler en montagne, de dire, hey, moi, avant mon chiffre ou à ma pause, je m'en fais une descente, ben, c'est quelque chose qui est possible chez nous. Fait que c'est vraiment cool. Plus les horaires flexibles, évidemment. Donc, c'est vraiment à visiter la page carrière sur notre site web, aller voir val-saint-côme.com emploi. Tous nos emplois sont là. Donc, il y a beaucoup de recrutement en ce moment pour la saison.
0: Donc, les gens qui sont à l'écoute, qui se disent « Caroline, j'aimerais ça aller travailler à la montagne », vous avez eu le mot sur
2: section ZAC. Je mettrais vraiment un push là, sur les moniteurs de semaine.
0: Ouais.
2: Parce que tantôt, on parlait de justement les sports-études, tout ça. Mais ça prend des moniteurs pour donner les cours. Donc, si vous avez la passion pour le ski, pour le snow, puis vous avez le goût de donner de votre temps la semaine, venez nous voir. Pour vrai, c'est tellement le fun. Là. Mmh. Les jeunes sont le fun. On veut vraiment trouver des moniteurs de semaine.
1: Puis là, on parle de moniteurs, là, mais oublions pas qu'on a, comme je dis, des rabais, mais on a également des rabais sur l'allocation d'équipement, mais l'allocation d'équipement est aussi possible pour les clients. Donc, monsieur, tout le monde qui veut, faire de l'allocation d'équipement ou faire l'entretien de son équipement aussi, ben, on l'offre directement à la montagne. Donc, c'est vraiment un petit plus là, qu'on a à Val-Saint-Côme.
2: Effectivement.
0: Génial. Là, ça fait 2 heures qu'on est ensemble. On va faire un petit wrap-up de tout ça parce que là, présentement, on l'oublie pas, c'est le Festival des couleurs. C'est là présentement maintenant.
2: Ouais.
0: On a parlé des activités, entre autres, il y a de la marche en montagne. On a parlé aussi du tour d'hélicoptère, tout ça. Tu as dit qu'on pouvait aussi amener notre chien. On peut amener notre chien sur place.
2: Oui.
0: Une journée familiale et tout ça.
2: Oui.
0: En gros, là, si on y va, là, on va dire at large pour le Festival des couleurs, on s'attend à quoi?
2: Bien, on s'attend à une belle journée en famille, entre amis. Donc, décoration de citrouille, maquillage, cinéma en plein air, au coucher de soleil. On finit ça avec une bonne bouffe au resto bar Le Pitch, un bon café, à la pause d'oxygène. On a aussi des pâtisseries d'automne. Ah, on aime ça l'automne là avec notre belle doudou, puis un bon café à la citrouille, tout ça. On a le yoga en montagne. On a le rallye. On a un petit rallye nature aussi. On n'a pas parlé. Le petit rallye nature qu'on donne aux enfants quand ils achètent leur billet, leur bracelet. Donc, ils partent en montagne. Puis là, il faut qu'ils trouvent les différents objets. Ça, c'est le fun aussi.
1: Puis il nous reste encore un peu de temps pour le vélo, en fait, vélo de montagne. Là, donc, on a 18 pistes de vélo, puis il nous reste jusqu'au 18 pour en profiter. Donc, pour vrai, ça vaut vraiment la peine. Les pistes sont le fun. Évidemment, on monte en...
2: On élargit, dans le fond, tout le parc de vélo.
0: Okay.
2: Notre équipe est vraiment, vraiment... C'est fou comment ils sont hot, là. On les voit travailler, rentrent le soir, sont fatigués parce qu'ils ont travaillé fort dans les sentiers de vélo. Donc, on est en train de monter tout le parcours, le parc de vélo. Ouais.
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2: la pré-vente. La pré-vente, abonnement, livret de billets, c'est temps d'en profiter, 10 à 15 % de rabais jusqu'au 1er novembre.
0: Parfait. Ben, on invite les gens à se rendre du côté de Val-Saint-Côme. Sonia Cloutier, Marco Collin, un gros merci d'avoir passé ces heures-là avec
1: vous.
2: Merci.
0: On vous souhaite une belle fin d'automne, bel hiver,
2: merci.
0: Puis on espère se reparler bientôt.
1: À bientôt.
2: Merci.
0: Salut.
2: À vous.

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1: Ben, je vous invite à aller sur le site de la maison Adhémar Dion pour soutenir, entre autres, l'événement Le Trek au Maroc. Vous pouvez toujours faire des dons, c'est possible. Vous allez dans la section événements. Trek au Maroc 2026. Il y a un objectif présentement, c'est de récolter 60 000 $. Vous êtes capable d'être généreux puis de donner quelque chose qui vaut la peine pour des gens qui vont se donner corps et âme là-bas. Pour toutes sortes de raisons, on en a eu la preuve hier. On est ensemble, ouais, jusqu'à 18h. Un gros merci d'être branché sur les ondes du haut 103.5. Il s'est mis à mouiller, là. C'est pas une belle fin de soirée. C'est plate, ça, un petit peu. Il annonçait beau, pourtant. Je sais pas ce qui s'est passé. Bref, dans les prochaines, la toune qui punch avec Lenny Kravitz, ça s'en vient.

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5: Bonne fin de journée, ici Jessica Potsou. Un train à grande vitesse reliant Toronto à Québec, comme celui que propose de construire le gouvernement fédéral, coûterait entre 75 et 113 milliards de dollars. C'est la conclusion à laquelle arrive le bureau de la directrice parlementaire du budget, Annette Ryan, après avoir analysé des projets de TGV réalisés ailleurs dans le monde. Cette estimation est donc plus élevée que la fourchette évoquée jusqu'à présent par le gouvernement fédéral et la société d'État Alto, qui est de 60 à 90 milliards de dollars. Le rapport note que les travaux de construction stimulerait légèrement l'économie à court terme. Chez nous, la ville de Crabtree et la municipalité de Saint-Paul se sont jointes au regroupement direction 158. Le groupe passe maintenant de 3 à 5 municipalités pour demander des engagements concrets de Québec concernant la sécurisation de la route 158. Direction 158 demande ainsi à ce que le dossier soit dans les priorités des élus lanaudois et du prochain gouvernement. Du côté de Repentigny, des travaux de pavage débuteront dès lundi prochain sur le pont Jean-Baptiste-Legardeur. Bien qu'une voie par direction restera ouverte en tout temps, des ralentissements sont tout de même à prévoir. Les travaux seront effectués sur la section entre Repentigny et l'île Bourdon, alors que le pavage de l'autre section du pont est prévu pour le printemps 2027. Pour terminer, la Fondation La Course pour l'autisme a inauguré hier un nouveau centre de jour à Terrebonne pour les adultes de 21 ans et plus vivant avec un trouble du spectre de l'autisme. Cette maison contient notamment des salles de travail, une salle sensorielle, un grand espace pour la cuisine ainsi qu'un salon où des ateliers de discussion pourront se tenir. Voilà, ça complète. 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
7: Le Canadien de Montréal est en congé avant son match contre les Penguins de Pittsburgh samedi. Il y avait entraînement ce matin. Et les joueurs qui étaient en congé hier pour un petit tournoi de golf amical, souper d'équipe, question de mieux se connaître entre eux avec les nouveaux joueurs et tout ça, et d'avoir un peu de temps en équipe avant de commencer, évidemment, je veux dire une longue run, parce que là, on a eu un grand moment sans match pour le Canadien entre le match de mardi et samedi. Là, ça va partir pour de vrai à partir de samedi. Prochain match contre les Penguins de Pittsburgh. Ce soir, il y a un match dans la NFL entre les Browns de Cleveland et les Steelers de Pittsburgh. Et dans le baseball majeur, il y a un match ce soir, match numéro 3 de la série entre les Braves d'Atlanta et les Phillies de Philadelphie. Le deuxième tour des séries éliminatoires dans le baseball majeur va débuter samedi.
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0: Au son du meilleur de la musique, certain, parce que dans les prochaines, on aura la toune qui punch. Comme à tous les jours, 17h. Merci d'être branché sur les ondes du haut 103.5. Je l'ai dit, hein, c'est soirée de pluie, du moins du côté de Joliette. Soyez prudents sur la route. Chaussée mouillée, temps gris, temps d'automne. C'est comme ça. Je veux pas décourager personne, non, parce qu'annonce bon fin de semaine. Hein, un petit peu de réjouissance ce qui s'en vient. Un petit peu plus tard, je vous explique pourquoi il y a des scientifiques en Suisse qui ont enterré 2000 paires de sous-vêtements. Pourquoi ils ont fait ça? Ben, je vous le dirai tantôt. Je vais vous parler cinéma dans les prochaines. Des bons films, d'ailleurs, qui seront à l'affiche au courant de l'automne, qui s'en viennent. Il y en a un qui s'en vient au mois d'octobre, un autre au mois de novembre. Lesquels? Je vous dis quoi dans les prochaines minutes? On aura la musique de Shine Down avec Young Again. Ça s'en vient. Et la toune qui punch nous remet en 1999 dans les prochaines minutes.
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0: Dans les années 70, il y a un groupe canadien qui s'appelle The Guess Who, qui ont connu un gros succès avec la chanson American Woman. Et ça a été repris par un chanteur américain. Et ça a été un autre succès, mais cette fois-ci en 1999. Ce chanteur-là, Lenny Kravitz. Voici American Woman dans le trafic à O103.5.
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0: Potin, nouveautés à venir, les films de l'heure au menu. 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
1: Oui, il y a deux films qui s'en viennent coup sur coup en novembre et en décembre. Tout d'abord, si on s'en va, celui qui va sortir en novembre, le 11 novembre, Villeneuve, l'ascension d'une légende. En fait, c'est l'histoire de Gilles Villeneuve, de ses tout débuts, entre autres, en motoneige jusqu'à ce qu'il l'a amené à la Formule 1. Évidemment, jusqu'à son malheureux décès en 1982. Ça va sortir le 11 novembre. Mais c'est évidemment, je veux dire, attendu de tous, oui, parce qu'il n'y a pas juste les fans de course automobile ou de Gilles Villeneuve qui vont vouloir voir ce film-là, parce que lui fait partie de l'histoire du Québec. Il y a plusieurs personnes qui vont se rendre dans les salles pour aller voir le film. Également, au mois de décembre, le 15 décembre, ce sera la troisième partie de Dune qui a été écrite par Denis Villeneuve. Et ce qu'on dit présentement de ce film-là, ce serait le tout dernier avec Denis Villeneuve. On a mis ça à l'écart du côté de Denis Villeneuve parce qu'il pense évidemment que sortir un quatrième tome, en fait, selon lui, ce serait peut-être aller trop loin dans l'ésotérisme qu'est les livres suivants en fait de Frank Herbert. Sauf que du côté de Warner Bros, ce qu'on veut, c'est qu'on envisage de reprendre la trilogie et de le poursuivre en adaptant les livres évidemment en forme de film. Et là, ce qu'on voudrait faire pour le quatrième tome, ce serait Les Enfants de Dune. Et on ferait ça, bien sûr, avec un tout nouveau réalisateur. Ça pourrait être officialisé après la sortie de Dune 3 qui va sortir, comme je l'ai dit, le 15 décembre. Donc, à partir de peut-être début 2027, là, on pourrait déjà penser à annoncer du côté de Warner Bros. Un Dune 4. Les Cowboys fringants se mènent dans les prochaines. Tout de suite, Tove Lo, Stromae. Je vous souhaite un excellent jeudi sur nos ondes.

0: Aller aux pommes ou aller aux citrouilles? Je pose la question parce que je vois beaucoup de photos passer sur mes réseaux sociaux, des gens qui se relancent également sur la cueillette de pommes. Et je vais dire la cueillette de citrouilles, mais à quel point on peut appeler ça une cueillette? Tu récoltes pas 28 citrouilles de citrouilles quand tu vas là? J'ai honnêtement jamais été dans les cueillettes de citrouilles. J'ai pas fait ça, moi. Bon, ça a l'air que c'est le fun. C'est... activité familiale simple. Moi, ce que j'aime bien, c'est ceux qui ont les champs de maïs et qui font des labyrinthes là-dedans. Voilà, avec les enfants, c'est drôle, c'est le fun, c'est beau passe-temps. Pourquoi pas? Pomme, citrouille. Je me le dis 450-753-1035. Le débat est ouvert. C'est le temps de voter. Dans les prochaines minutes, ce qui s'en vient, il y aura la musique de Linkin Park avec la magnifique voix d'Emily Armstrong. The Emptiness Machine, ça s'en vient.
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7: Météo. Ouais, ben c'est nuageux et c'est de la pluie présentement sur une bonne partie de la Naudière, entre autres du côté de Joliette. Ça va rester comme ça pour ce soir et la nuit prochaine. On va tomber à 15 degrés. Demain vendredi, cette pluie-là va se poursuivre pendant une partie de la journée. Ce sera seulement 16 comparativement au beau 24 qu'on a eu aujourd'hui, ouais. Soleil pour la fin de semaine, 18 samedi, 20 dimanche également avec du soleil. Présentement, c'est nuageux, pluvieux. On est à 18 degrés.
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Il y a des Suisses qui ont tenté une expérience pour le moins assez inusitée. Donc, si vous allez en Suisse, il y a évidemment, bon, vous savez, c'est l'endroit où il y a plusieurs banques, l'endroit où il y a beaucoup d'argent, l'endroit où on peut creuser et trouver des petits trésors. Ben maintenant, vous pourriez creuser et trouver des sous-vêtements. Ouais, il y a plus de 2000 sous-vêtements qui ont été enterrés dans des jardins, des prairies, des champs, des pelouses, un peu partout dans le pays de la Suisse. Et c'est pas pour faire une blague, non. En fait, ce qu'on veut, c'est faire une expérience scientifique. On peut appeler le projet Proof by Underpants. Et ça permet de récolter des données pour établir une étude sur l'état des sols qui a été publiée par une revue du côté de la Suisse. En fait, c'est qu'on se rend compte que les sols sont de plus en plus pauvres. Et ce qu'on veut faire, c'est de trouver des sols qui sont riches en micro-organismes. Donc, ce qu'on fait, c'est qu'on enterre des sous-vêtements et on voit après ça, après un certain temps, la décomposition de ces sous-vêtements-là. Souvent, on va voir des sous-vêtements se dégrader jusqu'à à peu près 60%. Et ça, c'est une décomposition qui est une bonne nouvelle dans un sens, ce qui veut dire que les micro-organismes qu'on retrouve dans le sol sont très bons. Si on y va en moyenne, c'est à peu près 40%. Mais si c'est très bas, il y aura à peu près pas de décomposition de sous-vêtements. Et là, bien évidemment, on essaie de trouver les sols les plus fertiles en Suisse pour continuer, évidemment, de pouvoir faire pousser des fruits, des légumes et toutes sortes de choses. On veut aussi amener des zones un peu plus forestières et tout. Donc, on travaille très fort là-dessus. Ouais, ça semble assez inusité, mais c'est pas une si mauvaise nouvelle que ça ou une si mauvaise idée que ça quand on y pense. Seule chose, c'est que si un jour vous allez en Suisse et vous creusez un peu, vous tombez sur une paire de sous-vêtements, soyez pas surpris, ça se peut. Arpène et Pin, semaine dans les prochaines. Tout de suite, c'est Pieces, Sum 41. Je vous souhaite un excellent jeudi chez nous.

0: vous êtes-vous inscrit dans un pool de hockey cette année? Il y en a un sur le arsenalsport.ca et vous avez jusqu'au 7 octobre pour vous inscrire sans pénalité. Dans le fond, ce qui va arriver, c'est que vous prenez des joueurs dans votre équipe avec un plafond salarial et s'ils ont déjà amassé des points depuis le début de la saison, ben ça va quand même s'accumuler dans votre pool. 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Je suis quand même pas loin. Je crois 72e sur une coupe de 1000. Hey, c'est pas pire. Je pense que c'est une de mes meilleures places à vie. Ah, on vise le top, top, top, comme diraient les K-pop. Bref, ceci étant dit, dans les prochaines minutes, on aura la musique de Scooter Gas avec Ricardo. Ça s'en vient. Tame Impala avec Dracula. Vous êtes dans le trafic à haut.
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Je vous invite à aller voir le au1035.ca si vous voulez rattraper des chroniques, des entrevues, des moments radio, que ce soit dans les 100 000 matins avec Sylvain Morin, que ce soit dans le trafic également. 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Vous pouvez pas l'écrire n'importe quoi si vous voulez gagner à ce concours-là. Ben, dans les prochaines, ce sera Oli Paiement et FX Bénard, la game qui suit à compter de 18. Évidemment, on va parler du Canadien de Montréal qui était en congé hier, pratique aujourd'hui. Ils s'en vont à Pittsburgh pour le prochain match de samedi soir contre les Pingouins. Ils viennent tout juste de gagner 7-0 contre les Flyers. Ce sera pas un match facile. C'est l'heure du souper et c'est l'heure de feuilleter les recettes de Ricardo, peut-être. On se parle demain. Bonne soirée. Salut!

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4: Ici Michel Scarpino, un train à grande vitesse reliant Toronto à Québec, comme celui que propose de construire le gouvernement fédéral, coûterait entre 75 et 113 milliards de dollars. C'est la conclusion à laquelle arrive le bureau de la directrice parlementaire du budget, Annette Ryan, après avoir analysé des projets de TGV réalisés ailleurs dans le monde. Chez nous, la ville de Crabtree et la municipalité de Saint-Paul se sont jointes au regroupement Direction 158. Le groupe passe maintenant de 3 à 5 municipalités pour demander des engagements concrets de Québec concernant la sécurisation de la route 158. Et puis du côté de Repentigny, des travaux de pavage débuteront dès lundi sur le pont Jean-Baptiste-Legardeur. Bien qu'une voie restera ouverte par direction en tout temps, des ralentissements sont quand même à prévoir. Voilà, on vous souhaite une bonne soirée avec nous. C'était vos actualités Arsenal Média. 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
3: C'est la game. Bon jeudi tout le monde. Olivier Paiement et FX Bénard avec vous pour la prochaine heure. Merci d'être à l'écoute, peu importe où vous êtes, peu importe de où vous nous écoutez, partout sur le réseau BPM Sport, sur le réseau O, sur les applications de radio et bien évidemment sur notre diffusion en direct sur YouTube. Comment ça va, FX?
4: Salutations, mon cher Oli. Ça va super bien. Grosse émission dans le tailgate aujourd'hui. Pas mal de sujets qu'on peut traiter aussi dans la prochaine heure. Et ce soir, 8 matchs dans la Ligue nationale. Enfin,
3: oh, là, ça part pour vrai. Un bon jeudi de hockey avec plusieurs matchs à se mettre sous la dent. Le Canadien aussi qui a repris l'entraînement cet après-midi du côté de Pittsburgh. Donc, on va vous donner les dernières informations par rapport à ça. Il y a une entente qui s'est signée dans les dernières heures à travers la LNH qui fait énormément jaser le jeune défenseur québécois Tristan Luneau. 14 matchs, 43 millions de dollars. On va donner notre point de vue par rapport à ça et on va aussi vous parler de qu'est-ce que ça veut dire pour un joueur au sein du Canadien de Montréal. Ça pourrait avoir des conséquences importantes pour l'équipe. Alors, on va analyser ça d'entrée de jeu. Vers 18h15, je nous ai concocté un petit jeu. Est-ce qu'on rêve en couleur ou non? Je vais y aller de quelques scénarios qui, pour certains, pourraient sembler loufoques. Pour d'autres, ça pourrait sembler idéaliste, mais il y a aussi une petite once de vérité à travers tout ça. Est-ce que Connor McDavid, sa prochaine destination pourrait être Montréal? C'est un sujet qui est très actuel dernièrement. Est-ce que Connor Hellebuck est peut-être le sauveur à Edmonton? Quelques petits sujets comme ça dont on va débattre dans une vingtaine de minutes environ. À 18h30, on va revenir sur les moments forts de la journée à BPM Sport. Ça a brassé dans le club du matin, plutôt aujourd'hui. Gilbert et Anthony Marcotte n'étaient pas d'accord. Le ton a monté. Pour moi, il y a un petit peu de vérité dans ce que les deux disaient, mais c'était vraiment intéressant. On va vous le faire entendre et on va bien évidemment réagir par la suite. Andréane Barbeau aussi, analyste, bien évidemment, hôte des entractes à RDS, qui est aussi collaboratrice dans le Club du Matin. Elle avait des points intéressants. On va revenir sur ce qu'elle a dit. Et comme c'est notre nouvelle habitude à la fin de l'émission, on va décortiquer les affrontements intéressants ce soir dans l'LNH. Peut-être pas tous les matchs, là. T'sais, on vous promet pas une analyse approfondie de Kraken Flames.
4: Ouais. Pas mal le moins bon match ce soir.
3: Oui, mais pour le reste, plusieurs petites histoires intéressantes à analyser. Alors, on va faire ça pour vous. D'abord, le Canadien qui était de retour sur la patinoire du côté de Pittsburgh aujourd'hui parce que l'équipe est en congé hier, un petit peu de team bonding. On est arrivé plus tôt à Pittsburgh en vue de l'affrontement de samedi pour ça. Et, bonne nouvelle, je le sais que tu étais en extase.
4: Ah, j'étais en extase. J'étais content, mon cher Oli.
3: Oliver Kapanen était de retour.
4: Non, mais ce sont des bonnes nouvelles quand même. J'en ai mis juste un peu plus que le client en demande en début d'émission. Mais j'étais content d'avoir des nouvelles du Canadien parce qu'on le savait aujourd'hui. Le Canadien s'entraînait un peu plus tard qu'à l'habitude à 13h30 à Pittsburgh. Bon, évidemment, on a pris l'avion après le dernier match pour se rendre directement là-bas, passer un peu plus de temps entre coéquipiers avant le deuxième match parce que c'est une longue pause. Pareil, le Canadien a joué mardi soir, ne joue pas avant samedi soir. Et coucou! Oliver Kapanen était sur la patinoire pour cet entraînement-là avec un joueur des réguliers. Maintenant, pour moi, s'il est prêt à revenir au jeu samedi, si on juge qu'il est prêt à revenir au jeu samedi, il fait partie, à mon avis, de cette formation-là, à moins qu'on va être prudent chez le Canadien.
3: Mais là, aujourd'hui, il était avec les extras.
4: Ouais, mais
3: il était pas sur les quatre premiers trios.
4: Ça, c'est étonnant.
3: Par contre, quand il y avait une rotation, il jouait avec Dano et Dak à la place d'Alexandre Texier. Non, pas à la place d'Alexandre Texier, mais on sortait Texier de la formation pour faire une place à Oliver Kapanen. Exact. Je pense que ce serait logique qu'il joue parce que je veux dire, quand on a commencé le camp, le plan c'était La headline, c'était Kapanen avec Slafkovski et Demidov. On voulait redonner une deuxième chance à ce jeune trio-là qui avait connu énormément de succès l'an passé. C'est pas un match qu'Oliver Kapanen a raté à cause d'une blessure qui va nous faire dévier du plan.
4: Et c'est pas comme si le deuxième trio du Canadien non plus avait été bon dans
3: c'est
4: le
3: ça.
4: Premier match de la
3: S'ils
4: saison.
3: S'ils avaient inscrit 3 buts, évidemment, la situation serait différente. Mais ils n'ont vraiment pas été particulièrement impressionnants. Alors, j'ai l'impression que si Kapanen est en mesure de jouer samedi, on va l'insérer sur le deuxième trio avec Demidov et Slafkovski. On remettrait donc Alex Newhook sur le troisième ou le quatrième trio. C'est comme vous voulez voir, potentiellement, avec Philippe Dano et Kirby Dach, puisque, bien évidemment, Evans, Anderson et Bolduc, ça a été une excellente combinaison mardi, puis on ne voudra pas changer ça.
4: Non, ça a été le meilleur trio du Canadien le premier match de la saison. D'un autre côté, combinaison Newhook, Dano, Kirby Dach, j'ai hâte de voir. Je pense que pour moi, Ali, Kirby Dach, sans dire que ça a été un match parfait, là, on s'entend, mais c'est souvent ça, des hauts et des bas dans la même rencontre. Mais il a été bon à certains moments clés dans ce match-là, notamment sur le premier but. C'est lui qui gagne cette bataille-là contre Darren Radish, qui mène au premier but de Josh Anderson dans le match de mardi.
3: Ouais.
4: Et Alex Texier est pas mal un candidat plus facile à tasser. Kirby Dach, qui en ce moment, tu veux augmenter aussi sa valeur.
3: Il est dans la fenêtre. Il est dans la vitrine.
4: Maison. Et pour moi, il fait partie de la formation pour le prochain match. C'est pas lui que t'enlèves, c'est Alex Texier, malheureusement. Mais je dis malheureusement parce qu'Alex Texier a rendu de fiers services aux Canadiens la saison dernière. Mais là, dans une nouvelle année comme ça, c'est lui, d'après moi, qui va écoper. Mais plutôt que tard, Florian Tchakhaev va devoir jouer aussi un match avec les Canadiens.
3: Oui.
4: Si c'est pas samedi, ça pourrait être mardi en match d'ouverture aussi au Centre Bell.
3: T'sais, est-ce qu'on attend peut-être un adversaire un peu plus « prenable » entre guillemets pour le Canadien? Je le sais pas. Samedi, donc, c'est Pittsburgh qui a donné une volée, littéralement, aux Flyers hier, victoire de 7-0. Mardi, ouverture locale contre les Hurricanes de la Caroline. Et jeudi prochain, c'est les Prédateurs de Nashville. D'ici là, va absolument falloir que Florian Tchakhaev joue parce que c'est un jeune joueur encore. Tu veux qu'il soit en mesure de jouer. Puis si tu étais pour le faire poireauter comme ça dans les estrades, ben, tu l'aurais fait commencer à Laval pour qu'il voit de l'action. Seulement 22 ans, Florian Tchakhaev. On veut qu'il se développe encore. D'ailleurs, bonne nouvelle aussi, Caden Gooley était à l'entraînement. Par contre, il y avait un maillot sans contact. Il y avait un chandail sans contact. Donc, pas encore prêt pour revenir au jeu. On est encore prudent. Mais on dit qu'il était peut-être en avance sur l'échéancier initial. Ça va être intéressant de voir
4: ce qu'on
3: va faire.
4: C'est quand même surprenant parce qu'en cas de Caden Gooley, je m'attendais davantage à ce que ça prenne plus de temps que
3: ben,
4: ce
3: moi,
4: soit
3: moi, personnellement, là, j'aimerais ça qu'on prenne plus de précautions.
4: Moi aussi.
3: Parce qu'on l'a vu l'an passé, notamment, revenir au jeu plus tôt qu'il aurait dû, puis il a réaggravé des blessures par la suite sans même nécessiter une opération, là, la blessure qu'il avait subie au camp l'année passée.
4: C'est normal qu'un gars comme Caden Gooley voit le début de la saison, il veut être avec ses coéquipiers sur la patinoire. Ça, c'est tout à fait normal, mais prenons notre temps quand même. On le sait à l'interne à quel point c'est pas facile pour lui de demeurer en santé. Alors, prenons plus le temps qu'il faut parce que quand Caden Gooley va être de retour dans la formation, il y aura une période d'ajustement, c'est clair. Mais je veux qu'il se sente bien. Je veux qu'il se sente à 100%. Oui, il y aura une période d'adaptation, je viens de le dire, mais je veux qu'il se sente à 100% sur la glace. Prenons notre temps. Pour l'instant, l'échéancier au départ était entre 7 et 9 matchs environ, selon le nombre de semaines qui avait été indiqué par le Canadien. On avait fait le calcul. Là, ça fait un match. Alors, si c'est pas la semaine prochaine, ce sera possiblement l'autre d'après. Mais on se rapproche quand même d'un retour au jeu pour lui.
3: La grosse nouvelle du jour dans la LNH, c'est le jeune défenseur québécois Tristan Luneau qui signe un contrat de 6 ans, et 7,2 millions de dollars par année, donc 43,2 millions de dollars avec les Ducks d'Anaheim. Tristan Luneau a déjà été vu comme vraiment un des très, très beaux espoirs québécois. Premier choix au total, si je me trompe pas, dans la LHGMQ, a joué pour les Olympiques de Gatineau. Son passage dans le junior s'est bien passé. Choix de deuxième tour, 53e au total des Ducks en 2022. Quelques rangs donc devant Lane Hudson. Et là, depuis qu'il est arrivé dans les rangs professionnels, n'a jamais vraiment été capable de s'établir dans la LNH. C'est seulement 14 matchs de jouer pour lui dans le circuit Batman. Un seul la saison passée. Pas grave. On prend un pari, gros pari. On met sur le potentiel de Luneau, un gars de Victo. Donc, salutations à nos auditeurs du 97.3 qui nous écoutent présentement de Victoriaville. Et on lui a donné ce gros contrat-là. Je suis vraiment content pour lui. Ça reste un immense risque. pour l'organisation des Ducks.
4: Il y a deux, en fait, il y en a trois choses. La première, on a tellement mal géré les dossiers Leo Carson et Cutter Gauthier. Est-ce que dans ces situations-là, on se disait, on prendra pas une chance avec Tristan Luneau, on va le prolonger tout de suite, même s'il est encore très tôt, parce qu'on n'a pas beaucoup d'échantillons de lui dans la Ligue nationale.
3: Hey, il va faire autant que Pavel Mentyukov.
4: Ah non, je le sais.
3: Il joue à Anaheim depuis plusieurs années, là.
4: Il a déjà pas mal plus de matchs d'expérience dans la Ligue nationale. Ça, c'est clair. Ça, c'est la première des choses. La deuxième, on a tellement perdu de défenseurs droitiers chez les Ducks. On en parle là, depuis un mois dans la
3: Trouba
4: game.
3: Trouba Gudas Carlson.
4: Ça fait mal, là. Luneau risque d'être ton premier défenseur droitier pour le premier match de la saison aux côtés de Jackson Lacombe.
3: Exactement.
4: Et 14 matchs d'expérience dans la Ligue nationale. Là.
3: On s'attend à ce qu'il soit le droitier sur la première paire. On voit en lui un gars qui, offensivement, va être capable de générer de l'attaque, va avoir du temps de jeu sur le jeu de puissance. C'est juste qu'il n'a jamais fait ça.
4: Exact.
3: Il n'a jamais été capable de s'établir dans la LNH. Alors, tu as comme deux issues possibles ici. Soit Tristan Luneau va se développer à la hauteur de son potentiel, c'est-à-dire être un défenseur top 4, peut-être même top 2 à Anaheim, puis ça va être un vol, parce que le plafond salarial est en train d'exploser. Puis s'il devient un défenseur de première paire, puis il fait 7.2,
4: exact.
3: C'est exceptionnel.
4: Un vol.
3: Mais il y a aussi la possibilité qu'il ne soit jamais capable de s'établir pleinement dans la LNH, qu'il ne soit jamais capable vraiment de jouer à la hauteur de son potentiel, qu'il soit, entre guillemets, un « bust ». Et là, essentiellement, c'est un contrat gaspillé, là. 7,2 millions de dollars que tu ne pourras plus jamais avoir.
4: On fait une évaluation que Tristan Luneau, Ali, peut être ce défenseur droitier qui va jouer sur le
3: c'est
4: top
3: ça.
4: 4 longtemps à Anaheim. Parce que à 7,2 millions, oui, tu peux être un défenseur de première paire. Ça, c'est un véritable vol. C'est le premier droitier de la défensive et que tu gagnes seulement 7,2 millions.
3: Ouais.
4: Mais si tu deviens le deuxième droitier de la formation à 7,2 millions, ça reste quand même un contrat intéressant pour un gars comme Tristan Luneau.
3: Exactement.
4: Si jamais tu es le deuxième droitier. Là, rendu là, c'est sur une troisième paire, par contre, de défense. Ben là, évidemment, à 7,2 millions, tu commandes un salaire qui est puis, trop élevé pour une troisième paire.
3: Puis vous le savez, là, c'est la nouvelle tendance dans la LNH. Ce sont les contrats qui se signent. On préfère signer un joueur tôt que tard parce qu'on mise sur son potentiel. Tu sais, Yves Bouillum, Fraser Minton, Justin Sourdiff avec les Capitals de Washington. On en a vu plein dans les dernières semaines faire ça. Et ce qui est intéressant, puis ça, c'est à prendre en considération, et je lisais, c'était notre collègue Marco D'Amico qui parlait de ça, c'est qu'il y a une clause dans la convention collective qui fait en sorte que si tu rachètes un joueur avant qu'il ait 25 ans, le rachat se fait seulement au tiers de sa valeur. Bref, c'est un rachat qui est beaucoup moins coûteux, qui est beaucoup moins risqué. Fait que
4: c'est intéressant.
3: Exactement. Ça, c'est une belle carte dans le jeu de Pat Verbeek ou dans le jeu de n'importe quel DG qui a octroyé ce contrat-là. Si jamais tu vois que, hey boy, finalement... C'est pas devenu
4: ce qu'on
3: pensait.
4: J'ai mis à long terme,
3: pensait.
4: Mais le gars s'est blessé.
3: Exactement.
4: Ou, finalement, ça n'a pas été le potentiel espéré.
3: Peu importe, c'est pas exactement ce qu'on espérait. Mais là, tu vas être capable de le racheter, puis il va te coûter beaucoup moins cher qu'un rachat régulier.
4: Ce qui est quand même mieux, là, parce qu'il va en avoir des paris... Il y en a déjà des paris audacieux là, dans les dernières semaines avec l'augmentation du plafond salarial, là, qui est la plus grande hausse depuis l'instauration du plafond. Mais c'est ça, il y a des contrats qui vont se donner, qui vont être des gâchis, là, qui vont s'avérer être finalement des mauvais contrats.
3: Exactement.
4: Il y en a encore dans la Ligue nationale, là, des joueurs sur qui on a misé à long terme, un peu plus tard peut-être dans leur carrière, qui sont avérés des joueurs finalement qui n'ont pas répondu à ces attentes salariales-là. Darnell Nurse, c'est le premier exemple qui me vient en tête avec les Oilers à l'époque, tu comprends?
3: Ben regarde Jesperi Kotkaniemi en Caroline.
4: Même chose.
3: On lui a donné un contrat de 8 ans. On pensait que ça aurait pu être une belle aubaine, que peut-être qu'il deviendrait le deuxième centre de l'équipe derrière Sébastien Aho. Finalement, il y a de la misère à percer l'alignement en Caroline.
4: Exact.
3: Fait que, je dis pas que c'est ce qui va arriver à Tristan Luneau, mais à un moment ou à un autre, il y a des équipes qui vont se tromper. Il y a des équipes qui vont se planter et qui vont avoir misé leur argent sur le mauvais poulain. On espère juste que c'est pas Tristan Luneau parce que tu sais, il en reste plus tant que ça des jeunes joueurs québécois dans la LNH et lui, il a vraiment un beau potentiel.
4: Avec 43,2 millions de dollars. Félicitations à Tristan Luneau, là, parce que c'est beaucoup d'argent et c'est un nouveau rôle pour lui qui va se dessiner cette année dans cette brigade défensive-là, alors qu'il n'avait pas eu vraiment d'opportunité là, dans les dernières années.
3: C'est quelqu'un qui a quand même été frappé aussi par les blessures. Il a manqué une année complète, là, la saison 2023-2024.
4: Alors qu'il avait fait le club quand même très, très jeune.
3: Exactement. Là. Puis il vient de connaître deux bonnes saisons dans la Ligue américaine. 52 points en 59 matchs et 41 points en 70 matchs pour un jeune défenseur. C'est excellent. Puis ça reste qu'il y a quand même quelques parallèles à faire avec un certain David Reinbacher. Les deux sont des droitiers.
4: Aussi.
3: Les deux, on voit en eux un certain potentiel de joueur top 4. Reinbacher n'est pas éligible à signer un contrat maintenant. De toute façon, Reinbacher ne joue même pas encore dans la LNH.
4: Mais il pourrait en jouer plus que 14 cette saison.
3: Il pourrait en jouer plus que 14 pour le Canadien cette saison. Il n'y a rien qui dit que, je ne sais pas, il y a des blessés ou peu importe. En cours de route, on fait une place à David Reinbacher. Puis à partir de janvier jusqu'aux séries, il joue pour le Canadien 40-50 matchs au total. Et que le 1er juillet 2027, quand Reinbacher devient éligible à une prolongation de contrat, il signe quelque chose qui ressemble
4: de similaire,
3: à ça.
4: Parce que l'évaluation qu'on va en faire, c'est que David Reinbacher est capable de rendre, de répondre à ces demandes-là, de jouer sur un top 4 en tant que défenseur droitier. Il y a des chances que ça arrive, Oli. Et j'espère que les Canadiens, à ce moment-là, vont le faire plus tôt que tard.
3: Ben, c'est ça, parce qu'est-ce que t'es mieux de signer Reinbacher le 1er juillet 2027 quand il va avoir joué, disons, 50 matchs, ou d'attendre au 1er juillet 2028 quand il va avoir joué 130 matchs. Il va avoir joué une année et demie complète dans la LNH.
4: Mais il pourrait coûter plus cher.
3: Et il va avoir pris du galon ici, puis ça. Puis oui, t'auras une meilleure idée de ce que c'est, mais il va peut-être aussi te coûter plus cher. Ça va être intéressant. Puis je sais qu'on est vraiment dans l'hypothétique, parce que je le répète, le gars, il a pas fait l'équipe. Mais c'est une question que le Canadien est absolument en train de se poser en ce moment.
4: Ouais, et ce que je trouve, je veux ajouter là-dessus, on parle de David Reinbacher, mais ça s'applique aussi à tous les jeunes défenseurs droitiers de la Ligue nationale qui voient des contrats comme ça se donner et qui, eux, vont faire un comparatif avec ça. Alors, dans les prochaines années, on va avoir des défenseurs signer des gros contrats comme ça,
3: ben
4: surtout
3: oui.
4: Si un défenseur qui a 14 matchs d'expérience dans la Ligue nationale vient de signer ça comme nouvelle entente.
3: Ah, parce que c'est comme ça que ça fonctionne. Les agents, ils utilisent les contrats qui se signent ailleurs. Ils comparent les statistiques, le temps de jeu, tout ça, l'expérience de leurs joueurs, puis ils disent, ben si lui a ça, moi je vaux ça. C'est pour ça que ceux qui sont en train de se lécher les babines en ce moment, ben c'est Simon Edvinson et Alexander Nikishin, qui eux ont prouvé que ce sont des joueurs établis dans la LNH. Edvinson, il joue sur une première paire à Détroit. Nikishin, il a joué sur le top 6 d'une équipe championne de la Coupe. Ils se disent, si Luno a joué 14 games, puis il fait 7.2, c'est Yves Beaulieu a 26 points en carrière dans la LNH, il n'a rien prouvé à part ça. Qu'est-ce que je vaux, moi? Ils sont contents, eux, c'est sûr.
4: Et ça me rappelle que dans les derniers jours, c'est Elliott Friedman qui a partagé l'information. Les Hurricanes ont offert une prolongation de contrat de 8 ans entre 5,5 et 6,5 millions de dollars à Alexander Nikishin qui l'a refusé. Là, maintenant, tu compares avec le dossier Tristan Luneau, Alexander Nikishin. Je comprends qu'il ait refusé à ce moment-là, alors que lui pourrait demander
3: ben oui.
4: plus que Tristan Luneau.
3: Ça va être des dossiers vraiment intéressants à suivre parce que c'est loin d'être réglé. C'est vraiment loin d'être réglé, ces histoires-là. Puis pour chaque contrat dans cette lignée-là qui se signe, ben, ça fait en sorte qu'il y a d'autres gars qui sont... C'est un peu comme on joue à saute-mouton. Là. Il y en a un qui signe, là, l'autre, il passe par-dessus, il signe pour un petit peu plus, et ci et ça, et ci et ça. Parce que le plafond salarial va juste exploser. Là.
4: Ouais.
3: 25 millions dans les deux prochaines saisons. Fait que les équipes vont pouvoir se le permettre. Là. Tout le monde va avoir de l'espace sous le plafond salarial. Ça, c'est sûr et certain.
4: Oui, parce que juste entre la prochaine année et l'autre, c'est 9 millions, mais après ça, c'est on passe de 113 à 127,5 millions de dollars. Là. C'est beaucoup
3: énorme,
4: d'argent.
3: Énorme, là.
4: C'est énorme.
3: C'est énorme. Puis après ça, c'est pas toutes les équipes qui vont être capables de suivre le rythme. Là.
4: Non.
3: Tu sais, les Leafs, le Canadien, ils n'auront pas de problème d'être à côté au plafond. Pour les Jets, pour les Blue Jackets... Le Kraken, la situation va être un peu différente. Hey, avant qu'on entre en onde, tu me parlais de ça. Macklin ouais. Celebrini, il a donné son top 5 des meilleurs joueurs de moins de 23 ans
4: ouais,
3: dans la LNH.
4: C'est une publication qui circule sur le LNH.com et on avait fait l'exercice dans le tailgate il y a quelques semaines. On donnait notre top 5 des joueurs de 23 ans et moins. On a demandé à Celebrini de faire la même chose, Ali. Et Celebrini, évidemment, ne s'est pas mis dans ce classement parce qu'il était premier dans nos classements respectifs. Mais je te donne quand même le top 5 de Macklin Celebrini pour les joueurs de 23 ans et moins. En première position, Connor Bedard.
3: OK.
4: Bedard est numéro 1. En deuxième,
3: Matthew Schaefer
4: est deuxième. Numéro 3,
3: Lane Hutson.
4: Tu pourrais te dire Lane Hutson parce que c'est son ancien coéquipier,
3: ouais,
4: mais non.
3: BU.
4: Il a placé Leo Carlson au troisième rang.
3: Joueur de centre.
4: Ouais.
3: Il joue dans la même division en plus.
4: Aussi.
3: Ils se sont affrontés à plusieurs reprises.
4: Assez souvent.
3: OK. Puis cinquième, Lane Hutson?
4: Quatrième.
3: Ah, quatrième, oui. Lane Hutson.
4: Lane Hutson, bon. Quatrième. Lane Hutson, quatrième. Et en cinquième position?
3: Wyatt Johnston.
4: Ivan Demidov.
3: Oh!
4: Ivan Demidov est cinquième dans la liste de McLean Celebrity. Il faut le dire, là, les deux ont été repêchés en plus la même année. Là.
3: Il s'est pas mis sur la liste.
4: Il ne s'est pas mis sur la liste.
3: Vraiment un bon kid. Capitaine. Nouveau capitaine des Sharks qui débute sa nouvelle...
4: Saison
3: comme capitaine.
4: Nouvelle heure
3: ce soir.
4: Comme capitaine ce soir, 22h.
3: Face aux Panthers de la Floride, ça va être un excellent match. C'est intéressant quand
4: même.
3: C'est
4: un beau top 5. Moi, je trouve que ce sont des joueurs. De toute façon,
3: ça se défend très bien.
4: Ce
3: là.
4: Sont tous des joueurs qu'on avait placés dans notre top
3: exactement.
4: 5. On n'avait pas placé nécessairement Ivan Demidov parce qu'on avait McLean Celebrity.
3: Mais il serait.
4: Mais sinon, les joueurs étaient
3: similaires.
4: Exact.
3: Exactement. Puis McLean Celebrity, c'est pas la première fois, mais il a beaucoup encensé Lane Hutson dans le passé.
4: Ouais.
3: Il adore Lane Hutson. Mais ils ont joué ensemble.
4: Ils ont joué ensemble aussi.
3: Quand même, c'est un duo qui. En tout cas, si t'allais voir les games de Biu dans ce temps-là, là, je pense pas que tu réalisais à quel point t'avais deux joueurs. Tu sais, on le savait. Celebrity Bruni, tout le monde savait qu'il allait sortir premier. Mais personne ne pensait qu'il allait devenir ce qu'il est en ce moment. Là. Surtout pas aussi rapidement que ça.
4: Et ça, c'est pendant la même année où Boston College avait une méchante équipe.
3: Jacob Fowler, Jacob Perrault. Cutter Gauthier.
4: Cutter Gauthier était là aussi.
3: Ryan Leonard. Non,
4: est-ce que Will Smith était là?
3: Je pense que oui. Ah non, c'était des gros clubs.
4: Solide.
3: Ça vaut la peine. C'est pas très loin, là, aller voir le hockey de la NCAA. Là. C'est quelques heures de route, puis tu peux vraiment voir de très, très bonnes games.
4: Ouais.
3: On va prendre une pause. Et au retour, est-ce qu'on rêve en couleur? Je vais lancer des scénarios hypothétiques, mais certains se rapprochent vraiment de la réalité. Est-ce que Samuel Montembeault va être échangé avant le 1er novembre? Connor Hellebuyck est-il le sauveur pour les Oilers d'Edmonton? Connor McDavid avec le Canadien, est-ce possible ou non, cette histoire-là? On en parle dans deux minutes.
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0: un petit peu plus tard. Peut-être à la mi-novembre, fin novembre, là.
1: Parce que c'est vrai que, tu sais, disons, je sais pas, le Canadien, ils doivent jouer, disons, une dizaine de matchs, là, dans le mois d'octobre, quelque chose comme ça.
0: Exact.
1: Disons, Montembeau, on joue 3 ou 4 là-dessus. Est-ce que ça va être vraiment assez pour augmenter sa valeur? Ça reste que si rapidement dans la LNH, tu as des gardiens qui font pas le travail, peut-être qu'un Hellebuck va être échangé ou peu importe, tu vas avoir des dominos qui vont commencer à tomber rapidement. Là.
0: C'est pas assez rêvant en couleur si jamais il arrive une situation où dans plusieurs équipes de la Ligue nationale, les gardiens font pas le travail ou il y a des blessés. À partir de ce moment-là, c'est vrai que ça devient une possibilité pour une équipe d'aller chercher Samuel Montembeau. Mais sinon, ça laisse pas l'échantillon assez grand, à mon avis, pour qu'il change d'adresse avant le 1er novembre.
1: Je voyais du monde même, je pense que c'est Frank Seravalli qui disait ça, que Samuel Montembeau, selon lui, pourrait être le premier joueur échangé dans la nouvelle saison. Ouais. Qu'à voir.
0: Je serais surpris quand même, mais ça se pourrait.
1: Ce serait une bonne nouvelle parce que moi, je veux voir Jacob Fowler à Montréal le plus rapidement possible. Tu sais, si tu regardes Tristan Jarry, quand est-ce qu'il avait été échangé l'an passé?
0: Ça, je viens d'aller voir le 12 décembre.
1: Fait qu'on avait quand même un 2 mois, là.
0: Exact.
1: On avait un bon échantillon, 2 mois et demi même.
0: Il avait joué environ 14 matchs.
1: OK.
0: Ce qui donne quand même un échantillon assez élevé.
1: Parlant de gardien de but, mais lui, il joue pas en ce moment parce qu'il reste chez lui. Ça lui coûte 38 000 $US par jour. Connor Hellebuck, les Oilers, ils ont un problème de gardien. Est-ce qu'il pourrait être le sauveur à Edmonton?
0: Hey, j'y crois tellement pas à Hellebuck à Edmonton. Ils ont tellement mal dépensé leur argent dans les dernières années.
1: L'idée est bonne, en théorie. Mais qu'est-ce que tu veux que les Oilers donnent? C'est ça le problème.
0: Il n'y a pas grand-chose à donner de 1 et de 2, ils sont pris à la gorge en ce moment. Alors, si tu veux faire l'acquisition d'un gars comme Connor Hellebuck, tu dois donner du salaire en retour. Mm-hmm. Et comment la formation est structurée au moment où on se parle, c'est que tes meilleurs éléments coûtent très cher et tu as d'autres éléments qui coûtent absolument rien mais qui n'ont aucune valeur. Tu donnes un quoi? Un Ryan Nugent-Hopkins?
1: Ben, c'est ça l'affaire. Tu l'échangeras pas, là.
0: Non.
1: De toute façon, c'est pas ça que les Jets recherchent. Tu sais, en ce moment, les Oilers, là, ils ont même pas $1 million sous le plafond, OK? Donc, à la base, il faudrait que tu donnes, par exemple, un Tristan Jarry. Tu sais, t'as débarrassé de son salaire. Tristan Jarry, il y a une clause de non-échange de 12 équipes. C'est fort possible que Winnipeg soit sur cette liste-là.
0: Ça se peut très
1: bien.
0: Est-ce
1: qu'il va vouloir accepter de quitter Edmonton, de se faire échanger aux Jets? Sinon, là, qu'est-ce que tu veux que les Oilers donnent? Leur choix au repêchage, ils n'ont pas de choix de premier tour cette année. Ils n'ont pas de choix de 3, ils n'ont pas de choix de 4. Ils ont leur choix de premier tour en 28-29, mais ils n'ont pas de choix de deuxième ronde dans ces années-là. Et ils n'ont pas vraiment d'espoir non plus. On les a tous échangés, les espoirs à Edmonton. Tu sais, on a certains jeunes, des Isaac Howard, des Matthew Savoie, mais c'est rien vraiment d'exceptionnel. Ils n'ont pas de jeunes à donner. Puis t'as pas, comme t'as dit, de joueurs avec un salaire et dans un groupe d'âge qui pourrait intéresser les Jets de Winnipeg. T'sais, Ryan Nugent-Hopkins, il a 33 ans, t'as besoin de lui. Pis il y a rien à donner, tu peux même plus t'améliorer si t'es les Oilers.
0: Est-ce qu'on mise sur un retour de Frédéric Anderson vers le mois de décembre, puis on se dit, ben regarde, d'ici le mois de décembre, il faut... avoir d'assez bons résultats quand même en saison régulière, mais dès que Frédéric Anderson va revenir, c'est notre numéro 1 et on a confiance qu'il peut faire le travail puis nous amener à la terre promise.
1: Mais tu vois, c'est fou à quel point cette transaction-là de Tristan Jarry, ça a menotté les Oilers.
0: Ouais.
1: Parce que Stuart Skinner, il devenait agent libre l'été dernier. Là. Il a signé, il est rendu avec les Jets. Fait que ça, c'est un 5 millions de dollars que tu n'étais pas obligé d'avoir sur tes livres, 5.4. Puis que tu te retrouves à avoir pour un mauvais gardien de but. Tu sais, il n'y a rien qui dit que peut-être que les Oilers auraient été dans le derby pour Sergei Bobrovski ou Jakob Markstrom.
0: Ça se peut.
1: Ou, tu sais, qu'ils auraient tenté leur chance sur peut-être un gardien qui est plus fiable que Frédéric Anderson ou peu importe. Cette transaction-là de Stan Bowman, là, elle s'ajoute à une longue liste là, de mauvaises transactions des Oilers.
0: Et en
1: mais
0: plus,
1: celle-là
0: en
1: particulier, elle fait vraiment mal.
0: Mais oui.
1: C'est ça. Puis en ce qui a trait à Connor Hellebuck, j'ai de la misère à voir exactement où est-ce qu'il va aboutir. Et j'ai l'impression que plus c'est long avant d'avoir un dénouement, plus sa valeur, elle baisse.
0: À moins qu'il y ait une formation, justement, qui a un besoin devant le filet,
1: puis
0: qui se libère et qui a l'argent.
1: Désespéré.
0: Exact. Ou que les Devils, en début de saison, avec Jake Allen et Nico Daws, par exemple, ce soit un départ catastrophique. Ou que les Sabres, avec Alex Lyon et Ukko-Pekka Luukkonen, ça fonctionne pas en début de saison. Est-ce qu'à partir de ce moment-là, ces équipes-là pourraient être tentées là, d'aller chercher un gars comme Connor Hellebuck? Je sais que Sonny Mehta a dit que les gardiens de but. Lui, c'est un spécialiste de

0: statistiques avancées et tout ça, il a dit que les gardiens de but, c'est pas le même impact qu'avant dans la Ligue nationale, puis que ça avait plus ou moins d'importance. Mais s'ils voient que ces deux gardiens ne livrent pas la performance, la marchandise en début de saison, ça se peut qu'ils disent ben regarde, j'ai vraiment pas le choix. Moi, je dois avoir une équipe qui compétitionne et qui retrouve le chemin de la victoire pour accéder aux séries. Là. Parce que les Devils aussi, là, des attentes quand même, il y en a là-bas.
1: Ils veulent faire les séries, eux, quand même. Pendant qu'on est sur le sujet des Oilers, j'ai vu que notre collègue Nicolas Coutier il se chicane avec des animateurs de radio de Québec sur ce sujet-là. Là. Connor McDavid, est-ce qu'on rêve en couleur de penser que si jamais il quitte Edmonton, le Canadien fait partie des candidatures potentielles?
0: Pourquoi on rêverait en couleur?
1: Parce que le Canadien coche les cases de ce que McDavid recherche.
0: McDavid, c'est un contrat de 2 ans, 12,5 millions.
1: Ouais.
0: Ça, c'est la première année cette année. Si jamais l'équipe n'est pas compétitive, ben il y a des bonnes chances que McDavid demande une transaction. Si son but ultime là, pour son héritage,
1: ben
0: là,
1: oui.
0: c'est de gagner une Coupe Stanley, il va demander une transaction, mais il ne laissera pas l'organisation, par contre. Il va vouloir que l'organisation fasse l'acquisition de quelque chose d'intéressant aussi en retour.
1: Ouais, ça, c'est intéressant parce que qu'est-ce qu'il va... Parce qu'il la veut. Il a besoin de sa coupe.
0: Exact.
1: Tu sais, McDavid, on parle de lui dans la... en termes de talent. Là, on parle de lui comme un des plus grands joueurs de l'histoire de la Ligue. Mais si tu veux être dans la conversation avec les Crosby, avec les Lemieux, les Gretzky, les plus grands des plus grands, là, parce qu'il a le talent pour ça, faut au moins que tu aies une coupe. Puis je suis désolé, mais c'est pas Edmonton qui va la gagner. Fait qu'il faut qu'il regarde ailleurs. Mais si jamais il quitte les Oilers, est-ce que il va vouloir leur faire cette faveur-là d'au moins avoir une transaction pour que l'équipe reçoive de quoi? J'imagine que oui. Parce que perdre McDavid pour rien dans 2 ans, quand il a accès à l'autonomie complète,
0: non.
1: Ce serait une catastrophe là, sur toute la ligne.
0: Mais même les Oilers vont vouloir avoir leur fixe dans le cas de Connor McDavid. Il y aura des discussions déjà à partir du 1er juillet prochain, ce qui n'est toujours pas échangé, qui reste signé de contrat. Il va y avoir des discussions. Est-ce que tu veux prolonger ici? C'est quoi le plan? Qu'est-ce qui serait le mieux pour nous et pour toi?
1: Montréal coche les cases parce que Montréal est une équipe qui est aspirante quand même en ce moment. Ils ont fait le carré d'as et qui va continuer à l'être pendant longtemps. C'est un troisième plus jeune équipe de la Ligue. T'as plusieurs jeunes espoirs qui sont même pas encore arrivés à Montréal. Fait que c'est une équipe qui va être compétitive pendant longtemps. Si McDavid débarque à Montréal, là, instantanément, il est prétendant à la Coupe. Mais c'est pas comme, par exemple, tu sais, s'il se fait échanger, je sais pas, aux Stars de Dallas, une équipe qui est quand même un peu plus vieillissante ou quelque chose comme ça, que ouais, la fenêtre, elle va pas durer 5, 6, 7 ans. S'il se fait échanger à Montréal, la fenêtre, elle va être grande ouverte pendant 5, 6, 7 ans. Et le Canadien va avoir l'espace sur le plafond salarial.
0: Et c'est aussi une équipe canadienne.
1: Oui.
0: Et j'ai l'impression que McDavid, qui est un Canadien, veut gagner une Coupe Stanley ici au Canada pour amener la Coupe au pays. Parce que c'est pas arrivé depuis 1993.
1: Mais là, il deviendrait une légende canadienne.
0: Ben, voilà. Dans une des organisations les plus... C'est pas l'organisation la plus prestigieuse, l'île canadienne de Montréal. Ça aussi, là, pour faire partie de l'héritage.
1: Tu sais, si je regarde les projections là, du plafond salarial, en 2028-29, ce serait l'année du nouveau contrat de McDavid, où il va faire, disons, 20 millions de dollars ou plus. Le Canadien a 47 millions disponibles sous le plafond. Avec ton noyau déjà signé, là, les 47 millions, c'est pour après ça aller chercher des joueurs de profondeur, ton centre numéro 1, ton ailier, tous les joueurs de premier plan à Montréal sont signés. Fait que t'as la marge pour aller chercher un McDavid.
0: Ouais.
1: Puis t'as raison, là. S'il ramène la Coupe à Montréal, il devient une légende pour la vie.
0: Clairement. Et quand tu vas faire l'acquisition d'un gars comme Connor McDavid, ça va coûter aussi des salaires dans l'équipe. Là. Il y a du salaire que tu vas libérer aussi en faisant cette acquisition-là à ce moment-là.
1: C'est ça l'affaire. Tu sais, est-ce que...
0: Mais c'est fort.
1: Est-ce que
0: tu aurais
1: à donner un Caulfield?
0: C'est pas de rêver en couleur.
1: Mais non, parce que regarde les 31 autres formations de la LNH là, qui pourraient espérer vouloir Connor McDavid. Il va regarder, disons, Toronto ou Montréal. Si tu fais juste comparer les deux, ben, qui a plus de chances de gagner la Coupe? Montréal. C'est même pas proche. On va dire, tu prends les Rangers de New York. C'est tellement une destination qui est populaire, qui est ci, qui est ça. Il sait que ses chances de gagner la Coupe sont bien meilleures à Montréal qu'à New York. En Floride. La Floride n'a pas l'espace sur le plafond salarial pour pour un Connor McDavid, là, je regarde, pendant que le Canadien va avoir 47 millions de dollars, c'est à peu près 40 que les Panthers vont avoir avec plein de joueurs à signer. T'sais. Les Golden Knights sont à côté au plafond.
0: Ouais.
1: Fait que t'as quand même des circonstances particulières que Montréal,
0: mais Montréal se positionne
1: a que d'autres n'ont pas.
0: Exactement.
1: Ils ont leur choix, tout leur choix au repêchage. Il y a des espoirs que tu peux donner dans un package aux Oilers. Bref, ça coche toutes les cases.
0: Par contre, de grâce, prenons pas ça pour un plan A. Moi, c'est la seule chose que je veux dire.
1: Tu peux pas tout miser tes œufs dans ce panier-là parce que tu le sais pas si ce panier-là va être disponible.
0: Exact.
1: Tu sais, si d'ici là, t'as d'autres occasions, là, si, je sais pas, Mark Scheifele devient vraiment disponible ou si Dylan Larkin décide de venir au Canada, fonce, vas-y, parce que tu peux pas te dire « Ah ouais, mais on va avoir McDavid dans 2 ans puis finalement, McDavid devient jamais joueur autonome. » Ou finalement, McDavid dit «
0: Je vais prolonger une Moncton. »
1: Ouais. Ou il dit « Non, moi, je vais aller à San Jose, disons. » Ouais. Parce qu'il y a d'autres destinations aussi.
0: Aussi.
1: Moi, j'aime beaucoup cette idée-là avec les Sharks.
0: Ah.
1: On l'a vu aux Olympiques, là. McKinnon, Celebrini.
0: Ah. Hey, McDavid, Celebrini.
1: Hey, McDavid, Celebrini.
0: Ce serait plus quelque chose, effectivement, comme on a vu aux Olympiques.
1: Ouais. Non, mais là, ce serait pas son équipe. C'est ça la seule différence.
0: Ouais.
1: De...
0: Mais en même temps, je pense qu'il accepterait ça.
1: Ouais, oui, absolument. Ah non, ce serait vraiment cool. OK, une dernière. Est-ce qu'on rêve en couleur ou Quinn Hughes, il va même pas signer de prolongation de contrat avec le Wild?
0: Ben, c'est long, Ali. Ça commence à être long, là.
1: Ben, la saison du Wild commence ce soir. Il n'y a pas de contrat.
0: Je pensais que ce serait réglé avant le début de la saison. Et cette situation-là, va falloir que tu le saches très rapidement parce que tu veux pas te ramasser dans une situation comme les Maple Leafs de Toronto avec Mitch Marner et le perdre pour absolument rien à la fin des séries éliminatoires.
1: Tu sais, moi, je lisais ça aujourd'hui, là, puis... Essentiellement, le Wild est prêt à donner à Quinn Hughes ce qu'il veut. Si Quinn Hughes veut un contrat maximal, 20,4 millions, je pense que c'est ça, ils vont lui donner. Si Quinn Hughes veut 3 ans, ils vont lui donner. Tout ce qu'il attend, c'est sa signature. Mais il ne signe pas. Pourquoi? Puis après ça, plus Quinn Hughes attend, plus il s'approche du 1er juillet 2027, ben plus il se dit, rendu là, ben, je vais devenir joueur autonome puis je signerai avec l'équipe que je veux. C'est un méchant gros risque là, que le Wild est en train de courir.
0: Et si jamais il signe pas au Minnesota?
1: Ouais.
0: On parlera de cette transaction-là comme...
1: une des pires de l'histoire. Après ça, ça dépend. T'sais, si, disons, il signe pas avec le Wild, puis là, il flippe à la date limite, puis ils ont un certain retour intéressant peut-être,
0: retour.
1: Mais ils auront...
0: ouais.
1: Avec Rantanen,
0: Rantanen aussi.
1: Mais tu sais, ils auront pas ce qu'ils ont donné.
0: Non.
1: Parce que tu payais pour 1 an et demi de Quinn Hughes, là, l'équipe qui va aller le chercher va payer pour 20 matchs et les séries.
0: Ouais, à moins qu'elle en fasse l'acquisition dans le but de le signer par la suite. Là. C'est à moins qu'il y ait un intérêt de la part du joueur de vouloir signer à long terme au sein de cette organisation-là. Ce qu'on n'a pas fait des Hurricanes de la Caroline. Là. Rappelle-toi la situation Mikko Rantanen. Quand il a été échangé par la suite des Hurricanes aux Stars, ça venait avec un nouveau contrat.
1: Exact.
0: Mais on n'avait pas fait l'inverse quand on l'avait échangé de l'Avalanche aux Hurricanes.
1: Ouais, les Hurricanes s'en sont très bien tirés. Ils sont allés chercher Logan Stankoven des choix puis ils ont gagné la Coupe 1 an plus tard.
0: Et voilà.
1: Mais le Wild a beaucoup donné puis c'est parce qu'ils n'ont plus rien d'autre à donner pour s'améliorer.
0: Après ça, la banque de jeunes.
1: Après ça, t'as quand même un assez bon core là, avec Kaprizov, Boldy, Brock Faber,
0: Brock
1: c'est un bon défenseur, Jesper Wallstedt
0: devant le filet.
1: T'as un assez bon noyau pour rester compétitif pendant des années. Mais c'est parce que Quinn Hughes, il te permet d'être aspirant à la coupe. Si tu l'as pas, ça baisse d'un niveau, puis tu vas devoir recalibrer ou essayer autre chose.
0: Le Wild n'est pas une équipe top 3 dans la division si Quinn Hughes n'est pas là.
1: Je suis d'accord avec toi. Parce que c'est un joueur qui transforme ta franchise. Là.
0: C'est une équipe qui a fait les séries quand même les dernières années avant ça, mais
1: ça.
0: Mais ça reste qu'à lui seul, on a vu la différence avant Quinn Hughes et après Quinn Hughes.
1: Ah, ça a complètement changé la dynamique.
0: Et le nombre de minutes que ce gars-là joue par match, c'est incroyable.
1: Une demi-heure.
0: Il joue toutes les facettes de jeu.
1: Il joue une demi-heure sur la glace. Puis il a tout le temps la puck sur le bâton.
0: Hey, comment tu remplaces un défenseur qui joue 30 minutes par match? Pense à ça.
1: Tu
0: là.
1: Peux pas.
0: Tu peux pas remplacer ça. Là.
1: Ben, regarde Vancouver à quel point ils sont rendus mauvais.
0: Exact.
1: Quoi qu'ils ont battu les Oilers.
0: Ouais.
1: Mais...
0: revanche
1: ça, c'est une autre
0: soir.
1: Histoire. Revanche ce soir. C'est Levi Merrill-Island, l'ancien des Sénateurs, et Devin Levi qui sont devant le filet.
0: Ah ouais, Levi confirmé. Déjà un changement de gardien.
1: Ouais. Oh, ben Tristan, là, 6 buts sur 23 tirs. OK, on va prendre une pause et au retour, les moments forts de la journée à BPM. Ça a brassé dans le club du matin. Je vous le dis, là, Gilbert Delorme et Anthony Marcotte était pas d'accord, il était pas content, ça a brassé. On va vous le faire entendre et on va vous donner notre opinion tout de suite après.
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1: Le Canadien a 3 agents libres sans compensation qui jouent un rôle très important avec l'équipe l'an prochain, avec l'équipe cette année, puis ils vont devenir joueurs autonomes l'an prochain. Josh Anderson, meilleur attaquant, mardi contre les Leafs. Philippe Dano, ton centre défensif par excellence, ainsi qu'Alexandre Carrier, qui est ton couteau suisse en défense, un but, une passe aussi, il a connu un fort match. Est-ce qu'ils vont être capables de garder les 3? Voici ce qu'ils avaient à dire dans le Club du matin.
16: On pourra pas prolonger tout le monde non plus. Là. On a bien beau les aimer, on pourra pas tous prolonger.
17: Il y a 31 ans.
16: Je le sais.
17: Il y a 31 ans.
16: Mais là, Carrier, lui.
17: Carrier aussi, on va le prolonger.
16: Philippe Dano.
17: Philippe Dano, ça se peut que ça soit un petit peu moins long. Mais il joue bien à date, c'est correct.
16: Ouais, mais Gilbert, on pourra pas signer tout le monde. Là. Faut être conscient de ça. Ouais, là. Mais je veux pas être plate. Mais là, on a déjà prolongé New York.
17: Ben oui, mais tu vas signer qui? Ça t'en prend des joueurs?
16: Ben, il y en a d'autres qui s'en viennent aussi, puis il y a des questions salariales.
17: Qui s'en vient vite, là? Qui s'en vient?
16: Michael Hage, faut que tu lui fasses de la place.
17: OK, parfait.
16: Zarovski s'en vient d'Amérique du Nord.
17: OK, OK.
16: Bogdan Konyushkov s'en vient.
17: OK, OK. Non, mais c'est parfait. Gilbert. Tous ces trois-là, ils vont contribuer tout de suite, eux autres.
16: Ouais, mais Gilbert, une question.
17: On est parti dans cette carrière d'affaires-là encore.
16: Pourquoi tu ne penses jamais au plafond salarial? Ces gars-là font de l'argent.
17: Oui, mais le plafond salarial,
16: Josh Anderson va coûter du cash.
17: Il va coûter moins cher. Il va coûter moins cher qu'est-ce qu'il coûte en ce moment, Josh Anderson.
16: Qui dit ça?
17: Ben, mon petit doigt.
0: Mon petit doigt.
1: Non, mais c'est, bon, c'est un débat qui est important parce que c'est sûr que dans les bureaux de la haute direction du Canadien, ils se posent la même question présentement. Est-ce qu'on doit absolument garder les 3? Y en a-t-il un qu'on peut se permettre de perdre? Moi, je suis de l'avis que non. Moi, je suis de l'avis que c'est... que ces trois gars-là, tu dois absolument les signer parce que t'as personne pour les remplacer.
0: En ce moment, t'as personne. Ça, c'est sûr.
1: En ce moment, t'as personne.
0: T'as personne.
1: C'est qui ton attaquant de puissance pour remplacer Josh Anderson?
0: T'en as pas.
1: T'en as pas. Ben Gleb, seul, Gleb ouais. est encore loin de la LNH. Exact, là. Il est même pas dans le KHL.
0: Et Florian Jacquet peut avoir un rôle physique dans la formation, oh ouais, mais
16: il a Josh Anderson.
0: Non, mais on vient du NHL sur le chandail. Là.
1: Philippe Dano, on a fait son acquisition il y a 6 mois. Ça a complètement changé la donne. Jake Evans, il a besoin d'avoir un Philippe Dano. Owen Beck? Owen Beck, quand il joue dans la LNH, là, c'est absolument rien. Là. Il a rien prouvé jusqu'à maintenant. Il a de la misère à dominer dans la Ligue américaine. Il va remplacer Philippe Dano. C'est lui qui va devenir ton numéro un sur les mises au jeu. C'est lui qui va jouer en infériorité numérique. C'est Alexandre Carrier. C'est qui va jouer ce rôle-là? Reinbacher?
0: Ouais, puis encore
1: il
0: là.
1: Il a même pas fait le club.
0: Encore là, Carrier. Il y a deux droitiers en ce moment à Montréal. C'est Carrier et Dobson. T'en as pas d'autres. T'as pas d'autres défenseurs droitiers, là. T'as Reinbacher dans la Ligue américaine, mais même si tu rappelles l'avait Reinbacher, Oli, t'en as trois.
1: C'est ça.
0: Ce idéalement, qui est pas arrivé depuis des années. Ça. T'as jamais eu trois droitiers depuis des années en haut.
1: Philippe Dano, c'est 5,5 millions de dollars présentement. Il va signer pour moins que ça.
0: Ouais.
1: Tu sais, son rôle est diminué.
0: Mais c'est, ce qui est encourageant avec les trois joueurs qu'on a nommés, c'est que j'ai l'impression, tu parlais de Phil Dano qui va voir son salaire diminuer s'il reste à Montréal, mais c'est le type de joueur qui pourrait rester à Montréal dans un rôle un peu plus réduit, là, un gars qui a des minutes justement en fin de match, protéger une avance, quatrième trio, mais pourrait accepter moins d'argent pour demeurer à Montréal. Alexandre Carrier, il va sûrement avoir une augmentation, mais oui. Dans son cas, pourrait pas demander. Je m'attends pas à ce qu'il demande la lune. Il
1: parce
0: est bien
1: lui,
0: à Montréal.
1: C'est 3,75 en ce moment.
0: Exactement. Sa femme travaille à Montréal aussi. Ouais, il est à Montréal.
1: Elle a une clinique, je pense.
0: Exactement. Ou... Alors, pour moi...
1: On va s'approcher du 5 quand même dans le cas de Carrier.
0: Oui, oui, oui, ça c'est sûr.
1: Tu sais, je regarde l'an prochain. Canadien a 30 millions et demi de dollars sous la masse avec 13 joueurs sous contrat, Megan. Dak sera plus de retour.
0: Non.
1: Dak sera plus de retour. Chris Kreider...
0: On verra.
1: On
0: ça
1: verra,
0: dépend de l'échantillon
1: là.
0: Qu'on a cette année. Lui,
1: exactement.
0: S'il gagne une magnifique année, ça se peut aussi qu'il demande. Ça se peut qu'il signe ailleurs aussi.
1: Tu sais, en défense, Jacquet, Struble. Je serais surpris que les deux soient encore
0: je
1: de retour l'an
0: surpris
1: prochain.
0: Que les deux soient là. Je pense qu'il y a une décision qui va être
1: cinq
0: prise.
1: Ans à se battre pour être le sixième défenseur de l'équipe. À un moment donné, il y en a un qui va se démarquer et qui va réussir à faire l'équipe. Bref, il va avoir une espèce de sélection naturelle. Oui, à un moment donné, Michael Hage va débarquer dans la LNH. Oui, Zarovski, si ça. Mais il va falloir que ces gars-là, ils méritent leur place. Et pour moi, ces vétérans-là, ils vont être difficiles à tasser. De toute façon, t'as besoin de vétérans pour gagner. T'es en ce moment, puis t'es déjà la troisième équipe la plus jeune de la Ligue. Tu gagneras pas la Coupe en étant la formation la plus jeune de la LNH. C'est impossible. Alors, t'as besoin de ces vétérans-là. Maintenant, comment est-ce que les négociations vont se dérouler? Parce que Josh Anderson, il sait que lui, s'il arrive joueur autonome, là, il va signer pour quoi? 5-6
0: Il sait, millions de dollars par saison, peut-être même plus. Il sait que s'il connaît une grosse saison cette année, là,
1: c'est ça.
0: Il peut demander pas mal d'argent, mais en même temps, avant le début de la saison, Josh Anderson, il gagne quand même beaucoup d'argent. Je me dis, ah, mais tu sais, il gagnera pas autant d'argent à Josh Anderson. D'après moi, il va avoir une légère baisse de salaire, mais là, ça dépend de l'année qu'il va te donner là. Là. S'il connaît sa meilleure saison à Montréal, ça va être difficile.
1: Si Josh Anderson marque 20 buts, là. Il va pas accepter 4 millions de dollars.
0: Et qui a un gros impact encore en série, qui joue comme il a joué dans le premier match de la saison.
1: Parce que vous le voyez, là, de quoi ça ressemble les contrats à travers la Ligue, là, à quel point c'est monstrueux ce qui se signe. Même Alexandre Carrier, là. Tu sais, Vincent Desharnais a signé pour 4 millions pendant 4 ans, je pense, avec les Capitals. Pour moi, Alexandre Carrier est un joueur supérieur à Desharnais. Puis les deux, c'est des droitiers. Puis si Desharnais coûte 4, et Carrier, c'est quoi? 5? 6?
0: On est... Veux-tu la réelle valeur de Carrier ou celle pour laquelle il signera à Montréal? Parce qu'elle est différente,
1: toi,
0: à mon avis.
1: Tu penses qu'il va signer à rabais?
0: Je pense qu'il signerait un peu plus à rabais pour rester à Montréal.
1: Parce que c'est vrai que, regarde, Madison a signé à rabais, puis Demidov, puis Hudson, puis tout le monde signe à rabais.
0: Exact.
1: Fait que j'imagine que les vétérans vont le faire aussi.
0: Je pense aussi. Alors à ce moment-là, je pense pas qu'il va demander autant d'argent. Je le vois pas aux
1: alentours. C'est quoi ton
0: de...
1: chiffre, là?
0: 5,5 millions.
1: Ouais. Puis c'est encore un jeune joueur,
0: parce qu'en
1: là,
0: moment,
1: Alexandre
0: Carrier. Il est à quoi? Carrier. Il est à 3,4?
1: Il est à 3,75. Il a 29 ans. Fait que tu sais...
0: C'est sûr que c'est une belle opportunité pour lui. Si jamais il signe un contrat de 4 ans, 5 millions, j'ai pas le nombre d'années en tête, là, mais...
1: Mais c'est là où le développement de David Reinbacher devient tellement important, parce que si Reinbacher, il termine l'année sur ton top 4 puis il joue des grosses minutes, tu gagnes un petit peu de levier dans les négociations avec Carey. Tu as peut-être un peu moins besoin de lui.
0: Ouais.
1: Bref, ça va être à suivre. Mais ça va être des dossiers qu'on va surveiller de près tout au long de la saison. Et j'imagine que ça s'active déjà en coulisses pour remettre ces joueurs-là sous contrat. On va prendre une pause et au retour, on met la table pour les matchs ce soir dans la LNH. Plusieurs histoires très intéressantes. On vous raconte tout ça dans 2 minutes.
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6: On va faire un survol rapide des matchs au menu ce soir dans la LNH. Il y en a 8. On commence avec l'affrontement entre les Flyers et les Devils. Les Flyers qui ont mangé une dégelée hier. 7-0 contre les Pingouins. Rick Tocchet était pas content.
7: Non.
6: Je m'attends à une bien meilleure performance de leur part ce soir.
7: Ouais, ils doivent absolument rebondir. Écoute, c'est inacceptable. Rick Tocchet était quand même frustré après le match, mais... Bon, écoute, il a mis les choses en perspective quand même en disant que comment qu'on a défendu en territoire défensif, c'était la pire performance qu'il a vue en carrière comme entraîneur-chef ou depuis qu'il est à Philadelphie. Et c'est pour ça que ça rend le match aussi bon aussi. Parce que j'ai hâte de voir comment les Flyers vont rebondir. D'un autre côté, ils font face à une formation des Devils qui ont fait des acquisitions clés durant l'été.
6: Ouais.
7: Les Anthony Manta, Luke Evangelista, Evan Rodriguez, t'en parlais tantôt. Alors, j'ai hâte de voir cette nouvelle mouture des Devils. Dans leur cas, c'est souvent la liste des blessés qui s'allonge, qui fait très mal à l'équipe. Jack Hughes n'a pas eu une saison complète dans la Ligue nationale là, depuis un bon moment déjà. Alors, j'ai hâte de voir ce match-là.
6: C'est Jake Allen et Justin Wall qui sont les deux gardiens partants. Fait que j'ai bien hâte de voir ça.
7: Ouais.
6: Sinon, on a un affrontement entre... Joseph Wall, pardon. On a un affrontement entre le Lightning de Tampa Bay et les Rangers de New York. Premier match pour le Lightning depuis son élimination face aux Canadiens de Montréal. Une équipe qui a quand même changé un petit peu. Quelques nouveaux visages là à Tampa. Bien évidemment, John Carlson, grosse signature pour Tampa, un défenseur droitier qui... va essentiellement venir remplacer Darren Radish dans la formation. Victor Hedman aussi, il est de retour. Lui qui a eu des ennuis personnels la saison dernière, il est là. Quelques changements aussi en attaque. C'est Ilya Mireyev qui joue maintenant sur le premier trio avec Braden Point et Nikita Kucherov. On a aussi des nouveaux venus, notamment Jeffrey Viel, le Québécois, qui est l'ancien des Ducks d'Anaheim.
7: Exact.
6: A signé un contrat de 5 ans, 2,5 millions de dollars par saison. Et les Rangers qui ont été blanchis plus tôt cette semaine face aux Bruins de Boston. Je sais pas si tu te rappelles l'an passé. Là,
7: oui,
6: mais
7: ils ne marquaient pas à domicile.
6: Ils marquaient pas à domicile.
7: Ils marquaient pas à domicile.
6: Et on verra s'ils sont capables de le faire. Je crois qu'à leurs 4 ou 5 premiers matchs au MSG, ils ont même pas marqué de but.
7: Ouais, ils se faisaient hurler. Je me rappelle de ça. C'était pathétique.
6: C'était terrible.
7: Là. Pathétique.
6: Puis là, bon, évidemment, ils ont fait plusieurs acquisitions. C'est supposé être une meilleure équipe. Est-ce que ça va l'être? À voir. On a surtout une confrontation entre deux des, je dirais, trois meilleurs gardiens
7: ouais,
6: de la LNH.
7: Tout à fait.
6: Andrei Vasilevskiy et Igor Shesterkin.
7: Et si les Rangers veulent connaître une bonne saison, faire les séries notamment, il va falloir qu'Igor Shesterkin soit possiblement le MVP de l'équipe. Encore une fois, on va quand même se fier sur un excellent gardien de but. La défensive, que je trouvais sur papier quand même assez intéressante, j'ai hâte de voir au cours de la saison. Dans le premier match, on a perdu 3-0. C'est l'attaque qui a fait défaut. Mais c'était le cas aussi l'an dernier. Alors, voyons voir pour les Rangers.
6: Sabres contre Blue Jackets, deux équipes qui ont connu un été très mouvementé. Bien évidemment, les Sabres qui ont perdu Bowen Byram et Alex Stock ont mis quand même sur des joueurs un peu plus jeunes pour commencer la saison là, du côté des Sabres de Buffalo. Encore une très bonne équipe, mais j'ai hâte de voir parce que ce sont quand même deux joueurs qui jouaient de grosses minutes là, pour les Sabres. Fait qu'on va demander, par exemple, à un gars comme Zach Benson de prendre un petit peu plus de galons. On va demander, bien évidemment, à un Noah Oslund, qui est maintenant le centre du deuxième trio, de contribuer davantage. Et en défense aussi, la même chose. On est quand même allé chercher le Crevier, le Québécois,
7: ouais,
6: qui a signé un
7: nouveau contrat aujourd'hui.
6: Et chez les Blue Jackets aussi, un été mouvementé. Finalement, Marchenko a été échangé il y a quelques jours. Donc, premier match pour Matthew Nyes avec sa nouvelle équipe.
7: On pourrait dire que c'est l'histoire du match, mais pas vraiment. Moi, j'ai plutôt hâte de voir comment les Sabres vont se présenter. Parce que tu l'as mentionné, des pertes importantes. Et qui va prendre ces minutes-là quand même, laissé par Bowen Byram? Là, je comprends que c'est pas un défenseur numéro un dans la Ligue nationale, mais c'est un défenseur quand même assez important à cette brigade défensive-là. Mais je suis pas inquiet, Ali, concernant le rôle notamment de... Puis même le premier trio, là, je sais qu'Alex Tuck est parti, mais un gars comme Josh Doane, là, je m'attends à une grosse saison de sa part.
6: Il
7: là,
6: était très bon l'an passé.
7: Je pense qu'il y aura une très bonne année avec les Sabres. Zach Benson, ça laisse plus de temps de jeu aussi pour la jeunesse des Sabres de Buffalo. Oui, on est jeune, mais c'est une belle jeunesse qui a quand même été... qui a bien prouvé la saison dernière. Moi, je m'attends à une grosse saison des Sabres et c'est ce que j'ai hâte de voir ce soir contre les Blue Jackets.
6: Ouais, moi aussi,
7: les Blue Jackets qui ont une défensive là, qui laisse à désirer. Là. Si on enlève Zach Werenski, par exemple, il y a quand même la blessure à Provorov. C'est pas une grande brigade défensive et Jet Greaves a très bien fait la saison dernière. Hâte de voir s'il va répliquer cette année.
6: Déjà une couple de blessés chez les Sabres de Buffalo. Jason Zucker est blessé et en défense, Olin Zellweger qu'on est allé chercher les Ducks. Connor Timmins est blessé, tout comme Alex Lyon. C'est Ukko Pekka Luukkonen ainsi que Jet Greaves qui vont avoir les départs. Du côté des Blue Jackets, là, Matthew Nyes, il joue sur le premier trio avec Adam Fantilli et Kent Johnson. Donc, trois jeunes joueurs. Trois gars qui ont des choses à prouver aussi, j'aimerais dire.
7: Ouais.
6: Fait que c'est quand même intéressant. Sur le deuxième trio, Valérie Nichichoukine est là avec Sean Monahan et Connor Garland. Maintenant, d'autres matchs à suivre. Wild contre Predator, c'est le début de la saison pour ces deux équipes-là. Andrew Brunette, c'est encore le coach.
7: Ça fait pas.
6: Deux ans qu'on dit que c'est le premier coach qui va perdre sa job.
7: Il
6: est sur le hot
7: seat. Trois saisons à Nashville comme entraîneur-chef. Je pense que c'est sa quatrième, Oli.
6: Il est encore là.
7: Il est encore là.
6: Puis je maintiens qu'il pourrait être le premier coach à perdre son emploi, mais bon, il est là.
7: Même chose.
6: Pour le Wild du Minnesota, je sais qu'on en a parlé plus tôt à l'émission, là, que oui, c'est une équipe qui aspire à la Coupe Stanley, mais si vous regardez l'alignement du Wild, là, on a des trous et ce sont des trous qui sont béants.
7: Vas-y donc.
6: Premier trio. Joel Eriksson-Ek avec Matthew Boldy et c'est Blake Coleman.
7: Ah ouais.
6: Un gars de 3-4e ligne qui complète le premier trio. Kirill Kaprizov.
7: Sur le deuxième.
6: Sur le deuxième avec Danila Yurov et Maxime Shabanov.
7: Ouh.
6: Shabanov n'a pas fait grand-chose dans la LNH, je vous le dis tout de suite. Troisième trio, c'est Ryan Hartman avec Bobby Brink et Yakov Trenin. Et le quatrième trio, ça, c'est un trio qui frappe, un trio qui brasse. C'est Michael McCarron avec les frères Nick et Marcus Foligno. En défense, bien évidemment, Brock Faber est blessé. C'est Jared Spurgeon qui complète la paire avec Quinn Hughes. Sinon, c'est Oli Mata, Jonas Brodin, Hunt et Bogosian. Fait quand même une équipe qui amoindrit. Gustafsson aussi est blessé. Ça, ce sont deux grosses pertes pour le Wild du Minnesota.
7: On dirait que sur papier ou dans ma tête, je me disais que le Wild du Minnesota était une bien meilleure équipe que ça. Là, tu l'as énuméré. Puis c'est vrai qu'il y a quand même des suspects là, au sein de cette attaque-là, notamment. Il y a quand même de la profondeur en défensive, là, mais... Je sais pas, ça me laisse... je pense quand même qu'on va avoir une bonne saison, mais le dossier Quinn Hughes va retenir l'attention.
6: Ça, c'est sûr et certain. Ça va être le centre de l'attention chez le Wild du Minnesota. Jesper Valstead et Jussi Saros qui sont les gardiens partants. Kraken contre Flames.
7: Ouais.
6: C'est tout ce que je vais dire, là, c'est le Toilet Bowl. On parlera pas plus de ce match-là.
7: Non.
6: Blackhawks contre Mammoth. C'est le deuxième match pour les Blackhawks. Pour le Mammoth, il y a quelques nouveaux venus, notamment Vince Trocheck et Anders Lee. On a fait la place à deux jeunes joueurs, deux jeunes Russes, Daniel Butt, un attaquant de format géant, ainsi que Dimitri Simachev.
7: Intéressant.
6: Lui, c'est le gars qui a été choisi.
7: Après Rennbacher.
6: Littéralement, là.
7: Ouais.
6: Rennbacher est sorti 5, Simachev est sorti 6.
7: Mais pas mal certain que...
6: Je dis rien.
7: Mais attends,
6: hein?
7: Pas mal certain que si... À ce moment-là, c'était les Coyotes. Pas mal certain que si les Coyotes avaient le choix devant le Canadien, c'est Rennbacher qui sortait.
6: Ça reste qu'il y en a un qui est en train de s'établir dans la LNH. Et l'autre, non, Spencer Knight et Karel Vejmelka qui sont les gardiens partants. Oilers-Canucks, c'est un match revanche déjà pour les Oilers d'Edmonton. Évidemment, eux qui ont été humiliés. Mais 6-5 en prolongation, là, mais jamais il aurait dû perdre de cette façon-là face aux Canucks plutôt cette semaine. Un match de 5 points. Pour Evan Bouchard. Devin Levi et Levi Merälainen qui sont les gardiens partants.
7: Et puis Otami m'a prédit un jeu blanc pour Devin Levi dans le match de ce soir.
6: C'est sûr, tu niaises.
7: Non, je te le dis.
6: Oh. Panthers-Sharks, je pense que c'est le gros match qui est à suivre ce soir. Les jeunes contre les vieux. C'est un long voyage pour les Panthers qui étaient en Caroline plus tôt cette semaine. Mais plusieurs nouveaux venus aussi avec San Jose. Mason Marchman, Jacob Trouba, Darnell Nurse, Ivar Stenberg. Deuxième chose, dernier repêchage, Michael Kesselring. On s'attend à une grosse saison pour Macklin Celebrini. Fait que, tu sais, c'est l'avenir contre l'expérience.
7: Ouais.
6: Ça va être un duel hyper intéressant à se mettre sous la dent. Akira Schmid et Yaroslav Askarov
7: sont
6: les gardiens
7: partants. Go les jeunes.
6: Vive la jeunesse.
7: Vive la jeunesse, Oli. Même quand ils ont 33 ans, ils peuvent être bons quand même, là, on s'entend.
6: Ben oui.
7: Là. Mais vive les jeunes.
6: Vive les jeunes et vive la game. Merci pour une autre belle semaine, tout le monde. La game le dimanche, je vais être de retour dimanche matin à 9h pour ça. FX.
7: On se retrouve lundi.
6: On se retrouve lundi. Je te souhaite une bonne soirée, une bonne journée demain.
7: Merci.
6: Bonne
7: bon chance avec Canadien Greg. Aussi, samedi soir. Ah non, ça, j'en ai besoin de la chance. Oh, oui.
6: Fait que pour les auditeurs de BPM, c'est le club du matin à 5h54.
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12: Ici Michel Scarpino, un train à grande vitesse reliant Toronto à Québec, comme celui que propose de construire le gouvernement fédéral, coûterait entre 75 et 113 milliards de dollars. C'est la conclusion à laquelle arrive le bureau de la directrice parlementaire du budget, Annette Ryan, après avoir analysé des projets de TGV réalisés ailleurs dans le monde. Chez nous, la ville de Crabtree et la municipalité de Saint-Paul se sont jointes au regroupement Direction 158. Le groupe passe maintenant de 3 à 5 municipalités pour demander des engagements concrets de Québec concernant la sécurisation de la route 158. Et puis du côté de Repentigny, des travaux de pavage débuteront dès lundi sur le pont Jean-Baptiste Le Gardeur. Bien qu'une voie restera ouverte par direction en tout temps, des ralentissements sont quand même à prévoir. Voilà, on vous souhaite une bonne soirée avec nous. C'était vos actualités Arsenal Média. 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

Jeudi 1er octobre 2026, c'est la première soirée du mois d'octobre, puis on la passe ensemble, bien branché à au 103.5. Je m'appelle Mathieu Guimond. C'est un plaisir de passer cette soirée en votre compagnie. On va s'occuper de vous, on va mettre des activités dans votre agenda, des sorties à faire au cours de la fin de semaine. On va jaser un petit peu de sport, bref, pas mal de choses à vous proposer d'ici la fin de la soirée. 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

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On parle un peu de sport avec des activités à mettre à votre agenda en fin de semaine. Les fans de hockey, les deux équipes de la région vont retrouver leurs partisans demain soir dans la Ligue de hockey junior 3A du Québec. Les Prédateurs de Joliette vont accueillir demain l'Énergie de Laval au Centre Marcel Bonin, tandis que les Cobras de Terrebonne vont recevoir l'Indigo de Granby à la Cité du sport. Les deux matchs qui sont prévus pour 19h30, les Prédateurs qui ont un excellent début de saison avec 5 victoires en 6 parties jusqu'à maintenant. Allez encourager vos équipes préférées de hockey junior dans la Nadia.

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4: Voici vos nouvelles, Arsenal Média. La ville de Crabtree et la municipalité de Saint-Paul se sont jointes au regroupement Direction 158. Le groupe passe maintenant de 3 à 5 municipalités pour demander des engagements concrets de Québec concernant la sécurisation de la route 158. Direction 158 demande ainsi à ce que ce dossier soit dans les priorités des élus lanaudois et du prochain gouvernement. Du côté de Repentigny, des travaux de pavage débuteront dès lundi prochain sur le pont Jean-Baptiste-Legardeur. Bien qu'une voie par direction restera ouverte en tout temps, des ralentissements sont tout de même à prévoir. Les travaux seront effectués sur la section entre Repentigny et l'Île-Bourdon, alors que le pavage de l'autre section du pont est prévu pour le printemps 2027. Pour terminer, la Fondation La Course pour l'autisme a inauguré mercredi un nouveau centre de jour à Terrebonne pour les adultes de 21 ans et plus avec un trouble du spectre de l'autisme. Cette maison conçue pour les personnes autistes contient notamment des salles de travail, une salle sensorielle, un grand espace pour la cuisine ainsi qu'un salon où des ateliers de discussion pourront se tenir. Et maintenant, la météo à Joliette ce soir et cette nuit, c'est nuageux avec quelques averses et le minimum est de 15 degrés.